0: avait déjà chanté d'ailleurs. Il y avait une autre opportunité comme ça une fois en Corse. Ouais. Et du coup, Alizée ne pouvait pas être avec nous ce jour-là. Et c'est Delia qui l'a remplacée. Oula, et très très bien remplacée. Donc j'étais heureux de la retrouver. Et bah, puis, bah, je pense que pour elle, ça lui a dit quand même une petite dose de stress supplémentaire. C'est coucou, on va chanter. C'est pas on va chanter au Troquet du coin, c'est on va chanter au Vélodrome.
1: Au Vélodrome.
0: Ouais, non, c'était fou.
1: Autre moment de live que tu as vécu avant de faire ton retour avec System, c'est ton invitation au concert de Théodora.
0: Ah ouais.
1: Théodora qui a 20 ans et des poussières, qui a raflé 4 victoires de la musique cette année sur 5 nominations. C'est vraiment la chanteuse dont tout le monde parle. Elle faisait son premier Zénith de Paris et elle t'a invité, ça a donné ça. Quand je sais...

0: gamins qui ont l'âge de la chanson.
1: Incroyable.
0: Et qui la chantaient. Et c'était un moment fou. Est-ce que tu peux me raconter comment tu t'es retrouvée au Zénith de Théodora?
1: Mais écoute, l'histoire, elle est vraiment, vraiment folle. Théodora et son équipe, les deux, en fait, m'ont contacté via Instagram.
0: D'accord.
1: À peu près 3 semaines avant et m'a expliqué un peu le concept. Il dit voilà, en fait, je serais hyper contente si tu me dis oui. On voudrait que tu viennes chanter double jeu sur scène. Alors moi je dis c'est génial.
0: Enfin, t'étais familier flatté avec son travail à elle.
1: Bien sûr. Ouais, voilà. Enfin, moi j'ai toujours dit, tu vois, aussi bien du son que le travail d'image. Il y a un énorme travail d'image avec Théodora que je trouve fascinant. Enfin pour moi ça me rappelle vraiment les grandes heures de Grace Jones, Jean-Paul Good. Tu vois les clips hyper travaillés. Donc elle fait beaucoup de bien, je trouve, à la musique française vraiment. Et donc très très très flattée et en même temps hyper flippée. C'est-à-dire que t'arrives sur une scène du Zénith de Paris. Donc déjà, bon, c'est quand même assez flippant, le Zénith, on dirait pas, mais quand même.
0: Si, il y a des milliers de personnes.
1: Oui, puis là, t'es quand même dans une salle chauffée à bloc, parce que c'était la première de Théodora au Zénith. Donc si tu veux, tu te dis, mais comment ça va se passer?
0: Oui, et comment je vais m'intégrer dans le show?
1: Mais complètement.
0: Oui.
1: Et en fait, Théodora, avec donc pas mal de guests, ce qu'elle a fait dans pas mal de shows, de concerts qu'elle a fait, et elle me dit, voilà, j'ai une personne avant toi, il y a Gims qui vient après, il y a Rema. Non mais j'attends, mais qu'est-ce que je viens foutre au milieu?
0: T'étais comment dans les coulisses?
1: Non mais je t'explique même pas. Une boule au ventre, j'ai perdu 47 kilos en allant sur scène. Non mais vraiment, et tout, mais la pire, c'est que même mon équipe était là. J'étais là, non mais je vous en supplie, vous vous rendez pas compte, le trac que j'ai, c'est quand même hyper flippant. Et plutôt que de me dire, mais non, ça va aller. Non, franchement, c'est vrai que c'est chaud. Non, mais vraiment, ils me disaient ça.
0: Ils sont terribles.
1: Mes amis et tout avant. Ouais. Parce que, évidemment, quand elle m'a proposé, je dis oui, tout de suite. Puis après, tu dis. Alors, après, tu réfléchis, en fait.
0: Et tes proches, ils commencent à te dire, t'es vraiment courageux, hein, d'y aller.
1: Ah non, mais je te jure. Après, par contre, c'est là que je me suis dit, mais c'est dingue. Tu vois, ma nièce, qui a 20 ans, justement, hyper fan de Théodora, comment te dire que je suis son tonton préféré? C'est-à-dire que d'un seul coup, non, mais t'as chanté avec Théodora, quoi. Ouais. Mais tu la connais bien, t'es pote avec. Bah, je dis, on va pas non plus faire une bouffe tous les 4 jours. Mais, il y a une rencontre artistique qui s'est passée, qui a été vraiment géniale. Parce que vraiment, je tiens à le dire, mais vraiment, elle a été, mais d'une générosité, elle, toute son équipe, vraiment. Dès que je suis arrivé en répète l'après-midi, le dimanche après-midi, tout le monde hyper cool. Mais que ce soit, je te dis, du manager, du technicien, des danseurs qui étaient sur scène, en disant, oh, mais quand on a vu que t'étais là aujourd'hui, on a halluciné. Elle nous avait dit, elle m'avait parlé de l'idée, mais on savait pas si t'allais venir ou pas. Enfin, vraiment, c'était hyper bon enfant, super ambiance. Vraiment à l'image de ce qui s'est passé après sur scène avec le public, qui était carrément improbable. C'est-à-dire que tout le monde connaissait la chanson, mais par cœur.
0: Est-ce que tu en doutais de la qualité intemporelle et du tube qui dure de double jeu? Est-ce que là, tu te l'es pris un peu en pleine poire?
1: Bah là, franchement, ouais. C'est-à-dire que le côté intergénérationnel comme ça, j'avais pas idée que c'était à ce point. Et après, si tu veux, on a vachement parlé, ils m'ont dit, mais non, mais tu te rends pas compte. En plus, il y a une trend sur TikTok qui existe depuis pas mal de temps. Et donc, c'est vrai qu'il y a tout un tas de jeunes qui se sont emparés de ce titre. Et je pense qu'aussi, Théodora, c'est ça qui la faisait marrer. C'était de se dire, bah attends, on va lui demander de venir. Vu que tout le monde est un peu en train de reprendre le titre, ça serait génial qu'il accepte. Et bon, bah, du coup, je l'ai fait. Mais c'était fou, tu vois, vraiment. C'était comme dans mes concerts. C'est-à-dire que vraiment, tu vois, je lâchais le micro, tout le monde connaissait les paroles. Enfin, j'ai trouvé ça ouf et c'était tellement, tellement bienveillant. Il y avait beaucoup de bienveillance dans cette salle. Et tu vois, avec tout le bordel qu'on vit en ce moment, ça fait vraiment du bien. Tu dis vraiment, la musique a ce pouvoir. Je pense qu'aucune autre chose ne peut avoir de fédéré à ce point-là. Et j'ai trouvé ça fou.
0: On va se plonger maintenant dans une nouvelle chanson qui s'appelle

0: premier extrait de ton 7e album.
1: Ouais. C'est vrai que c'est le 7e album, c'est vrai que ça passe très très vite.
2: Ouais.
0: Et 20 ans de carrière, c'est très mignon d'ailleurs, parce que avant de lancer System, la nouvelle chanson, et donc finalement de mettre en place tout ce 7e album et d'annoncer ton retour, t'as fait un petit récap des 20 dernières années.
1: Bah carrément.
0: Et que évidemment que la première fois de ta vie que t'étais en studio pour enregistrer ton premier album, si on t'avait dit on se retrouve pour le 7e avec 20 ans de carrière,
1: j'aurais dit mais c'est une blague, je pense que ouais. Pas du tout. Non, mais c'est ça qui est fou en fait avec ce métier, c'est que t'es tellement dans une dynamique, tu rencontres tellement de gens, et que la musique, on en parlait tout à l'heure, mais la musique, ça sert à fédérer. Ouais. Et en fait, toutes ces rencontres, ça te nourrit énormément aussi. Là, sur ce nouvel album, justement, comme System, par exemple, j'ai bossé avec une nouvelle équipe aussi. Donc, c'est Noé Tristram et Marceau. C'était la toute première fois que je bossais avec eux.
0: Okay.
1: Donc, je me suis amusée. Il y a aussi des équipes plus anciennes. Donc, on a mélangé tout ça. Et c'est toujours enrichissant, parce que c'est vrai que nous, on voit pas le temps passer. Réellement, c'est-à-dire que quand on me dit 20 ans, tu vois, quand vraiment j'ai réalisé que ça faisait 20 ans, en fait, moi, j'ai l'impression que c'était hier, en même temps que c'était une autre vie. Enfin, oui. Tu vois, il y a un truc un peu bizarre, comme quand tu vis un truc qui chamboule littéralement ta vie, en fait, parce que réellement, la Nouvelle Star a complètement chamboulé ma vie.
0: Et c'était il y a 20 piges.
1: C'était à 20 ans, ouais, exactement.
0: Ouais. C'est fou. Et alors, ce qui me fait plaisir, c'est que tu dis que tu t'es amusé pour préparer ce nouvel album, parce que si on rembobine un peu, avant Covid, il y a ton album Rio en 2017, ouais. L'après Rio, c'est pas passé très bien.
1: Pas ouf, non, voilà. Carrément.
0: T'as pas kiffé le disque, alors que je trouve sous-côté, parce que moi je le trouve vraiment cool, mais en tout cas, il a pas marché autant qu'il aurait dû, donc tu perds un peu confiance,
1: ouais.
0: Tu perds un peu envie.
1: Exactement.
0: Bim, 2020, le Covid.
1: Ouais, par-dessus, histoire d'en mettre une petite couchette.
0: Ouais. Et finalement, quand même, tu reviens avec Panorama en 2022, qui cartonne, qui fait une très belle tournée et tout. Et donc, mais oui, moi, je me suis demandé, je me suis dit, bon...
1: Dans quel état d'esprit
0: dans
1: j'étais?
0: Dans quel état tu aimes de retourner à ta table de travail, finalement? Est-ce que, voilà, on est plutôt confiant? Est-ce que tu as gardé cette confiance et cette joie de Panorama?
1: Alors, en vrai, je suis pas dans un truc de confiance. Si tu veux, je suis plutôt dans un truc, mais je pense que c'est... justement, tu parlais de l'échec de l'album Rio, entre autres.
0: Oui, enfin, relatif, hein, parce qu'il a quand même existé, ce disque.
1: Oui, il a existé, mais c'est vrai que ça n'a pas été accueilli comme j'aurais aimé. Ouais. Et si tu veux, à chaque fois, les gens se disent « Ouais, c'est un truc d'ego quand les artistes ont des échecs. » C'est pas là que ça se situe, en fait. C'est surtout que nous, en fait, quand on défend un projet, on est la face visible de tout un tas de gens avec qui on travaille, que ce soit des auteurs, des compositeurs, la maison de disques, ton équipe, en fait, si tu veux. Et d'un seul coup, tu te dis « Merde, j'ai failli, quoi. » Donc c'est cette sensation, si tu veux, de pas avoir été à la hauteur aussi de tous ces gens qui te font confiance.
0: Et
1: tu
0: leur
1: vois,
0: travail
1: c'est ça.
0: Et leurs efforts.
1: C'est ça qui te met un coup, en fait. Mais
0: t'as mis du temps.
1: Ah ouais.
0: Entre Rio et Panorama, il y a eu,
1: ouais, c'était assez long entre les deux. Bah alors après, tu l'as dit aussi, après il y a eu le Covid qui a quand même mis tout à l'arrêt. Et en même temps, si tu veux, toutes ces expériences-là, tu vois, je pense que quand tu es au début d'une carrière, tu crains absolument le moment de l'échec, parce que tu sais que ça va arriver. C'est-à-dire que moi, si tu veux, le truc qui était écrit, quand tu gagnes une émission et que tu vends énormément de disques d'un coup avec un tube comme Double Jeu, à un moment, tu sais que tu vas avoir un petit mur sur ton chemin.
0: Ah, donc t'attendais le retour de bâton. Tu
1: alors,
0: t'es dit,
1: j'étais
0: ça arrivera
1: pas
0: un jour.
1: En mode, tu sais, comme j'attends le bus, je vais attendre le mur. Mais je me disais, ça va quand même arriver. Ouais. Tu vois, tu le sais, en fait, parce que mathématiquement, de toute façon, dans la carrière d'un artiste, t'as des hauts, t'as des bas. Et en fait, tu vois, ce que je dis souvent, là, quand je croise des artistes aujourd'hui, en développement, il y a plein de nouveaux talents que je trouve assez hallucinants. Je leur dis, arrêtez d'anticiper ou de craindre ça. Je pense qu'il faut vraiment accueillir littéralement le truc, parce que moi, réellement, tu parlais de Rio, mais l'échec de cet album-là, en fait, moi, c'est vraiment ce qui m'a vraiment construit. C'est-à-dire que quand à un moment, tu as la sensation que tu n'es plus vraiment en pilote automatique et que tu dois réellement retrouver la raison première pour laquelle tu fais les choses, ben, tu vas vraiment puiser en toi et du coup, ça te donne une force très différente. Donc moi, vraiment, tu vois, l'étape Rio, qui m'a permis d'aboutir après avec Panorama, et là, ce nouvel album, j'arrive pas en me disant, c'est super, Panorama a bien fonctionné, donc celui-là, c'est pareil, ça va y aller.
0: Ouais.
1: Non, là, j'y vais avec quelque chose. Je me suis beaucoup amusé. C'était très, très, très libérateur, cet album, vraiment. Parce que déjà, j'ai recomposé, j'ai réécrit sur Panorama, je voulais pas, parce que j'étais sur le trauma d'album Rio, donc je ne voulais pas du tout. Tu vois, j'étais vraiment dans ce truc-là.
0: Ouais, donc t'as réglé des trucs.
1: Ouais.
0: Ça, c'est bien.
1: En tout cas, vraiment, et il y a eu beaucoup, beaucoup de bienveillance. Tu vois, toutes ces équipes avec qui j'ai bossé sur le nouvel album, eux, si tu veux, ils sont cette image-là. On parlait d'ailleurs du public de Théodora, mais j'ai bossé avec des équipes plus jeunes. Eux, ils sont sur ce truc, mais tu te rends pas compte, en fait, de qui tu es et de ce que tu représentes pour une génération, en fait. Enfin, il y a certains qui m'ont dit, mais nous, en fait, limite, quand on t'a vu à l'Investor, on s'est dit, nous aussi, on peut faire un truc, parce que d'un seul coup, tu sortais complètement des sentiers battus. Donc, si tu veux, on se rend jamais compte de l'image qu'on envoie aux gens. Alors évidemment, tu as des haters, des gens qui t'aiment pas. Bon, ça, à la rigueur, ça existe toujours. Mais c'est bien aussi d'accepter les compliments et les choses qui te poussent, en fait. Tu vois, plutôt que t'es toujours là à t'excuser d'être là, bah merci, c'est gentil. Non, il faut les accueillir.
0: Ouais.
1: Faut les accueillir parce que c'est aussi ce qui te permet de grandir et d'évoluer, en fait. Donc cet album, le nouvel album, j'ai vraiment travaillé avec ce côté totalement libérateur de, il y a absolument aucun tiroir, aucune case. On s'amuse. On fait un album qui, moi, me fait du bien, qui nous fait du bien à tous. Hein, toutes les équipes avec qui je bosse sont vraiment à fond dessus. Et on se dit, bah voilà, évidemment, on espère que le public le recevra avec autant de plaisir que nous, on a eu à le faire. Mais en tout cas, si tu veux, c'est très, très, très libérateur. Et c'est d'ailleurs ce qui a amené le mec qui fait les questions-réponses, carrément.
0: J'adore. Vas-y.
1: C'est ce qui a amené vraiment le thème de l'album. Le thème de l'album, c'est vraiment la liberté, mais avec un grand L, tu vois. On parle vraiment de liberté, de tout ce qui bloque notre liberté. C'est pour ça que Système...
0: Oui, alors Système, dans
1: tout ça. On trouvait ça cool que ce soit le premier single, parce qu'on se disait, voilà, c'est intéressant de se dire, puisqu'on va parler de liberté après, bah, un des trucs qui bloque beaucoup notre liberté aujourd'hui, ou qui nous enferme un peu, c'est tous ces différents systèmes dans lesquels on est tous, volontairement ou pas, un peu enfermé, que ce soit les réseaux sociaux, que ce soit le système politique, le système amoureux,
0: le patriarcat.
1: Non mais le patriarcat.
0: Non mais ça va mieux.
1: Non mais
0: je vois un mot toutes les 5 minutes, mais quand ça sort, elle est contente.
1: Non mais tu vois ce que je veux dire ou pas.
0: Oui. On est dans des carcans.
1: Ouais, on est dans des carcans. Et si tu veux, système, c'est pas du tout un titre qui dénonce genre le point levé. Non, c'est pas ça. C'est juste une question de dire, ok, on est tous là-dedans d'une manière ou d'une autre. Faut juste en avoir un peu conscience, ça permet de faire un petit pas en arrière et voilà, de le tenir à distance et pas être les deux pieds dedans. Et pour moi, ça, c'est une des étapes qui permet de retrouver un peu notre liberté. Et notre liberté, pour moi, bah, c'est d'être un peu plus connecté avec soi-même, hein, plutôt que d'être connecté avec tout ce qui est autour de nous en permanence. Ouais. Et donc, c'est ça un peu le point de démarrage de l'album.
0: Écoutez la chanson, découvrez la Système. C'est le nouveau Christophe Willem.

0: Willem. C'est Christophe Willem qui est de retour. Le carcan dans lequel on est, donc constat joyeux et sautillant, mais constat quand ouais. même. Du coup, c'est la chanson qui va ouvrir l'album. Ça va raconter une histoire un peu dans l'ordre.
1: Il y en a une autre avant qui ouvre l'album, okay. Qui est La Route, qui parle d'une route où ça parle vraiment. C'est pas le titre. De toute façon, je ne te donnerai pas le titre.
0: De l'album. Ah, ouais, c'est
1: même
0: ça.
1: Même pas le titre des autres chansons. Non, titre, peut-être, je t'en lâcherai un ou deux. Ouais. Mais non, la première chanson, là, telle que c'est en train de se profiler, parce que tous les titres sont faits. Là, on est en train de peaufiner la production, en vrai.
0: Ah, mais c'est un bon moment, ça.
1: Ah ouais, non, mais c'est le meilleur. Parce que c'est là que tu dis, alors, jusqu'à où on va aller, tu vois. Donc ça, c'est assez kiffant. Pour le coup, c'est vraiment le moment que j'adore. Et il y a un titre qui parle d'une route. Voilà, cette route vers le bonheur, ce qu'on
0: cherche. Sur la route de Memphis ?
1: Ça pourrait, mais non, ça n'est pas celle-là. Donc c'est plutôt ce titre-là qui parle de ce chemin qui ouvre. Je pense que c'est celui-là qui ouvrira l'album et puis après ça évolue.
0: Ok.
1: Et après le système on va vers le début,
0: vers la liberté. En
1: exactement.
0: Tout cas,
1: et on va aussi bien dans la liberté, la libération au niveau des textes qu'au niveau du son. Toute l'équipe qui est autour, eux sont dans ce truc justement. Ils sont très contents de l'album et ils sont aussi dans ce truc de dire mais là on a l'impression qu'on retrouve un peu ta folie en fait, ce côté un peu justement hors cadre où on n'arrive pas à te mettre dans une case. Et c'est ça aussi qui m'a vachement stimulée sur cet album, c'est quand je posais la question à toutes ces équipes que je connaissais pas forcément, qui me connaissaient que à travers ma musique, et tous me disaient bah nous en fait le truc qui nous excite c'est qu'en fait on n'arrive pas trop à te mettre dans une case. Tu peux faire un truc très variété française, tu peux faire un truc un peu plus soul, tu peux faire un truc un peu électro. Et donc, du coup, on a ce truc où on n'arrive pas vraiment à te cerner totalement. Et en fait, si tu veux, c'est ça aussi qui a vachement marqué la dynamique de l'album, c'est de se dire, mais si en fait, mon style musical, c'est justement d'écouter moi ce qui me parle.
0: Ouais, et de ne pas choisir forcément.
1: Et, ouais, et de garder tout cet éclectisme-là, en fait. Et si tu vois tous les albums que j'ai pu faire depuis le début, c'est vrai que chacun est un peu dans un registre différent, parce que c'est ça qui m'amuse. Il faut qu'on s'amuse quand on fait ce métier.
0: Assemblons les pièces du puzzle, mes petits Hercule Poirot. Nous avons une chanson, Système, qui sera sans doute en deux dans l'album, rapport à la première chanson, une reprise de Sur la route de Memphis ou Sur la route toute la sainte journée de Palmas. On n'est pas encore bien sûr, mais ça sera la première. Et donc tout ça à l'automne 2026.
1: Exactement, automne. D'accord. Et alors la vérité,
0: non mais ce que je te supplie, dis-moi quelque chose.
1: Mais je te dis que la vérité, c'est pourquoi il y a pas, je te donne pas de titre, je n'ai pas encore de titre.
0: Ah mais ça c'est déjà une information, le fait là, que le titre soit pas là.
1: Mais pourquoi ? Alors pourquoi ? Ouais, tu vois, tu vas me demander pourquoi.
0: Pourquoi Christophe ?
1: Alors pourquoi ? Parce que tout simplement, cet album parle de liberté. Mais je vais pas appeler l'album Liberté. Enfin, c'est pas possible.
0: Ou Freedom.
1: Quoi, tu vois. Non mais oui, mais tu vois, en anglais ça passe, mais en français non.
0: Non,
1: tu vois.
0: C'est pas ouf.
1: Donc non. Donc j'ai plein d'idées et à chaque fois que j'ai une idée que je trouve intéressante et tout, je trouve que c'est trop réducteur et donc ça ne n'évoque pas suffisamment ce que je dis dans l'album. Tu vois, non, mais réellement.
0: Attends, on a Internet. Je vais chercher.
1: Et évidemment, j'ai
0: chant lexical de la liberté. Est-ce que tu as tapé dans Google chant lexical de la liberté ?
1: Alors vas-y.
0: Eh ben voilà, parce que moi je fais des études littéraires pendant que toi là tu faisais la nouvelle star.
1: Vas-y, ça se trouve, tu viens de trouver un titre.
0: Chant lexical de la liberté. C'est parti. Émancipation.
1: Je l'ai évoqué un moment.
0: C'est pas mal.
1: Si.
0: Démocratie, bah, en 2027, c'est emmerdant.
1: C'est dur.
0: Choix, ça fait un peu. Non, ça va pas.
1: Et en plus, alors important.
0: Libération.
1: Alors, tu sais pourquoi choix, ça va pas ?
0: Pourquoi ?
1: Bah, tu vois, là, je te donne une autre info.
0: Parce qu'il y a une chanson qui
1: s'appelle. Il y a une chanson, pour le coup, qui s'appelle La Liberté. Il y en a une.
0: Ah. Oui.
1: Qui s'appelle La Liberté. Et je démarre justement cette chanson en disant être libre, c'est pas choisir, mais c'est décider, qui n'est pas la même chose. Est-ce que tu as déjà vu ça avec ta psy ?
0: J'aime beaucoup ça. J'ai pas de psy.
1: Ah bah écoute, je vais te noyer les coordonnées de la mienne. Oui, non. Alors la grosse différence.
0: On fera un tarif famille.
1: Ah bah un tarif de groupe.
0: On ensemble.
1: Non mais on y va, on fait carrément un truc collectif. Non mais tu sais pourquoi c'est important ?
0: Dis-moi pourquoi.
1: Parce que quand tu choisis quelque chose, tu prends pas vraiment de risques. Quand tu choisis, c'est par exemple, bah tiens, je vais manger, je sais pas moi, un steak frites ou une salade César. Voilà, tu choisis.
0: Choisis entre les deux.
1: Quand tu décides, il y a une part d'inconnu dedans. Par exemple, tu vas dire, bah non, je ne vais pas manger ça. Je ne sais pas ce que je vais bouffer, mais ce sera pas ça. Tu décides pas entre deux choses identifiées.
0: Elle est au régime, ta psy ?
1: Non. Non, mais je te jure, c'est très important.
0: D'accord.
1: La différence entre choisir et décider, elle est importante. Et quand tu décides d'un truc, par exemple, tu décides de prendre ce boulot, ou tu décides de vendre ton appart, c'est ce moment où tu décides de quelque chose et tu sens d'un coup que tu prends une décision qui t'appartient et que tu as cette part d'inconnu. Mais tu vois ou pas, là, je te jure, je suis très sérieux.
0: Non, mais je t'écoute.
1: Et donc, la liberté, c'est d'arriver à décider.
0: J'ai un mot qui est pas mal, là, qui est sorti dans Google.
1: Ah bon ?
0: Dans le champ lexical de la liberté, je trouve c'est cool. Et je sais pas, ça te va bien, je trouve. Et en plus, il y a un jeu de mots à l'intérieur. Donc, toi, t'aimes bien les jeux de mots ?
1: Ah bah. T'es prêt ? Vas-y,
0: peut-être
1: vas-y.
0: On va trouver le nom de ton album en direct
1: c'est ça,
0: à la
1: évidemment,
0: radio.
1: Évidemment, en remerciement dans l'album, je le dis.
0: Ah, moi, je mets ma photo.
1: Ah bon ?
0: Tu mets ma photo.
1: Sur la cover.
0: Non, bah, pas tout. Non, mais à l'intérieur. T'imagines ? L'album de Christophe Willem, mais il y a ma tête.
1: Mais pourquoi pas ? On est libre.
0: Ma tête avec une petite barbe. Attends, déjà, faut que tu valides le nom.
1: Vas-y.
0: J'adore. Franchement, ça tirait trop
1: bien. Ah bon ?
0: Inaliénable.
1: Ah mais c'est pas mal.
0: Inaliénable. Dedans, il y a alien et tout. Inaliénable.
1: C'est pas mal.
0: La liberté, les droits inaliénables, inaliénables.
1: C'est pas mal.
0: Je te laisse là-dessus.
1: Bah écoute, inaliénable.
0: C'est l'heure. Déporté.
1: Non mais inaliénable, c'est pas mal.
0: Oui, c'est pas mal.
1: Mais émancipation,
0: sûr.
1: C'est bien aussi.
0: Ouais.
1: Mais émancipé.
0: Mais émancipation, ça fait.
1: Il y a une connotation que j'aime
0: ouais,
1: pas.
0: Ouais, je sais pas. Ça fait Madonna, je sais pas pourquoi.
1: Bon, emancipation.
0: Emancipation.
1: Tu vois, non.
0: Inaliénable.
1: Inaliénable, c'est pas mal.
0: Franchement.
1: C'est pas mal. Non, non, non, je le note.
0: Ouais. Bon, moi, je t'embrasse.
1: Ah bon ?
0: Bah oui, bisous. Ah. C'est l'heure, on a débordé.
1: Ah bon ?
0: Mais je vois pas le temps passer avec toi.
1: Mais c'est fini, là ?
0: Oui.
1: Bravo.
0: Bisous.
1: Bisous. C'était bientôt. Trop court, moi, je franchement, sais. Faut que je revienne.
0: Reviens bientôt. Avant 2027.
1: Ah bah, fin, évidemment.
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2: Une de mes artistes préférées au monde des victoires de la musique en France aux Grammy Awards aux États-Unis, mon invitée à la classe internationale, autrice, compositrice, interprète, guitariste, Fatoumata Diawara est l'invitée de Décibel et elle vous a même déjà emmenée au bal.

0: De l'Amomalie depuis la création de ce beau projet autour de Mathieu Chedid. Fatoumata Diawara vient de sortir son nouvel album. Elle va tout vous raconter ce soir dans Décibels. Fatoumata est dans le studio. Bonjour.
1: Bonjour.
0: Qu'est-ce que je suis contente qu'on se retrouve, ma chère Fatoumata. Comment ça va?
1: Ça va bien, merci toi.
0: Ouais, ça va très bien aussi. Fatoumata Diawara qui fait une pause là de quelques heures à la maison de la radio pour répondre à des interviews, qui vient de sortir, je le disais, un nouvel album. Mais en réalité, tu es au cœur déjà d'une tournée énorme depuis le mois de mars. T'es déjà passé par l'Afrique du Sud, pas mal par la France aussi, et puis la Norvège, et puis la Suède, et puis après ça continue, l'Espagne, le Danemark, la Belgique, la Pologne, la Suisse, l'Angleterre, la Hollande. C'est dingue quand même ce rythme. T'es chez toi parfois ?
1: Moi je suis chez moi, sur scène oui. Ah. Je me sens comme à la maison. C'est incroyable, c'est l'endroit où je me sens le plus vraiment comme chez moi. Oui. Je sais pas si c'est bien ou pas, ou ça va changer plus tard, mais pour l'instant... Ça me manque la scène.
0: Il faut dire que tu fais partie de ces artistes qui ont rêvé très fort d'être sur scène et qui ont dû travailler dur pour arriver sur scène. Donc peut-être c'est normal de savourer aujourd'hui.
1: Non, aussi parce que je suis passée aussi par tellement d'expériences et qui a envie de aussi se libérer. Il y a voilà, et j'ai envie de continuer à me guérir, en fait.
0: C'est ça.
1: Parce que les thérapies, quand tu commences à aller voir un psy, tu t'arrêtes pas, en général. C'est une maladie.
0: Ça peut durer.
1: Ouais. Donc, en gros, la scène, c'est mon psy, quoi. Je vais voir un psy et dès que le moral est bas, ben, la scène m'aide à remonter tout ça.
0: Alors Fatoumata, en parlant de voyage, la dernière fois qu'on s'est vu, c'était pour ton troisième album, London Co, donc qui nous emmenait quelque part entre Londres et Bamako. Et Bamako.

0: Et donc, très rapidement, te voilà.
1: Ça me manque déjà.
0: La Momalie, c'est vrai.
1: C'est magnifique, cette chanson incroyable, elle est belle. Il a fait un beau travail quand même à Mathieu. Cet album va rester dans l'histoire, ça va bien rester dans le temps.
0: Je pense qu'il va rester. Et puis, alors, ce qui est très drôle, parce que quand tu dis que Mathieu Chédid et cette aventure-là te manque, lui aussi, quand il a su que tu venais dans Décibel, il nous a envoyé un petit message pour toi et un petit message dans lequel, tendez l'oreille, il y a une information très intéressante sur le nouvel album de Fatoumata.
2: Ma Fatou, ma sœur, c'est une pensée de ton frère Mathieu pour te dire qu'on est toujours reliés, de près comme de loin, et que je suis très très fier d'avoir participé à cet album magnifique et tellement magique comme toi. Gros baiser.
0: Voilà. Mathieu Chédid, sublime rencontre, vous deux.
1: On s'adore.
0: Mais ouais.
1: On s'adore. Je l'aime tellement. C'est que parfois, quand tu laisses la place à la nature, elle te fait découvrir des belles choses. Il faut avoir confiance, en fait. Faut pas toujours penser aux choses négatives. Et avec Mathieu, on a cet instinct-là, cet instinct enfant. Il y a un enfant en nous. On a des petits garçons et des petites filles en nous qui parfois connectent et on est juste nous-mêmes. Quand on joue la musique, on est comme si on était dans un jardin d'enfants où on entend jouer ensemble. On s'éclate, on se regarde, on rigole. On ne sait pas pourquoi on rit. Mais il y a un sentiment de bien-être et de confort et de complicité et d'amitié lorsqu'on partage la musique. C'est vraiment quelque chose que tu ne peux pas définir. Je ne saurais même pas vous dire qu'est-ce que c'est exactement cette fusion et cet amour. Parce que c'est au-delà de l'amour que les gens connaissent. Parfois, on se limite trop de l'amour classique, se marier, sortir ensemble. Mais l'amour est vaste. C'est au-delà de tout ça. Le monde est l'amour. La vie, c'est l'amour. Donc, si on se dit, on limite tout aux relations amoureuses, on perd tellement la dimension de cette divinité, cette sensation qui est l'infini.
0: C'est ça, une force infinie.
1: La force infinie, exactement. La divinité.
0: Dans le message, Mathieu Chédid se réjouissait d'avoir participé au nouvel album. Il s'appelle Massa.

0: Il y a une chanson donc sur l'album qui s'appelle Massa. Cette chanson, elle donne son titre au disque. Massa, c'est Dieu, c'est l'éternel. C'est immense comme thème. Tu parlais d'amour avec un grand A, D avec un D majuscule aussi. C'est immense. Et ça donne bien le ton de ton disque. Hein. Tu as décidé.
1: Exactement, c'était le sentiment de bien-être lorsque nous étions sur la création de cet album. Je sentais tellement cette harmonie et cette sensation de bienveillance, d'être bien entourée. Pour une fois, moi qui ai galéré en tant que femme, chanteuse, comédienne et musicienne, et me retrouver en face d'un homme qui me respecte, comme Mathieu, et que, mais avec lui, il me rassure en fait. Et cette assurance, tu l'as pas beaucoup avec.

0: une tournée mondiale parce que l'album sort partout dans le monde. Parce que, bah voilà, t'es une artiste internationale. Je le disais tout à l'heure, la classe internationale. Est-ce que ça simplifie les choses pour toi en te disant finalement, de toute façon, je peux bien choisir une langue. Je joue en Suède, je chante pas en suédois. Tu vois, est-ce que ça simplifie les choses ou est-ce que c'est compliqué et t'as envie quand même de pouvoir avoir la compréhension de tous les publics que tu vas aller rencontrer. Je parle des paroles.
1: Les paroles, après, je traduis certains thèmes qui me tiennent à cœur, dont l'albinisme, la mutilation génitale, le mariage forcé, tous ces thèmes qui sont assez sensibles. Mais il est important pour moi de chanter en bambara parce que ma vérité compte beaucoup. Sinon, j'aurais pas cette flamme de vouloir monter sur scène tous les jours. Il faut être vivante pour pouvoir défendre tout ça et tout le temps sur la route, échanger des chambres tous les jours. T'as pas de vie, en fait. Il y a beaucoup de sacrifices là-dedans. Donc, pour gagner, pour trouver le plaisir d'aller à la conquête de ton public, il faut que tu fasses quelque chose que tu te sens bien, quoi. Ouais. Et moi, la langue, elle est comme une connexion, une antenne entre moi et mes ancêtres. Et ça facilite tout. Dès que je monte sur scène, le fait d'être soi-même, même si t'es malade, en fait, les choses, l'ange de la musique t'aide, quoi. Ouais. C'est que tout se met, tout est aligné, tout se... la connexion est plus évidente que si tu devais faire beaucoup d'efforts et se mentir à soi-même.
0: Et puis l'authenticité aussi de cette langue qui te permet d'aborder dans ce nouvel album des thèmes extrêmement intimes. Je pense notamment au décès de ton papa avec cette chanson Tati Bakary où tu parles de ton papa qui est parti mais il n'y a pas que lui, il y a aussi Amadou Bagayoko, Toumani Diabaté.
1: J'en cite pas mal, j'en profite.
0: C'est beau comme tout.

0: thème qui est évidemment immense, plus grand que nous, et en même temps c'est le thème qu'on a toutes et tous en commun avec l'amour. Tous dans la vie à un moment on aime, tous dans la vie à un moment on a quelqu'un qu'on aime qui meurt. C'était difficile d'écrire cette chanson pour ton père?
1: Beaucoup, jusqu'à présent, même quand je chante sur scène, je suis assez émue parce que l'amour que t'as pas pu exprimer de son vivant et que quand il part, soudain tu le libères.
0: Ouais.
1: Tout cet amour-là, c'est fort. Si tu dis, en fait, je savais dire je t'aime, mais pourquoi je le sais que maintenant, seulement maintenant que je peux dire que je t'aime. Et je lui demande sa permission de lui chanter mon blues.
0: Fatoumata, sur l'album, en chanson presque miroir de celle qu'on vient d'entendre sur la mort de ton père, Tati Bakary, il y a Fala, une chanson où tu t'adresses à un orphelin.

0: Lorsque les méchants s'en prennent à toi, te maltraitent à cause de ta condition, ne leur dis rien, orphelin. Cela ne vaut pas la peine de leur répliquer. Eux seuls savent pourquoi ils agissent de la sorte. Ça, c'est du réconfort, Fatoumata. C'est de la sagesse aussi.
1: Mais imaginez cette voix... Genre, on est tous genre au-dessus d'une planète. Vous voyez la planète entière, un micro, la voix d'une femme qui parle à tous ses enfants qui vivent dans des pays des guerres. Rien que ces trois phrases. Vous voyez l'impact ?
0: Eh bien, une immense consolation.
1: Parce qu'il y en a tellement des orphelins aujourd'hui. On en crée chaque jour. Ouais. Et ils ont besoin de la voix féminine, ils ont besoin d'être réconfortés. Donc quand j'ai dit « don't cry », je m'adresse au cœur de nombreux cœurs, beaucoup d'enfants et même des adultes. Des orphelins, il y en a pas mal. Hein. Et on a besoin de... Ils ont besoin de,

0: Les enfants, tu t'adresses aussi à eux dans la chanson de Denko.
1: Denko, justement, qui veut dire la cause des enfants. Et justement, c'est dans cette chanson-là que je parle, je m'adresse aux enfants albinos et aux enfants, tous les enfants atteints de
0: handicap, physique.
1: Et de physique ou mentaux, tout ça. Et je voulais juste leur faire un clin d'œil aussi dans cet album. Et assez souvent, je chante pour les enfants, mais pas. On oublie ces enfants-là.
0: Ouais. Dans certains pays d'Afrique, on dit qu'ils sont. Qu'ils portent malheur. Ouais, c'est ça. Ils peuvent être très maltraités.
1: Très, très maltraités. Et les mamans surtout. Là, je rends hommage à leur mère, à leurs parents. Et aussi, je dénonce l'histoire de l'albinisme où on tue les enfants. Et en l'occurrence, il s'agit d'un jeune albinos que j'adopte, qui s'appelle Daouda. Son père l'a rejeté et qui veut plus de lui. Et je raconte son histoire. J'ai dit, pourquoi tu le veux pas? Pourquoi tu... C'est Dieu qui te l'a donné. Et ouais. Tout simplement parce que tu penses qu'il est sale. Et peut-être de l'extérieur, il est sale. Mais à l'intérieur, son cœur vaut de l'or. Donc en fait, j'essaie de magnifier ce que les gens voient. Trouver la poésie dans ce que les gens trouvent négatif. Et ces choses-là, il faut juste qu'on embellisse, qu'on donne une autre forme. Au lieu de voir ces personnes comme... au lieu de les rejeter, peut-être si on essaie de les rapprocher, on va être surpris nous-mêmes. Parce que le problème, c'est pas eux, c'est nous le problème. Il faut qu'on reconnaisse que c'est nous qui avons des problèmes. Et que pour se guérir, il faut faire un effort d'aller vers ces enfants-là. Parce que eux, ils nous en veulent pas. Ils sont en paix avec nous. Mais c'est nous qui avons des problèmes avec eux. Et il faut que ça soit dénoncé. Il faut que les sociétés changent. On peut pas s'asseoir comme ça. Et c'est des thèmes à aborder. Même mon prochain album, je ferai ouvrirai une autre porte pour aborder encore à ce thème-là. Jusqu'à ce que les gens comprennent que c'est nous qui avons des problèmes.
0: Fatoumata Diawara, tellement j'ai l'impression en paix en ce moment avec cet album qui est sorti. C'est comme s'il y avait des thèmes, des trucs que tu avais envie d'aborder depuis longtemps et ça y est, ils sont là sur un disque pour toujours.
1: Et puis j'ai la chance que ce soit en plus mon quatrième album parce que c'est symbolique quand même, le chiffre 4. On m'a dit le symbole de la femme, c'est le numéro de la femme, c'est 4. Ah. Et l'homme, 3, les deux ensemble, ça fait 7. Voilà, ça fait... tout est 4 jours. Je suis une femme. C'est ton numéro, quoi.
0: D'accord. Donc, quatrième album,
1: c'est symbolique.
0: Ouais.
1: Et je le dédie au divin. Et effectivement, pour... quand je vois par où je suis passée, d'où je viens, mon histoire... je me dis j'ai de la chance quand même, même si j'ai quand même traversé des moments pas totalement agréables. Ça faisait partie
0: c'est une
1: de l'histoire. Et je pense que ça devait être comme ça. Pour mieux grandir et grandir plus vite, il fallait ces expériences-là.
0: C'est un euphémisme hein, quand tu dis que tu as passé des moments pas terribles ou pas très faciles, parce que tu as quand même dû t'enfuir à un moment, loin des gens que tu aimais.
1: Et je viens de loin.
0: Voilà. Parce que pour échapper à un mariage forcé, où Fatoumata s'est dit « mais non, je ne peux pas être forcée, donc je m'en vais ». Et c'était prendre un gros risque, évidemment.
1: Un très gros risque.
0: Quand tu t'es lancée dans la musique aussi, parce qu'on n'en a pas parlé, mais je pense que si vous avez vu Fatoumata Diawara au cinéma, vous savez que c'est aussi une grande actrice. Voilà, oui, non, mais c'est vrai quand même.
1: J'ai commencé par le cinéma,
0: oui, c'est ça.
1: Le théâtre...
0: C'est d'abord le cinéma, et alors notamment dans le film Timbuktu d'Abderrahmane Sissako, qui a été multi-récompensé au César. Donc voilà, il y a eu la danse, il y a eu le théâtre, il y a eu le cinéma. Et finalement, quand tu commences la musique, tu repars encore de zéro. Donc c'est sûr qu'il y a eu plein de moments difficiles dans cette carrière. Et alors, quand tu repenses à quand tu jouais dans les bars à Paris,
1: c'est ça,
0: tes premières chansons
1: jusqu'à 2h, 3h du matin.
0: Et maintenant, tu as une tournée internationale entre l'Afrique du Sud, le Danemark, l'Italie, la Suède, la Pologne. L'Autriche, l'Espagne, tu te réjouis de
1: ça,
0: ce chemin
1: parcouru.
0: C'est comme
1: un accomplissement. Voilà, cet album est justement la sagesse. C'est vraiment se dire, ok, Certes, je veux pas que ça s'arrête là, mais je peux dire que j'ai écrit un bout de mon histoire quand même. J'ai quelque chose à raconter. Je peux dire qu'il y a, il y a des sujets. Voilà. Si jamais j'ai écrit un livre, cet album pouvait être un point où je peux dire OK. Ah, c'est le premier chapitre ou deuxième, je sais pas, mais c'est important ce moment.
0: Il est important.
1: Dans ma vie, ouais.
0: Alors, vous pouvez le partager.
1: T'as des enfants qui grandissent bien. Et enfin, dans le milieu, tu sens pas le, tu sens pas ce combat-là en tant que femme. Certes, il y en a, mais moins qu'à tes débuts. Comme si je venais de traverser le pont, en fait.
0: Oui, t'as passé un cap.
1: Oui, passé un cap.
0: Ouais.
1: Il y a plus ce souci de définir ton style. Parce qu'au départ, quand tu commences, on va te comparer à beaucoup de personnes. Il y en a qui disaient, ouais, Tracy Chapman. D'autres, n'importe, m'a donné tellement de noms à mes débuts, j'étais là. Si, mais donnez-moi le temps, quoi. J'arrive. Ouais. Je finis tout ça là. Pour savoir qui je suis, donnez-moi la guitare. Dans 5 ans, vous saurez qui je suis. Et cette patience, il faut l'avoir. Malgré qu'il y a la vague et que toi, tu restes aligné et à mener ton public jusqu'au bout, pendant qu'ils ne te croient pas jusqu'à ce qu'ils voient, ah, finalement, je pense qu'avec cet album, les gens vont comprendre que le monde, mon genre musical, parce que c'est quand même assez atypique ce que je fais. Ça ressemble à la musique de personne. Au Mali, en tout cas, il n'y a pas de chanteuse.
0: Voilà. C'est toi.
1: C'est ouais. Qu'on ne peut pas me comparer à quelqu'un. Mais pour cela, il fallait être sûr de ce que tu veux et d'amener les gens à te suivre et de les amener jusqu'ici. Et ça, c'est pas évident pour tout le monde, surtout les femmes. Ouais. Parce qu'on a besoin de nous voir autrement. On a besoin de nous voir nus, on a besoin de nous voir... de plus en plus sexy pour exister, comme si on doit crier pour dire mais je suis une femme, mais non, on ne doit pas se débattre tout le temps, c'est pas normal. La femme ne doit pas être tout le temps en train de se protéger, de se réaffirmer, de vouloir toujours convaincre les gens ce qu'elle veut faire. Il faut que ce soit plus facile que ça. Ça doit être plus évident de nous laisser le temps de nous exprimer, voilà, avec la dignité et avec le respect qu'on mérite.
0: Merci beaucoup. Fatoumata Diawara, invitée de Décibel. On se dit au revoir, à très bientôt, en écoutant une chanson qui s'appelle Nden, qui est un des grands moments de cet album. Massa, qui est disponible partout depuis vendredi. Nden, c'est mon enfant.
1: Justement, c'est celui, ça parle de mes enfants. Quand je les quitte le matin et que je vais travailler, et que je passe toute la journée à penser à eux, je sais pas s'ils vont bien ou pas. Ouais. Mais en même temps, en tant que femme, pour acquérir ta liberté, il faut faire des sacrifices. Et c'est pas évident. C'est des choix à faire. Pas mal de choix et beaucoup de sacrifices. Donc cette chanson est dédiée à mes enfants. Je les aime tellement.
0: Merci.
1: Même si parfois ils se doutent, mais moi je sais que je les aime. Mais à ma manière, à la Fatoumata Diawara. Vous voyez ce que je vais dire? L'Amazon moderne.
0: Nous on adore cette façon-là d'aimer. Fatoumata Diawara, merci, à bientôt. Merci.

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2: Oh, depuis le temps maintenant, les amis, on se connaît. Vous savez que Décibel, c'est tous les soirs sur votre radio ici. L'actualité musicale du lundi au vendredi. Les chansons préférées des auditeurs le dimanche. Et le samedi, eh bien, c'est la chanson préférée d'un ou une invitée. Ça peut être un artiste ou pas. Et ce soir, c'est une femme qui fait bouger les lignes, la société. Depuis plus de 10 ans maintenant, avec la Fondation des Femmes. Vous le savez, j'en parle régulièrement. C'est un combat de tous les jours. Un combat aussi avec de grands moments comme la Nuit des Relais ou encore le concert Nos Voix pour Toutes. Parce que oui, la musique et la lutte pour les droits des femmes, en fait, elles se tiennent la main depuis le début. Alors Anne-Cécile Maillefert, soyez la bienvenue dans Décibel. Madame la Présidente, comment ça va?
3: Ça va bien, merci beaucoup pour l'invitation.
2: Avec joie. Alors déjà parce que moi, franchement, si je m'écoutais, je vous inviterais toutes les semaines, tellement j'adore vous entendre parler justement des droits des femmes et de tout ce qu'on peut faire chacun et chacune pour les faire avancer, mais aussi parce que vous avez des idées géniales avec la Fondation des Femmes. L'idée étant, comme toute fondation, hein, de récolter de l'argent pour ensuite financer des projets d'associations de terrain. Et ben parfois, pour récolter de l'argent, c'est sympa d'organiser un grand concert ou des choses comme ça. Donc la musique, en fait, elle fait vraiment partie de votre boulot.
3: Oui, aujourd'hui, oui, c'est vrai, depuis qu'on organise ce concert Nos Voix pour Toutes, qui nous permet de sensibiliser et aussi de récolter des fonds, et eh ben oui, on devient voilà organisatrice de spectacles. C'est vrai que je m'y attendais pas en étant féministe, mais en même temps, il y a un peu, il y a quelque chose qui fait sens parce que on parle souvent, vous avez entendu ce mot culture du viol, mais moi je pense qu'il y a aussi une culture féministe dans notre répertoire, qu'il soit national ou international, et en vrai depuis très longtemps quand on remonte, on a toutes en fait au cours de notre vie eu des chansons comme ça qui nous ont donné envie de, qui ont fait un écho en fait avec ce qu'on vivait en tant que femme, qui nous ont donné envie soit de pleurer, soit au contraire de se mobiliser. Dans toutes les manifs, il y a toujours les manifestations, il y a toujours des chansons.
2: Ah oui, ça chante fort, hein, les manifestantes.
3: Et ça, ouais. Et ça nous aide en fait énormément à nous rassembler, à nous donner de l'énergie et dans notre quotidien individuellement et aussi collectivement pour faire avancer nos droits.
2: Et alors, à titre personnel, Anne-Cécile Maillefert, la musique, elle a quelle place dans votre vie? Vous vous levez avec, vous chantez sous la douche, on est comment avec la musique? Dans la voiture, peut-être?
3: Oui, on est pas mal avec la musique, j'avoue, surtout qu'avec mon compagnon, il écoute aussi énormément de musique, et mes enfants, ils s'y sont mis. Mon fils, il joue du violon, là, en ce moment.
2: Oh, waouh, il a quel âge?
3: Ils adorent chanter, il a 8 ans.
2: Oh.
3: Et les deux adorent, les enfants, ils adorent chanter, et alors, c'est à mourir de rire, quoi.
2: Ouais.
3: Et, c'est vraiment quelque chose qui est très compatible. Partage beaucoup, même dans les réunions de famille par exemple, on finit toujours, tous ensemble, par mettre de la musique et chanter et danser. C'est comme ça que ça se passe les repas de famille chez nous.
2: Et c'est comme ça que ça va se passer pendant une heure sur votre radio ici. Décibel a la joie d'accueillir Anne-Cécile Maillefert. Une playlist, oui, très féminine, mais pas que. Très féministe, évidemment, et qui commence avec un incontournable, c'est Résiste de France Gall.
3: Ouais.
2: Celle-là, elle est, oui, de toutes les manifs.
3: Elle est de toutes les manifs, je pense. Et moi, ce que j'adore, c'est « Résiste, prouve que tu existes ». Parce qu'en fait, pour moi, c'est essentiel quand on est une femme. En fait, si on ne résiste pas un minimum, on est tellement objectivé toute la journée. On nous refuse tellement un peu d'être considérées comme des humaines d'égale dignité que pour exister en tant que femme, qu'on soit féministe ou pas, qu'on l'assume ou pas, en fait, en vrai, on doit toujours un peu résister parce que sinon, on est écrabouillé. Et donc, il y a ce vraiment « Résiste, prouve que tu existes », c'est que voilà, c'est vraiment pour moi, quand on est une femme, on n'a pas tellement le choix que de résister. Et puis aussi parce que moi, résister, ça donne beaucoup de joie dans ma vie. J'ai de la chance en fait d'avoir réalisé qu'en fait la cause des femmes était à défendre parce que je sais pourquoi je me lève le matin et ça me permet d'exister.
2: Résiste, prouve que tu existes, c'est ce que chantait France Gall en 1900.

0: Paroles et musique de Michel Berger. Résiste, c'était France Gall. On commence donc sur les chapeaux de roue cette soirée avec Anne-Cécile Malfer, la présidente de la Fondation des Femmes. C'est pas anodin de dire que paroles et musique sont signées d'un homme, en l'occurrence un grand homme, un artiste qu'on adorait, Michel Berger, parce que on va mettre tout le monde à l'aise ce soir. Oui, bien sûr que forcément cette émission prendra une tournure féministe et militante, mais les gars sont invités en fait, Anne-Cécile, hein, dans votre combat.
1: Absolument.
0: Dans le combat
1: de
0: la Fondation.
1: De toute façon, les violences faites aux femmes ne sont pas qu'un problème de femmes. C'est pas que l'affaire des femmes. Les violences faites aux femmes sont quand même commises dans l'immense majorité par des hommes. Et donc, il y a aussi des messages à envoyer aux hommes. Il faut qu'ils nous rejoignent dans ce combat. Et quand ils s'adressent, il faut aussi qu'ils puissent s'adresser aux autres hommes. C'est vraiment quelque chose qu'on les incite à faire. C'est-à-dire en disant, voilà, vous, vous êtes sensible à cette cause, super. Maintenant, allez parler à vos amis, parlez à vos fils, parlez, voilà, expliquez en fait qu'on peut être un homme différemment.
0: Et il y en a un qui a bien compris ça, c'est Eddie de Préto. Eddie de Préto, il est venu, je me souviens, chanter au gala de la Fondation des Femmes, parce que ça fait partie des événements.
1: Des manières de lever les fonds, très clairement.
0: De lever les fonds. Alors, c'est un gala, bah, comme vous pouvez l'imaginer, hein, c'est comme le gala pour la Fondation Alzheimer, etc. Donc, c'est des tables, un dîner très chic, etc. Et des entreprises, en fait, qui achètent des tables et tout. Donc, c'est chouette aussi, cette variété d'événements. Il y a à la fois des concerts où on paye sa place 25 ou 30 euros, et après des trucs très chics, etc. En fait, il faut s'adapter, au public.
1: Oui, ça fait partie des collectes. On fait aussi des collectes dans la rue. On vous propose de faire des dons réguliers. On fait aussi. On a vraiment toute la panoplie en fait des outils, comme le fait toutes les grandes causes, hein, que ce soit sur le Cidaction, le Téléthon.
0: Ouais.
1: Voilà, nous aussi on fait ce genre de choses pour les droits des femmes et contre les violences. Donc tout l'argent est redistribué aux associations qui tous les jours accompagnent, héberge, conseille les femmes victimes de violences. Et Edith de Préto, effectivement, était venue chanter. Et c'est vrai que c'est important. Le message qu'il délivre dans cette chanson, hein, Kid, c'est vraiment un message qui est essentiel, parce qu'en fait, il nous fait comprendre que finalement, le problème, c'est pas les hommes génétiquement, c'est la virilité.
0: Ouais.
1: C'est-à-dire, c'est la manière dont on a éduqué les hommes depuis petits, et ça fait des siècles et des siècles que ça dure. Et en fait, il invite à sortir de ça. Il explique en fait, lui, on l'a un peu intimidé. Son père, en l'occurrence, lui disait qu'il fallait qu'il soit viril.
0: Ouais.
1: Et du coup, viril, ça veut dire qu'il ait un gros sexe, qu'il soit fort, qu'il soit puissant, qu'il pleure pas.
0: Soit violent, même.
1: Qu'il soit violent, exactement. Mais il y a ça, hein, dans la virilité. Il y a vraiment quelque chose qui est, pour prouver que tu es viril, il faut aussi que tu prouves que tu as réussi un peu à écrabouiller les femmes et les hommes aussi plus faibles que toi. Et donc, il invite à sortir de ça grâce à cette chanson. Et ça, c'est vraiment, pour moi, c'est vraiment s'il y a un truc que les hommes, quand ils veulent nous aider, s'il y a un truc qu'ils peuvent faire, c'est ça. C'est-à-dire que c'est inventer une autre masculinité, une autre virilité, et puis en parler autour d'eux et convaincre les autres hommes de les suivre.
0: Voilà, Kid, c'est une chanson, Anne-Cécile Maillefer, sachez-le, que vous avez en commun dans vos chansons préférées avec l'écrivain Éric-Emmanuel Schmitt, qui était avec nous il y a quelques semaines et qui l'a choisi exactement pour les mêmes raisons. Edith de Préto, parce qu'on ne l'écoutera jamais assez, la chanson s'appelle Kid, sur votre radio, ici.
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0: La voix du père au début tellement angoissante et la voix du fils à la fin si libératrice. Eddie de Pretto et Kid, très beau choix d'Anne-Cécile Maillefer, la présidente de la Fondation des Femmes, qui est notre invitée ce soir et qui partage avec nous ses chansons préférées qui sont toujours un peu voilà des chansons de lutte, des chansons qui donnent de l'élan et il en faut pour mener votre combat, je le rappelle, pour les droits des femmes et contre les violences faites aux femmes et à leurs enfants. Alors, il y a un événement qui arrive bientôt. Oui. Anne-Cécile, oui. Et on s'y retrouvera et vous y serez aussi, chers amis qui avaient la gentillesse de nous écouter dans Décibels. C'est le festival Sœurs Jumelles, ouais. Organisé par Julie Gaillet, actrice et productrice qui est très très souvent aux côtés de la Fondation des Femmes.
1: Et ambassadrice de la Fondation des Femmes, on a beaucoup beaucoup de chance de l'avoir avec nous.
0: Ah voilà, vraiment, elle porte haut et fort vos couleurs et vos paroles. Et donc, dans son festival Sœurs Jumelles, qui se tient à Rochefort tous les ans, le vendredi soir, le vendredi 26 juin, Décibels sera en direct du festival et c'est une soirée qui est dédiée à la Fondation des Femmes et à votre ouais. événement Nos Voix pour Toutes. C'était un concert parisien mais il n'y a pas de raison que ça se passe qu'à Paris.
1: Exactement, en 2026 on a décidé de partir en tournée.
0: C'est super.
1: Après deux éditions parisiennes et une retransmission sur TMC, c'était vraiment un très très beau concert. C'est une salle énorme, l'Adidas Arena, où on a fait résonner des tas de chansons. Il y en avait plus d'une trentaine d'artistes qui défilaient sur scène pour chanter justement toutes ces chansons-là, à plusieurs ou en chœur. Et là, ça va être donc première étape de cette tournée. On va être au festival Sœurs Jumelles. Et effectivement, Julie Gaillet nous fait cet immense honneur et cet immense cadeau de pouvoir organiser non seulement la soirée, mais aussi toute la journée. Il y aura le vendredi 26 juin à Sœurs Jumelles des événements, des concerts, des conférences en lien avec le sujet aussi de la présence des femmes dans la musique, des conférences sur les femmes compositrices et des concerts aussi. Et puis, il y aura un moment un peu dédié Nos Voix pour Toutes où on va pouvoir aussi expliquer un petit peu le sujet des violences faites aux femmes quand même, prendre quelques minutes pour donner quelques pistes de comment réagir par exemple face à un harcèlement de rue, puis après on passera sur une soirée de musique magnifique avec entre autres Charlotte Cardin et donc voilà, c'est vraiment, nous on adore faire ça, lier le combat à des événements joyeux, populaires, ouverts, partout en France, pour montrer que le féminisme, il est accessible et il est pour tout le monde.
0: Voilà, Rochefort au festival Sœurs Jumelles, dont ici est la Fière Radio partenaire. Décibels sera en direct, au pied de la grande scène. On pourra pas se rater, Anne-Cécile. Nous, on y sera dès le mercredi 24 juin, jeudi 25 et vendredi 26, donc avec évidemment un plateau qui sera consacré à Nos Voix pour Toutes. Vous y croisez notamment la délicieuse Mentissa, il y aura aussi PR2B, Vanille, et donc oui, Charlotte Cardin, ça va être un très très grand moment. Alors, sur la route pour aller à Rochefort, ou dans le TGV d'ailleurs, je ne sais pas comment on fait, on va se mettre de la bonne musique, c'est le principe. Ma chère Anne-Cécile, voici une chanson de Amel Bent, qui s'appelle Ma philosophie, et il me semble vous avoir déjà entendu chanter cette chanson très fort et très faux, est-ce que c'est possible?
1: C'est tout à fait possible. C'est tout à fait possible. J'avoue qu'il n'y a pas un karaoké où je ne la mets pas. C'est devenu la chanson préférée de ma fille, je pense aussi. Oh. Et donc c'est trop mignon. Voilà, un petit bout de 5 ans là qui nous dit Vigée la lune. Voilà.
0: Et son frère qui fait du violon et avec. Voilà, faut monter une tournée, Anne-Cécile.
1: Je pense. On pourra peut-être récolter des fonds comme ça.
0: C'est ça. Ouais. Amel Bent, ma philosophie. Et évidemment, ce petit bout de phrase qui change tout. Toujours le point levé.
1: Toujours le point levé.
0: C'est ça. Mais vous ne levez pas le point, non. Prenez plutôt vos petits doigts pour aller taper fondationdesfemmes.org sur vos ordinateurs et autres tablettes et téléphones pendant qu'on écoute la chanson. N'hésitez pas, c'est toujours le bon moment pour faire un don.

0: Amel Bent, ma philosophie. Ouais, franchement, merci Anne-Cécile Maïfa. On avait besoin d'écouter cette chanson, mais oui, hyper important. Amel Bent, qui a fait, vous avez sans doute vu passer quelques vidéos sur les réseaux sociaux, ou alors encore mieux, vous faites partie des vénards qui étaient dans la salle. Elle a fait son premier Bercy. C'était absolument magnifique. Les jeunes disent Accor Arena, mais c'est Bercy, hein, qu'on est tous d'accord là-dessus. Et donc, elle continue sa grande tournée Amel Bent. Vous pourrez la voir cet été sur les festivals, notamment aux Éclectiques, ça sera le 30 juillet, ou encore à la Tranche-sur-Mer le 6 août, et les Francophonides, qui ne sont pas les Francopholies, c'est pas très loin de Lyon, et ça sera le 12 septembre à Melbourne, qui ensuite, au mois de novembre, repartira sur les routes les 26, 27 et 28 novembre à Paris, à la salle Pleyel. À tout de suite, Décibel revient.
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1: Et quand l'invité, c'est Anne-Cécile Malfer, la présidente de la Fondation des Femmes, on sait qu'on va chanter, qu'on va danser, mais qu'on va aussi parler de choses extrêmement importantes. La Fondation des Femmes, donc on explique en gros, hein, une fondation, c'est une structure qui va récolter de l'argent pour ensuite le redistribuer. Oui. La Fondation des Femmes, donc depuis 10 ans maintenant, a récolté énormément d'argent, a pu
2: énormément d'argent, malheureusement pas assez, bien sûr, surtout si on compare à d'autres causes. Voilà, puisqu'on est les premières à le faire, donc c'est vrai que les gens nous connaissent pas encore tout à fait, mais en tout cas quand ils nous connaissent, ils nous font des dons, et ça nous a permis de reverser 20 millions d'euros, ce qui a permis d'aider concrètement plus de 600 000 femmes victimes de violences depuis 10 ans. Donc c'est à la fois incroyablement bien, et en même temps c'est vrai que ça fait quand même 600 000 femmes qui ont été victimes de violences, et donc c'est vrai que ça fait réfléchir aussi. Mais en tout cas, moi c'est vrai que j'ai, grâce à la Fondation des Femmes, ça nous permet vraiment d'agir en fait, et de transformer cette indignation qu'on peut avoir parfois, cette colère.
1: Oui, quand on voit les féminicides ou les choses comme ça.
2: On se dit, mais en fait, ça s'arrêtera jamais.
1: On peut faire des choses.
2: On peut faire des choses. Et un truc tout simple, c'est faire un don. On prend sa carte bleue, on prend son ordinateur ou son téléphone, et on peut faire un don, et l'argent va directement aux associations qui sont, par exemple, des centres d'hébergement, des numéros d'écoute, des psys ou des avocats qui peuvent, des conseillers juridiques qui vont venir aider, accompagner les femmes victimes de violences. Et par ailleurs, évidemment, la Fondation des Femmes fait tout ce travail aussi de sensibilisation du plus grand nombre, parce qu'on ne peut pas juste réparer, il faut aussi prévenir, et on permet aussi de travailler avec les pouvoirs publics pour essayer d'améliorer les lois. Donc on s'est beaucoup battu, par exemple, pour l'IVG dans la Constitution, entre autres choses.
1: Ou même des choses du quotidien, le fait qu'on dise le mot féminicide, il y a encore quelques années, ça n'existait pas. On n'en parlait pas, enfin, c'était pas un crime particulier, en fait, de tuer sa femme ou son ex-femme.
2: Ou alors encore, c'était même pas un crime tout court. On disait, voilà, c'est un crime passionnel. Le pauvre, il était trop amoureux, quoi.
1: Voilà. Et c'est des lignes qu'il faut faire bouger. Et puis, vous posez les bonnes questions aussi chaque année avec des campagnes qui sont très marquantes. Je me souviens, par exemple, d'une campagne de la Fondation des Femmes qui posait une question qui était dingue, qui disait, mais partir, oui, mais pour aller où et comment on part? Et donc, vous expliquez dans cette campagne que, en fait, une femme peut s'échapper avec ses enfants quand elle est dans le cadre de violence conjugale, mais qu'il faut bien avoir un endroit où s'échapper, et comment on fait, et à quelle heure, etc. Et ça, c'est le genre de choses qu'on peut justement organiser avec des assos, et pour ça, elles ont besoin d'argent, parce qu'il faut aller dormir à l'hôtel ou dans un appart, ou que ne sais-je. Et c'est pour ça, il faut très concrètement de l'argent, en fait, pour la Fondation des Femmes. Donc voilà, fondationdesfemmes.org, les amis. On compte évidemment sur vous, sur votre écoute, et sur le fait que, après avoir parlé de tous ces sujets difficiles, à la Fondation des Femmes, on met la musique très fort, on chante et on danse. Et les Spice Girls, alors, que viennent-elles faire dans cette histoire?
2: Écoute, c'est carrément lié, parce que pour moi, les Spice Girls, tu vois, c'est cette bande de femmes, c'est le tube de 1996.
1: Oui.
2: Moi, en 1996, j'ai 12 ans.
1: Oh.
2: Et en fait, tu vois, je suis toute jeune adolescente, et je vois cette bande de jeunes femmes, là, qui débarquent avec cette énergie, des femmes.
1: Les looks.
2: Toutes différentes et en même temps toutes solidaires. Et je pense que le féminisme, c'est un peu ça. Il y a un côté aussi, tu prends ta place, tu viens, tu affirmes ton truc avec une chanson qui défonce tout, quoi. Et tout le monde danse dessus. Et franchement, tu le mets encore aujourd'hui, tout le monde chante à tue-tête, quoi. C'est vraiment un tube qui ne se démode pas, je pense. Et puis c'est surtout, ce tube, il est aussi sur l'amitié. C'est Friendship Never Ends. Donc il y a vraiment ce truc de se dire, en fait, il y a quelque chose de très important dans l'amitié entre femmes. Alors nous, on appelle ça aussi la sororité. Et moi, je pense que si on réussit à se rendre compte qu'on est toutes interdépendantes, les femmes, et que ce qui arrive à l'une d'entre nous arrive en réalité, doit toutes nous toucher, et qu'il faut qu'on se serre les coudes, et c'est comme ça qu'on arrivera à faire changer les choses et améliorer et faire en sorte que la vie de chaque femme compte, ce sera gagné. Donc la sororité, Friendship Never Ends, serrons-nous les coudes, et en musique et en dansant, c'est encore mieux.
1: Et voici les Spice Girls. Yo!

0: Après ce test grandeur nature sur votre radio ici, je suis en mesure d'affirmer que oui, ce tube de 1996 déjà ne fait pas ses 30 ans. Et aussi, bien sûr qu'on le connaît encore par cœur.
1: Il a 30 ans, oh là là.
0: Oui, Dieu. Ça s'appelle un coup de pelle. Bienvenue Anne-Cécile Maillefer, la présidente de la Fondation des Femmes, qui vient gentiment partager avec vous sa playlist en ce samedi soir, des chansons qui donnent de l'élan, qui donnent le sourire et qui donnent de la force pour aller au combat. Alors il y a un combat qui est très important en ce moment pour la Fondation des Femmes. Et c'est un combat qui se joue au niveau de la loi. Est-ce qu'il faut changer la loi? Est-ce qu'il faut une nouvelle loi? Qu'est-ce qu'on veut exactement? Qu'est-ce que veut la Fondation des Femmes?
1: Alors nous, ce qu'on aimerait, c'est que 8 ans après MeToo, 9 ans, on puisse enfin avoir la justice. Parce que on nous a dit, après MeToo, toutes ces femmes qui disaient, voilà, moi j'ai été victime, etc., pour la première fois pour beaucoup d'entre elles, on leur a dit, arrêtez avec Twitter, arrêtez avec les réseaux sociaux, ce tribunal médiatique, portez plainte.
0: Laissez la justice faire son travail.
1: Laissez la justice faire son travail. Et du coup, elles ont été 3 fois plus nombreuses à porter plainte, ce qui est extraordinaire. C'est-à-dire qu'en 15 ans de féminisme, j'avais jamais réussi à faire en sorte que ça augmente vraiment beaucoup. Et là, tout d'un coup, les femmes, elles font « Ok, j'y vais, je porte plainte, je fais confiance, je fais comme on m'a dit, je vais porter plainte bien sagement », ce qu'elles ont fait. Et là, elles se sont pris le mur de la justice. Hein, 96% de ces plaintes ont été classées sans suite, parfois parce qu'il n'y avait même pas d'enquête. Et donc, en fait, on est face à une sorte d'immobilisme qui freine cet élan des femmes et qui ne répond pas à leur exigence, qui est tout à fait légitime, de justice et d'égalité. Et donc, face à ça, nous, on demande une loi intégrale contre les violences sexuelles, c'est-à-dire on demande enfin un texte, parce que depuis 8-9 ans, il ne s'est rien passé sur le sujet des violences sexuelles. Enfin un texte, mais qui soit global. C'est-à-dire que nous, on en a marre de la petite rustine, changer un mot dans le code pénal, faire un truc à droite, un truc à gauche. C'est pas comme ça qu'on change la société. La société, elle a énormément bougé grâce à MeToo. C'est plus la même chose, en fait. Hein. En 2026, c'est plus comme avant 2017.
0: On peut prendre l'exemple de Patrick Bruel. Avait eu déjà des témoignages en 2019, il ne s'était rien passé. Aujourd'hui, en 2026, il se passe des choses.
1: Voilà, il se passe enfin des choses. Donc, il faut aussi que la loi, que le système, que la France, en fait, change. Pas seulement du point de vue de la loi et du point de vue de ce qui se passe dans les tribunaux, donc il faut le faire, mais on dit loi intégrale parce que nous on veut aussi qu'il y ait des mesures pour prévenir les violences et aussi des mesures pour réparer les victimes. Et donc on veut une loi intégrale parce qu'on veut que ça comprenne tout ça et en plus on veut des sous pour être sûr que ce soit bien mis en place, que dans les commissariats ça se passe mieux, dans les tribunaux ça se passe mieux et à nouveau pour les victimes aussi se réparer, parce que ça on le dit pas assez, mais c'est possible d'aller bien, c'est possible d'aller mieux. Mais pour ça, il faut aussi des moyens pour l'accompagnement des femmes qui ont été victimes de ces violences, qui sont des flagrations dans la vie des femmes.
0: Il y a une pétition qui est en ligne et qui a déjà recueilli plus de 115 000 signatures cette loi intégrale qui est demandée par la Fondation des Femmes. Donc si vous voulez apporter votre soutien déjà en signant cette pétition et puis en parlant autour de vous aussi, ça c'est important. Suzanne, elle, a fait une chanson sur le sujet de la justice en France, justement quand il s'agit de violences sexuelles, de violences faites aux femmes, à leurs enfants. Ça s'appelle « Je t'accuse ». Ouais. En fait, elle s'adresse à la justice.
1: Exactement.
0: C'est une chanson qui vous a vachement touchée.
1: C'est une chanson hyper forte. Alors, pour la petite histoire, Suzanne, qu'on aimait déjà beaucoup à la base, nous contacte en 2025 et dit, voilà, je vais sortir une chanson et j'aimerais que les droits vous soient entièrement reversés. Donc, que vous le sachiez, voilà, tous les droits de cette chanson qui est un carton, qui est un tube, vont nous être reversés. Et donc, c'est déjà très, très gentil de sa part. Et donc j'écoute la chanson et là j'ai les poils. Parce que je me dis, mais c'est fou comment elle arrive à dire exactement en chanson ce que nous, on n'arrête pas d'essayer de faire comprendre au pouvoir public. C'est oui, on a un problème avec la justice. Je t'accuse, la justice. En fait, la justice nous classe sans suite. La justice ne nous traite pas comme il faudrait. Et ce clip en plus qui est superbe, qu'elle a sorti par la suite, qui est fait par Andréa Bescon, qui est aussi une grande militante de la lutte contre les violences sexuelles. Et dans ce clip, on a Charlotte Arnoux, qui a été une victime aussi, Muriel Robin, Catherine Ringer. Donc c'est le travail de Suzanne, il est extraordinaire sur cette chanson. Elle aussi, d'ailleurs, elle explique qu'elle a été aussi victime de viol. Donc on sent qu'en fait, il y a aussi une énergie qui est hyper, hyper forte et quelque chose de très déterminé dans l'envie de changer le système. Et c'est vraiment ça aussi pour la raison pour laquelle on se bat à la Fondation des Femmes.
0: Alors écoutez bien les paroles et je pense qu'après vous signerez la pétition pour la loi intégrale contre les violences sexuelles. Suzanne, dans Décibels, je t'accuse.

0: à la Fondation des Femmes sur les conditions de vie de ces familles qui, pour la plupart d'entre elles, sont presque à la limite, voire carrément dans la précarité. Hein. Une femme chef de famille monoparentale sur 5 dort dans le salon. Donc ouais. Ça, c'est des choses qu'il faut savoir. Et du coup, papaoter, et puis parle aussi du coup de la pension alimentaire, de tout ça. Donc c'est une chanson qui parle de ces sujets et qui parle aussi du coup de ces mères et de la maternité. C'est un sujet qui me préoccupe beaucoup cette année. Il y a aussi cette exposition Bonne Mère à Marseille, au MUCEM, ouais. Qui est vraiment une exposition magnifique.
1: Je l'ai découverte il y a quelques semaines, elle est incroyable. Ouais. C'est vraiment toutes les mères, dans toute leur diversité, celles qui sont pas mères, celles qui voudraient bien l'être,
0: qui aimeraient bien,
1: celles qui ont pas du tout envie de l'être. Enfin, c'est une expo magnifique au MUCEM. Ouais.
0: C'est 250 œuvres d'art et donc je suis co-commissaire de cette exposition. Ça a été un travail superbe avec Caroline Chenu. Et voilà, ça fait partie des messages aussi que j'ai envie d'envoyer cette année aux mères et c'est vrai que je trouve que Stromae parle bien de la réalité de ses familles.
1: Papa, où t'es, Stromae dans Décibels. Dites-moi.

Stromae et dans Décibel grâce à Anne-Cécile Maillefer, la présidente de la Fondation des Femmes, qui partage avec nous ses chansons préférées ou des chansons qui ont du sens. Voilà, avec votre combat, avec le combat de cette fondation. Je redonne le site, tiens, fondationdesfemmes.org, et même un petit don, et ben ça peut changer les choses pour une femme qui a besoin d'aide, que ce soit dans votre région ou un peu plus loin. Ou il y a, on l'a dit Anne-Cécile, des événements tout au long de l'année. Il y a la nuit des relais, notamment, ouais, de la Fondation.

0: C'est des courses solidaires, donc on les fait à Paris, ça vient de passer. Et puis on l'a fait aussi à Bordeaux et à Toulouse. Et c'est des courses solidaires, on rassemble. Là, c'est pareil, c'est une ambiance un peu faux folle, hein, ouais, parce que voilà, vous êtes venus.
1: Oui, j'ai animé à Toulouse.
0: Mais à nouveau, à chaque fois qu'on fait des choses, on les fait dans la joie, la Fondation des femmes, parce qu'on se bat aussi pour ça, en fait. On se bat pour que les femmes réussissent à aient les moyens de sortir des violences et pour qu'elles retrouvent justement la joie, l'énergie.
1: Et toutes les équipes étaient tellement fières. Il y a des hommes et des femmes qui courent ensemble. Il y a des jeunes, il y a des moins jeunes. Il y en a qui ne sont vraiment pas taillés pour courir, mais qui y vont quand même. On se déguise aussi beaucoup, par équipe. À Toulouse, je me souviens, il y en avait qui étaient déguisés en statue grecque, qui était incroyable.
0: Ah non, mais il y avait un niveau de déguisement qui était dingue. Les Toulousains, bravo. C'est les Toulousaines, franchement, vous assurez.
1: Donc voilà, surveillez la nuit des relais. Voilà. Si vous voyez que ça passe pas loin de chez vous, il faut monter une équipe avec des collègues ou des potes. Ensuite, vous tapez plein d'argent aux gens autour de vous pour qu'ils sponsorisent votre course. Et voilà, et on passe des soirées folles.
0: Et il y a de la musique
1: pour la bonne cause
0: d'ailleurs.
1: Et il y a de la musique. Et il y a notamment cette chanson là qui est obligatoire, c'est Girls de Beyoncé.
0: Around the World Girls. Ouais. Exactement. Ça c'est vraiment, c'est pareil, c'est un peu la base d'une playlist féministe.
1: Ouais.
0: Et c'est vrai que qui dirige le monde, les femmes. Alors évidemment, ça n'est pas le cas. Ça n'est malheureusement pas le cas. mais en tout cas, il y a quand même quelque chose qui est très fort. Et puis surtout, c'est une femme noire en plus qui dit ça. Et donc il y a quelque chose de très, une autorisation aussi à assumer sa puissance.
1: Oui, c'est de l'ordre de la fierté aussi.
0: De la fierté, ouais. Et c'est vrai qu'on a besoin de dire que les femmes sont victimes de discrimination parce que c'est comme ça qu'on réussit à changer les choses. Mais il faut aussi rappeler qu'on est extrêmement forte et qu'on est extrêmement puissante en réalité chacune et qu'on est empêchée, mais qu'on n'est pas moins forte pour autant et qu'on n'est pas moins puissante pour autant. Donc voilà, who run the world, girls.

0: Comme le dit mon invitée Anne-Cécile Maillefer, ce ne sont pas les femmes qui sont fragiles.
1: Ce sont leurs droits.
0: Ce sont leurs droits. Anne-Cécile Maillefer, présidente de la Fondation des femmes, qui en plus de faire le bien et œuvrer pour les droits des femmes et contre les violences dont elles sont victimes, eh bien, ambiance votre soirée ce soir à la radio. Anne-Cécile, vous vous êtes levée pendant plusieurs saisons pour faire une chronique hebdomadaire dans la matinale de France Inter. C'était le réveil à quelle heure ?
1: Je sais plus, c'était 5h du matin, ça va.
0: Et il y a pire, hein. Il y a des matinaliers qui ont le réveil qui sonne à 3h.
1: Mais en vrai, ce qui est pire, c'est d'avoir les enfants en bas âge.
0: Oui.
1: J'ai un petit réveil à 5h, ça va. Mais le problème, c'est qu'en même temps, j'avais les enfants en bas âge qui me réveillaient la nuit, tous les autres jours de la semaine.
0: C'est ça.
1: Donc, ouais,
0: c'est ça.
1: C'était un peu épuisant. Mais c'était bien, j'aimais bien.
0: C'était super. Et toutes les chroniques sont encore disponibles, hein, sur l'appli Radio France, sur le site de France Inter. N'hésitez pas. Parce que c'était des textes qui, pour certains, m'ont beaucoup marqué. Donc, je pense que, on peut les réécouter. Et on peut aussi écouter Anne Sylvestre. Alors là, on parle de classique de chez classique, une chanson qui s'appelle Non, tu n'as pas de nom. Mmh. Anne Sylvestre qui, ici, en s'adressant à l'embryon qui est dans son ventre, explique qu'elle ne considère pas comme un bébé et donc envisage la possibilité d'avorter.
1: Ouais. Alors ça, c'est une des chansons peut-être les plus importantes, hein, du répertoire féministe français, qui mérite justement d'être réécoutée et entendue, surtout aujourd'hui. Alors ça a été écrit en 1973, c'est l'année où le droit, où l'avortement est dépénalisé en France. Ouais. Et alors, on a réussi à faire progresser encore un peu les choses, puisqu'aujourd'hui, c'est constitutionnalisé en France depuis 2024. Mais on voit bien à quel point ces derniers temps, aux États-Unis, il y a ce recul incroyable, enfin, complètement fou, quoi, sur le droit à l'avortement aux États-Unis, avec du coup des chiffres de plus de 50% de femmes qui meurent en couche, quand même, aujourd'hui, aux États-Unis, à cause de ces lois qui sont horribles et liberticides. Et puis en France, on sent bien avec ces petits refrains là autour de la natalité, des natalités. J'ai écrit un livre là-dessus qui s'appelle La panique démographique, une réponse féministe aux éditions Les Petits Matins, que j'ai sorti il y a pas longtemps. Et j'explique à quel point, en fait, faut faire attention à ce discours sur la natalité qui vise à dire comment on fait pour faire plus d'enfants aux femmes, parce que quand même, faut sauver la nation, faut sauver les retraites, faut sauver les droits. Et donc, à nouveau, on revient très très vite. C'est fou à quel point on revient vite dans cette idée qu'il faut faire des enfants aux femmes. Alors que moi, mon propos, c'est de dire, en fait, il faut s'intéresser aux conditions dans lesquelles la vie peut être accueillie convenablement. Donc il faut déjà s'intéresser à savoir si toutes les familles ont de quoi manger, ont un toit sur la tête, s'il y a la paix, s'il y a la prospérité, s'il y a un environnement, un air qui est respirable. Occupez-vous de tout ça, mesdames et messieurs les politiques. Ouais. Et puis après, laissez-nous décider de ce qu'on fait de notre corps.
0: Mais on aura sans doute un peu plus envie d'en avoir, effectivement.
1: Et voilà.
0: Oui, oui.
1: Si on sait qu'il y a une santé publique, qu'il y a une éducation, etc., ça nous donnera beaucoup plus confiance dans l'avenir. Et donc, probablement, ça nous fera faire un petit peu plus d'enfants. Mais en tout cas, oui, cette chanson, elle est, c'est une belle chanson. Et à l'époque, elle est très forte, hein, parce que on est quand même à un moment où ça y est, ça commence à devenir légal, et ça reste, c'est toujours un petit peu un tabou. Mais alors à l'époque, en 1973, ça va être encore plus.
0: Et puis, elle se cache pas. Enfin, je veux dire, il y a à peine un fond de musique, sa voix est très forte, on comprend chaque mot. Donc, il faut vraiment qu'elle assume chaque mot qu'elle dit, et elle le fait, hein, Anne Sylvestre.
1: Elle le fait, elle l'assume, et c'est vrai que c'est fou. Même aujourd'hui, de se dire quand même que dire voilà, je me pose la question d'avorter, que ça a pu être et que ça reste aussi quelque chose d'aussi révolutionnaire en quelque sorte. Ça reste un tabou et ça vient aussi du fait que ça. Auparavant, avant 1973, c'était quand même vraiment pénalisé. D'ailleurs, la Fondation des femmes a œuvré, et il y a grâce à nous une loi qui a été votée il y a moins d'un an pour réhabiliter les femmes qui ont été condamnées pour avortement avant 1973, et dire à toutes ces femmes, mais peut-être que certaines nous écoutent, vous n'aviez rien fait de mal. Vous aviez le droit de choisir pour votre propre corps, même si la loi disait le contraire, vous n'avez rien fait de mal. Et donc, voilà, grâce à cette loi, elles sont officiellement réhabilitées.
0: Et vous, Anne-Cécile, merci de faire autant de bien avec la Fondation des femmes. Je vous remercie d'être venue. À très bientôt.
1: Merci.
0: Et on se retrouve au festival Sœurs Jumelles pour la journée Nos Voix pour Toutes avec l'équipe de la Fondation des femmes. Ce sera le vendredi 26 juin à Rochefort. Merci, Anne-Cécile.
1: Merci à toi. À bientôt.

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0: C'est certainement pas la chanson la plus joyeuse qu'on aura à écouter ce soir, mais qu'est-ce qu'elle est importante dans le répertoire en général et dans le répertoire féministe, évidemment, en particulier. Anne Sylvestre, et non, tu n'as pas de nom pour terminer ce décibel qui a donc été intégralement programmé par la présidente de la Fondation des Femmes, Anne-Cécile Maillefer. Merci à vous d'avoir écouté l'émission. Merci à Iris Guitoni, Fred Vigneault, Elodie Biancamaria, Sadika Raoult et Franck Moilier. Tu faisais partie de l'équipe ce soir. Et restez dans le coin, hein, la musique continue sur votre radio ici.
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3: Bonjour, merci d'avoir choisi votre radio ici. Si Willy vient déjeuner chez vous, numéro 1061.
4: Oh là là,
3: village. Hein. Bonjour la tribu.
5: Bonjour.
3: Alors, qui est là aujourd'hui? Nicolas Malabeuf, notre enfant de la télé. Bonjour mon bon Nicolas.
6: Bonjour Willy, bonjour tout le monde.
3: Et Fabien Imo, notre geek. Bonjour mon Fabinu.
7: Bonjour Willy, bonjour à tous.
3: Et bienvenue à tous. J'espère que vous avez passé une bonne semaine.
7: Ah, excellent.
3: Excellent. On est samedi et le samedi, c'est les kikis de tous les kikis qui vous accompagnent pendant une heure dans un talk show unique et utile, le seul qui permet d'apprendre et de sourire de l'actu. Alors notez bien les dossiers du jour. D'abord, on va évidemment parler du mondial de foot. Il a démarré jeudi pour la première fois de son histoire dans trois pays: Mexique, Canada, États-Unis.
8: Ah oui.
3: Et on l'a souvent entendu, ça sera un mondial très politique. Alors ça veut dire quoi? La réponse dans une minute. Et à 12h30, la folie des vide-greniers. 30% des Français fréquentent plusieurs fois par an les quelques 50 000 vide-greniers qui ont lieu chaque année en France. Le plus grand étant, bien sûr, la braderie de Lille.
6: On y sera à la rentrée, le 5 et 6.
3: Voilà. Pourquoi aime-t-on ce type de brocante? Eh bien, on en parle dans 20 minutes. Et bien sûr, vous le savez, on aime vous entendre, on aime vous lire, on aime être avec vous. D'abord sur le groupe Facebook, mon Fabinou.
7: Vous nous retrouvez, vous tapez Youpi la vie,
3: oui,
7: avec Willy Rovelli, vous tombez sur nous. La question de ce samedi, nous allons parler des brocantes. Alors vous dites brocante, vide-grenier.
3: Oui, vide-grenier.
7: En Normandie, on dit foire à tout.
3: Foire à tout.
7: Quel est le pire objet que vous avez chiné ou vendu lors d'une brocante? Ça nous intéresse.
3: Bon, ça.
7: Alors, on a déjà un message de Marie. Elle a acheté un jean avec deux couleurs de jambes différentes.
3: Ah, ça, c'est bon. Ça, c'est très bien.
7: Noir
3: bravo.
7: Et blanc.
3: Donc, bravo.
7: Voilà, comme Marie, voilà, vous pouvez témoigner. C'est complètement gratuit sur Facebook pour nous retrouver. Vous tapez juste Youpi la vie avec Willy Rovelli. Vous tombez sur nous.
3: Voilà, puis appelez-nous, tiens, si vous voulez réagir sur le mondial, sur les brocantes ou nous faire un petit coucou, vous êtes les bienvenus. Hein. C'est la libre antenne du week-end. C'est que c'est la plus grande émission de radio du monde. Vous êtes tous des chroniqueurs.
7: On nous envie.
3: Ah oui, on nous envie. Vous faites tous partie de cette tribu. 0810 055 056. Appelez-nous, passez à tout instant et vous repartez avec quoi?
6: Et bien sûr, les brocantes, notre carte carburant ferait un malheur, mais elle est invendable. C'est interdit. Vous l'avez, vous la gardez.
3: Ah oui.
6: On vous offre 100 euros de carburant.
3: Oh là là, ah là là, le tirage au sort, c'est quand?
6: Demain.
3: En fin d'émission. 0810 055 056. Appelez-nous. C'est l'émission, c'est la vraie celle-là, parce qu'il y a souvent
7: des copies.
3: Non, là c'est l'original, c'est la vraie. 0810 055 056. On a tout dit. Alors démarrons.
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3: Ouvrons notre premier dossier. Bonjour Kevin Vessière.
9: Bonjour, merci pour l'invitation.
3: Avec plaisir, mon cher Kevin. Attendez, vous ne savez pas les questions que je vais vous poser.
9: Oui.
3: Peut-être que vous allez le regretter dans une seconde. Vous êtes le fondateur de FC Géopolitique. C'est un média consacré aux enjeux géopolitiques du sport et auteur du livre Mondial 2026. Alors pourquoi, mon cher Kevin, on entend beaucoup que ce mondial va être un mondial politique? Ça veut dire quoi?
9: Eh ben, on va entendre beaucoup que ce mondial va être politique parce que les précédents mondiaux étaient déjà très politiques, avec une Coupe du Monde en 2018 en Russie, organisée par Vladimir Poutine, une Coupe du Monde en 2022 organisée au Qatar, dans un pays qui avait peu de culture foot et avec des polémiques autour de l'organisation, des conditions d'organisation des stades. Et là, pour 2026, eh ben, c'est encore plus politique parce que vous avez tout le contexte américain, notamment autour de la police migratoire et des conditions d'entrée sur le territoire. Donc ça pose question sur cette Coupe du Monde, est-ce qu'elle veut vraiment accueillir le monde? Et un Donald Trump qui, depuis un an, instrumentalise la compétition pour la faire à son image. Et avec, en fait, la FIFA, donc, qui est l'organisation du football mondial qui organise cette compétition, qui fait preuve de complaisance vis-à-vis de Donald Trump. Bon, elle n'a pas trop de moyens, en tout cas, de pouvoir contre-attaquer Donald Trump, qui le peut encore aujourd'hui.
3: Oui.
9: Mais surtout, elle fait preuve de complaisance. Alors, c'était illustré par la remise d'un prix de la paix à Donald Trump, il y a cela
3: il y a quelques mois. Instrumentaliser cette Coupe du Monde, ça veut dire quoi? Parce que Trump, il voudrait que ça lui apporte quoi, cette Coupe du Monde?
9: Bah, Trump, de toute façon, c'est un personnage assez insondable. Ouais. Trump, dès qu'il peut, en tout cas, prendre la lumière et s'accaparer quelque chose qui augmente son prestige personnel, enfin, d'abord le prestige des États-Unis, mais surtout son prestige personnel, il le prend. Et ce qui est assez intéressant, c'est, il y a un an, vous aviez la Coupe du Monde des clubs, donc c'était la pétition générale de cette Coupe du Monde, mais version club. Mm-hmm. Et à l'issue, les joueurs de Chelsea ont remporté le trophée. Donald Trump s'est affiché avec les joueurs de Chelsea, en tout cas, sur le podium. Et à la fin, finalement, c'est lui qui a gardé le trophée original et les gens de Chelsea n'ont eu qu'une copie. Donc ça prouve en tout cas que Donald Trump, lui, vu que la Coupe du Monde, c'est le plus grand événement télévisuel, puisque vous avez 5 milliards de téléspectateurs, s'il peut l'instrumentaliser montrer les États-Unis qu'il a fait à son image, il va pas s'en priver.
4: Et c'est quoi le lien alors entre géopolitique et sport? Parce qu'il n'y a que le foot qui permet ça, ou peut-être un peu les Jeux Olympiques? Non, même pas.
9: En fait, Jeux Olympiques, vous avez aussi un côté géopolitique, mais le côté au niveau du football, c'est plus fort parce que c'est le sport le plus populaire. Ouais. Au niveau de la FIFA, vous avez 211 fédérations, donc on va dire pays membres, donc c'est plus de membres que l'ONU. Donc en fait, toute la planète joue au foot. Et à travers le football, en fait, vous avez une sélection nationale, donc vous pouvez être aussi plus vous représenter. C'est dans le cadre d'une compétition. Les Jeux Olympiques, il y a quand même les drapeaux, les pays, mais c'est peut-être plus diffus. Alors que là, vous avez une compétition, des sélections nationales qui s'affrontent. Ouais. Parfois, on dit aussi que ça peut remplacer certains conflits, certains champs de bataille, puisqu'après, après le match, en tout cas, on se serre la main et on passe à autre chose parfois. Mais en tout cas, ça a un enjeu de notoriété pour les pays qui organisent et aussi de prestige pour les pays qui remportent la compétition. Même si un pays remporte une compétition, ça ne veut pas dire forcément que le pays va bien, mais la symbolique peut être forte du fait que le sport est un élément positif.
4: Alors, quand même, l'analyse que vous faites de ça dans votre livre, c'est que quand même, au bout d'un moment, le sport et le foot reprend le dessus quand même. Parce que y avait des polémiques, par exemple, vous parliez des polémiques au Qatar. Bon, une fois que ça a démarré, on a oublié tout ça, non ?
7: Comme les Jeux de
4: Paris. Comme les Jeux de Paris.
9: Oui, c'est ça. Ce que je dis dans mon livre, c'est qu'en fait, la Coupe du Monde ou les Jeux Olympiques, c'est des événements qui ont été créés à la base avec déjà un but politique, parce que le but c'était de remplacer, de faire un événement de paix entre les nations. Donc dès qu'on parle de paix, c'est finalement quelque chose de politique. Surtout, oui, effectivement, cette édition 2022 au Qatar, c'était beaucoup de polémiques en amont. Et une fois que la compétition a commencé et s'est déroulée, on a retenu finalement que les matchs et puis après surtout le vainqueur, malheureusement pour nous, l'Argentine. Là pour 2026, on se pose plus de questions parce que il y a possiblement la police migratoire présente aux abords des stades, toujours des conditions particulières autour des visas, et surtout, on ne sait pas. Enfin, Donald Trump, vu que c'est quelqu'un d'imprévisible, on ne sait pas ce qu'il va faire durant la compétition.
4: S'il peut interdire à des joueurs, c'est ça, ou des choses comme ça, des joueurs iraniens ou sénégalais.
9: Il peut interdire à des joueurs. Ouais. Il peut être présent au niveau des. Déjà, les joueurs iraniens, ils sont présents en tout cas, au Mexique parce qu'ils n'ont pas le droit de séjour au sol américain seulement pour les matchs.
4: C'est ça.
9: Donc, on peut se dire qu'un jour avant qu'il vienne sur le match, il peut très bien prendre comme décision qu'il ne passe pas à la frontière, ou alors il pourrait prendre des décisions autour de cette police migratoire, qu'il soit présent aux abords des stades et qu'il fasse des radias pour certaines diasporas qui sont présentes. C'est des scènes qu'on ne voudrait pas voir et on voudrait retenir un peu le sportif, mais avec un personnage comme Donald Trump, tout est possible.
4: Tout est possible. Bon, et le fan de foot que vous êtes, alors un petit pronostic.
6: Est-ce qu'on a nos chances?
4: La France a-t-elle ses chances?
9: Moi j'ai commencé des pronostics avec mon petit prono et je suis très mauvais, donc je sais pas si ça va vous aider, la France fait partie des favoris avec l'Espagne, donc on espère la France est première de son groupe, elle affronte l'Espagne en demi-finale, donc pour moi la France et l'Espagne sont favoris, mais après une Coupe du Monde parfois ça se joue sur un match, donc derrière vous avez quand même l'Angleterre, le Portugal, le Brésil, l'Argentine,
4: tout le monde
7: est favori.
9: Quand on est favori, après il faut confirmer. On verra ça sur le terrain.
4: Et on croise les doigts en tout cas pour la France. Merci infiniment. On voulait avoir aussi ce petit côté, parce que comme on entendait beaucoup des mondiaux politiques, c'est intéressant d'avoir votre avis, Kevin Vessière, votre livre Mondial 2026 aux éditions Max Milo. Merci beaucoup. Passez un bon week-end, mon cher Kevin. On parle de quoi dans un instant avec toi, mon cher?
7: On va rester dans le foot. Actu Web spécial Coupe du Monde. Le ballon de la compétition a une particularité. Il est connecté.
4: Il est connecté.
7: Je vous dis tout dans un instant.
4: On en parle juste après le balai. Ah oui, parce qu'il faut nettoyer un petit peu.

0: C'est Céline Dion avec le balai.
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0: Enfin, hop, arrive Fabien Emo, alors, mon Fabinou.
3: Il est l'heure de la mise à jour.
0: Oui.
3: Toute l'actu web concernant tiens la Coupe du Monde. Vous avez reconnu
4: Shakira.
3: C'est Shakira avec l'hymne officiel de cette Coupe du Monde. Le clip a été vu quand même plus de 137 millions de fois sur YouTube. J'ai une info concernant maintenant le ballon. Car comme en 2022, le ballon de cette Coupe du Monde est connecté, développé par la marque Adidas, ce ballon intègre un capteur miniature capable d'enregistrer et de transmettre jusqu'à 500 données par seconde. Chaque passe, frappe, déviation ou contrôle est analysé en temps réel. L'objectif est simple, fournir aux arbitres et au système vidéo des informations extrêmement précise sur les interactions entre le ballon et les joueurs. Cette technologie embarquée carrément dans le ballon promet, selon ses concepteurs, de détecter plus rapidement certaines situations litigieuses comme les hors-jeux, les mains ou encore certains contacts et déviations difficiles à percevoir à l'œil nu. Voilà, avec ce ballon connecté, les joueurs ne pourront plus contester ni tricher, enfin, normalement.
4: Encore Shakira.
3: Elle est partout. Hymne de la Coupe du Monde 2010. Hein. Shakira, c'est un petit peu comme Maria Carré. On la ressort à Noël, et Shakira à chaque Coupe du Monde. Bon, on ne peut pas parler football sans parler des supporters.
0: Ah oui.
3: Et j'ai une passion pour ceux qui abusent un peu trop de l'apéro lors de la troisième mi-temps. Comme ce monsieur originaire du Nord que j'ai retrouvé sur Internet, qui a paumé sa femme après la victoire de son équipe préférée. En revanche, il n'a pas perdu le chemin du bistrot.
5: Vous avez l'air fatigué un peu, hein?
6: Je vais pas encore rentrer. J'étais très ce matin, mon patron m'a dit « Retourne chez toi, t'as congé. » Une nuit d'enfer. Et puis j'ai perdu ma femme.
3: Ah, il a perdu ça.
6: Ah, on l'a perdu. Je sais pas, peut-être car à Lens, je sais plus c'est collé.
3: On espère qu'il l'a retrouvé.
4: Il
3: a bien abusé après le match. Mais il y a pire que lui. En 2024, pendant l'Euro, un supporter anglais s'est réveillé dans un stade vide après un match. Il avait trop bu en fait. Il s'est endormi pendant le match. Les stadiers ne l'ont même pas retrouvé. Mais il y a encore plus fort que ça. Il y a encore plus fort. En Norvège, un YouTuber a inventé il y a quelques années le drunk football. Alors ça, les règles sont très simples. Les joueurs doivent s'échauffer dans les vestiaires en buvant de l'alcool cul sec, dans l'optique de fouler la pelouse avec 1 gramme dans le sang minimum. Il faut que le taux d'alcoolémie soit d'1 gramme tout le match. Par exemple, si un joueur marque un but à 0,9, eh bien le but est refusé.
0: Ça, ça t'aimes bien, toi, ça. Hein, je sens que tu vas te mettre au foot, toi.
3: Sport à pratiquer avec modération, bien évidemment. On espère ramener encore une fois la coupe à la maison. Pour finir, selon une étude, les supporters français font partie des plus bruyants du monde. Ils passent environ un tiers d'un match à chanter dans les tribunes et le reste du temps à contester les décisions de l'arbitre.
0: Voilà. La France. Merci, moi, un pronostic.
3: Pronostic. Ah, c'est la France en finale.
4: En finale, mais défaite en finale.
3: Oh non. Lui va nous porter la poisse comme d'habitude.
0: Comme d'habitude. Merci.
3: Et vous?
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4: Il est nul.
2: Oui, vous n'êtes pas joué chez vous.
4: Il est rien.
0: Moi, je n'ai rien à faire. Mais je sais que, attendez, il y a des milliards de personnes sur Terre qui aiment le foot, donc il n'y a pas de souci. Laetitia, ça va, Maléti?
7: Oui, coucou, Willy.
0: Coucou, Maléti. Tu nous appelles d'où, Maléti?
7: Oui.
0: Tu nous appelles d'où?
7: J'ai pensé à toi, Willy, parce que du coup, donc, j'ai dit, je vais discuter un peu à Willy, parce qu'à midi, j'ai préparé des arancini.
0: Ah, arancini. Tu peux expliquer ce que c'est, les arancini?
7: Les arancini, c'est une spécialité sicilienne à base de riz et de sauce.
0: Tu mets quoi dedans?
7: De bolognaise à l'intérieur.
0: Voilà. Après, on garnit un peu de ce qu'on veut, mais c'est que la recette traditionnelle,
7: voilà.
0: C'est ça. Donc, c'est des petites boules.
7: Pas la Coupe du Monde, voilà. Mais des ballons parce que c'est en forme de ballon. Donc, on a la cuisine.
0: Exactement. Bravo. Mais tu es italienne, Laetitia? Non, tu l'as fait
7: oui,
0: par.
7: Oui, je suis sicilienne. Ouais.
0: Ah, que bella. Ou de quel côté en Sicile?
7: Agrigento.
0: Oh là là, qu'est-ce que c'est beau là-bas, Agrigento. C'est dans le sud.
7: J'aime bien,
0: j'étais avec ma maman là. Donc, là. Eh ben, écoute, bravo. Donc aujourd'hui, atelier arancini. Très très bien. Ton mari aussi, il est italien ou il n'y a que toi?
7: Non, mon mari, donc il est français, mais du coup, je lui fais découvrir les spécialités italiennes.
0: Bon, à part l'arancini, il y a quoi que tu aimes bien faire par exemple?
7: Soirée piscine, moi, après-midi piscine, comme cet après-midi, parce que du coup, il fait très chaud. Et du coup, donc, cet après-midi, on va, après avoir digéré les arancini, on va se mettre au bord de la piscine.
0: Ah là là, parce qu'on a donc des auditeurs qui ont une piscine. Mais je vous ai dit, je vous l'ai dit 50 fois, on est l'émission, on n'a que des auditeurs, mais qui ont du pouvoir d'achat. C'est comme ça, hein. Ah bah, c'est très bien, Maléticia.
7: Et la prochaine émission, vous êtes bienvenue au bord de la piscine, si
0: avec
7: vous voulez.
0: Beaucoup de plaisir.
3: Pour l'année prochaine.
0: C'est ce qu'on va faire. Ah bah, on va faire ça. D'ailleurs, vous savez que l'année prochaine, on retourne vous voir chez vous. vous, hein, parce que cette année on n'a pas pu le faire, mais l'année prochaine on revient refaire l'émission chez vous. Bah, peut-être qu'on passera chez Laetitia. On t'embrasse fort, ma Laetitia. Tu repars avec quoi?
4: Tu es en lice pour les 100 euros de carburant. Oh. On était bien au-dessus.
0: Elle n'en a pas besoin. Elle n'en a pas besoin. Elle n'en a pas besoin. Elle. Merci beaucoup. On t'embrasse fort. Allez, dans un instant, on vous présente un invité pas banal, parce qu'on aime vous présenter des invités. Mais d'abord, on va écouter M. Pokora avec Quand même. Ah oui, quand même. Écoutez, M. Pokora, bah quand même. Je ne savais pas quoi dire. Donc voilà, je dis bah,

0: monde s'aime. Tout le monde s'aime. Bah quand même, oui, c'était M. Pokora. Au revoir, merci.
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0: Allez, comme promis, place à la personne pas banale du samedi. Bonjour Victor.
3: Bonjour.
0: Bienvenue ici, mon cher Victor. Alors, depuis quelques mois déjà, vous faites un Tour de France. Un Tour de France original, pas banal lui aussi. Vous faites le Tour de France de quoi, mon cher Victor ?
3: Tout à fait. Je me suis lancé il y a exactement un an dans le Tour de France du sandwich.
0: Voilà.
3: C'est un Tour de France gastronomique un peu particulier.
0: Ah ben je l'adore. Donc le Tour de France du sandwich. C'est-à-dire que vous allez quoi? Alors vous allez dans toutes les villes de France manger des sandwichs, c'est ça? Comment ça se passe?
3: Tout à fait. Les villes, les villages. Je parcours les régions pour découvrir la gastronomie française sous toutes ses formes. Mais il y a toujours à la fin un sandwich.
0: Voilà. Et vous les mangez où ces sandwichs? C'est des boulangeries? Comment vous les trouvez où? Comment ça se passe?
3: Alors là, total. Donc en fait, je vais autant aller chez des boulangeries que dans des sandwicheries qui font des sandwichs.
0: Ah bah oui.
3: Mais je vais aussi aller chez des chefs, chez des artisans, chez des producteurs, chez des chefs étoilés, absolument tout le monde, même chez des abonnés qui vont me faire un sandwich.
0: Ah bah voilà. Et donc, alors ça a commencé. Alors, vous êtes parti d'où? Vous comptez arriver jusqu'où? Et là, vous êtes où? Expliquez-nous un petit peu.
3: Alors, mon tour n'a absolument aucun sens.
0: Donc, ouais, très bien.
3: Un petit peu en fonction de mes envies, des saisons et des choses qu'on me propose.
0: Ouais.
3: Donc, j'ai commencé en Gironde, puis je suis allé dans le Nord, j'ai été à Nice, à Lyon, à Marseille.
0: Ah oui, c'est n'importe quoi, alors, effectivement.
3: Ça n'a aucun sens. J'ai été en Alsace, Bretagne. Et donc, voilà, je continue un petit peu partout. Et là, la prochaine région, ça va être les Pays Basques.
0: Pays Basques. Alors, pourquoi le sandwich, mon cher Victor? Pourquoi cette passion pour le sandwich?
3: Mais déjà, qui n'aime pas les sandwichs?
0: Moi, je suis fan de pain de toute façon, et un sandwich est fabuleux.
3: Eh ben exactement, ça commence par un bon pain, mais justement pourquoi le sandwich? Déjà parce que j'adore ça, mais ensuite parce que le sandwich c'est avant tout des bons produits.
0: Ouais.
3: Et donc il y a un côté assez simple, c'est que d'un côté je peux aller montrer, parce que d'autres peuvent facilement montrer sur les réseaux, des sandwichs tout faits, des chefs, etc. Mais le sandwich me permet de mettre en avant les personnes qui travaillent des produits, donc les agriculteurs, les producteurs, les pêcheurs, les artisans, et de créer une vidéo ludique à partir de personnes qu'on voit un peu moins sur les réseaux, parce que le sandwich va permettre de simplifier un petit peu la compréhension de ce qu'ils font, et donc de mettre en lumière d'autres personnes, tout simplement.
0: Et donc là, alors, de ce que vous en avez vu, de ce que vous avez goûté, la France, on est bon en sandwich alors?
3: On est pas mal du tout,
0: on est pas mal du tout.
3: Mais ce qui est assez marrant, c'est que finalement, la France n'est pas tant un pays de sandwich que ça. Il n'y a pas tellement de sandwich tout fait qu'on connaît. Il y a le jambon beurre, il y a le jambon bagnat, etc. Mais l'avantage de la France, c'est qu'en fait, on a du très bon pain et d'excellents produits. Et donc, on peut inventer
0: des millions
3: de sandwichs.
0: Ouais,
3: exactement. Voilà, donc, c'est pas prêt de s'arrêter.
0: Voilà. Et là, c'est que vous en avez un bon, là, le meilleur. Vous avez
4: la recette un peu originale que vous avez goûté.
3: Alors, il y en a vraiment beaucoup. Je vous invite à regarder mon compte. Mais une recette assez marrante, par exemple, c'est que j'aime bien aussi transformer des plat traditionnel en sandwich.
0: Ah oui.
3: Et donc il y a quelques mois, j'étais à la fête du cassoulet avec le champion du monde du cassoulet.
0: Wow.
3: Et je lui ai demandé de me faire un sandwich au cassoulet.
0: Ah.
4: Oh là là.
3: Et franchement, c'est super bon.
0: C'est léger, c'est léger.
3: C'est léger, bien sûr. En plus, il faisait 30 degrés.
0: Ah, très bien.
3: Parfait. Mais le plus marrant dans cette histoire, c'est qu'en fait, au-delà du fait que c'était très bon, c'est que lui, en fait, on faisait déjà. Et il appelle ça le sandoulet. Donc, il y avait toute une recette préparée de sandwich au cassoulet.
0: Ah, vous aviez mangé un sandwich raclette. Le sandwich raclette, là, les deux, là. Ils bouffent tout le temps.
3: C'est bon, c'est un classique.
0: Voilà. Bon, et donc, vous en avez mangé combien, là, de sandwich jusqu'à présent, alors? Vous savez à peu près?
3: Alors, il faut savoir que j'en mange encore pour le plaisir hors vidéo.
0: Bah oui.
3: Donc, je dirais que sur l'année qui vient de passer, j'ai dû en manger facilement 200, ouais.
0: Voilà. Et au niveau du poids, ça va ou pas?
4: 200 kilos.
3: Figurez-vous que j'ai perdu du poids. Je sais pas comment c'est possible.
0: Eh ben voilà. Ah non, mais j'adore les sandwichs. Comment s'appellent vos réseaux sociaux alors pour vous suivre, mon cher Victor?
3: Alors c'est très simple, ça s'appelle Tour de France du sandwich.
0: Voilà, vous pouvez trouver
3: sur Instagram
4: et ça cartonne en 170 000 abonnés.
0: Ça cartonne. Le Tour de France du sandwich, donc par Victor. Merci infiniment. Voilà, donc il fait donc le Tour de France des sandwichs, une très belle idée. Alors vous repassez à Paris bientôt là, comme ça on pourra se faire une dégustation ensemble.
3: Ouais. Ah bah goûter le cassoulet. Voilà, quelques-uns de mes sandwichs préférés de Paris.
0: Bah si vous voulez tomber malade, vous pouvez faire le sandwich de la cantine. Vous allez voir, c'est
4: Radio France.
0: Tu mets tout dedans et puis normalement partir avec une mononucléose juste après.
4: Non.
0: C'est le sandwich mononucléose. Merci Victor, merci beaucoup.
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2: Allez, partons gaiement vers la deuxième demi-heure de votre grand talk show du samedi. Alors ici, c'est comme le talk show de la salle Mekelpok,
3: mais on pas pareil.
2: Sinon, c'est la même chose. Dans un instant, on va parler de la folie des vide-greniers avec votre tribu, notre enfant de la télé, Nicolas Malabeuf, qui arbore aujourd'hui un t-shirt.
4: Alors, c'est un maillot.
2: Un maillot. France,
4: enfin. Alors, le problème, c'est que je l'ai acheté il y a 8 ans, j'avais plus d'US, mais j'ai
2: Un petit peu
5: boudiné.
4: J'ai plus du poids.
2: Oui, mon bébé.
4: En 8 ans.
2: Alors, c'est un maillot d'équipe de France.
4: Évidemment, Mbappé.
2: Alors, c'est pas un vrai.
4: C'est une copie.
2: Parce que oui. Le coq, on dirait un mammouth, un cheval, non ? Je sais pas.
4: Bon, je l'ai acheté au Sénégal. Voilà.
2: Mais ça n'empêche pas.
5: Mettre un coq.
2: Oui, mais au Sénégal, on sait ce que c'est un coq. Pas non plus. Arrête de prendre les gens pour des cons. Et notre spécialiste web, Fabien Emo, mon Fabinou. Alors, ça va, mon Fabien ? Fatigué, toi, non ?
5: Non.
2: Tout à fait, toi, c'est bizarre. Il est bizarre, ouais.
5: Étonnant.
2: T'as fait quoi, toi ?
5: Par contre, j'ai honte, je vous ai menti cette semaine.
4: Qu'est-ce que vous avez fait ?
2: Il ment. Qu'est-ce que t'as fait ?
5: Parce qu'il m'a appelé, Willy m'a appelé cette semaine.
2: Oui,
5: je fais allô. Et il me fait, oh, ça résonne, tu serais pas aux toilettes ? Je fais, non.
2: T'étais au Wawa.
5: J'étais aux toilettes.
4: Oh.
5: Je suis désolé. Non, mais ça me. Ça me pesait sur le cœur.
2: J'étais sûr que t'étais au Wawa.
5: Et en plus, il en finissait pas. Non, mais il a parlé moi pendant un quart d'heure.
2: J'ai parlé moi 20 minutes, moi.
5: Ah, non, mais
2: tu sais, moi, chaque fois, j'en ai pour une minute, j'en ai pour 25 minutes. J'étais sûr que t'étais au Wawa.
5: Mais non, mais
2: ça résonnait.
5: J'étais en train de travailler pour ma chronique de ce week-end.
2: Il était soit dans une couscoussière, soit dans un Wawa. J'étais sûr.
5: Bon, bref. Il y a le groupe Facebook. La vie avec Willy Revelli, parce que nous allons parler des brocantes là dans un instant. Donc, alors, quel est le pire objet que vous avez chez nous, que vous avez vendu dans une brocante? Alors là, il y a Sarah qui vient de nous laisser un message à l'instant, elle a posté l'objet le plus farfelu que j'ai vendu, la jambe de bois de mon arrière-grand-père.
4: Oh non!
5: Retrouvée dans une cage, je vous jure que c'est vrai.
2: Oh putain. Il y avait son grand-père avec ou sans?
5: Non. Elle a retrouvé la jambe de bois dans la cave.
2: Et elle l'a vendue?
5: Elle l'a vendue. Voilà, donc continuez à réagir, vous
2: très bien.
5: Rire. Le groupe Facebook pour nous retrouver, vous tapez juste Youpi la vie avec Willy Revelli.
2: Voilà, appelez-nous aussi, hein, 0810 055 056. Tiens, si vous êtes fan de vide-grenier, de brocante, tout ça, appelez-nous. On va en parler dans un instant. 0810 055 056, pardon. 0810 055 056. Voilà. Et vous repartez avec quoi, mon Nico ?
4: Une carte carburant qui n'est pas en bois, elle vaut 100 euros.
2: Voilà, on a tout dit.
4: On a tout dit.
2: Parce que là, si vous n'avez pas suivi l'actu, pas de panique. L'actu vous suit. Il est temps pour moi de mettre les points sur les i.
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2: Et on commence bien sûr avec un point Patrick Bruel. Alors regarde. Regarde ma bite. Lundi, Patrick Bruel était en garde à vue. Son sgeg, lui, toujours au garde à vous. Voilà, il a été mis en garde à vue à 8h du matin. Sa demi-baguette devait à peine sortir du four. Les avocats de Patrick Bruel ont dit qu'il se défendrait jusqu'au bout. Ça demande bien de quel bout il parle. Le chanteur Franck Michael est mort. Le plus étonnant en apprenant sa mort, c'est de découvrir qu'il était encore vivant. Franck Michael est mort de chagrin après le décès de sa plus jeune grande fan, Bernadette Chirac. Franck Michael, lui, s'il abusait de ses fans, elle s'en souvenait plus après. Du coup, on attend le biopic, hein. Michael 2. Lynn Renault a assisté vendredi aux obsèques de Bernadette Chirac. Et oui, elle partait en repérage. Une fausse Shakira aurait remplacé la star durant la cérémonie d'ouverture du Mondial 2026. En revanche, c'était bien la vraie Ophélie Meunier, hein, qui présentait la soirée foot sur M6. Hein, et ça s'est vu. C'est donc officiel, le pape Léon XIV sera en France du 25 au 28 septembre prochain. Dans un documentaire sur sa vie, le pape apparaît portant une paire de baskets Nike. Et oui, le fameux Nike ton père. Il met des Nike parce que c'est comme les prêtres avec les enfants, on est bien dedans. La députée écolo Sandrine Rousseau annonce qu'elle organisera cet été un barbecue vegan géant dans le Finistère. Moi, je trouve que Sandrine Rousseau, derrière ses lunettes, elle a un regard de braise. Sandrine Rousseau, qui côté cuisson, est plus woke que barbecue.
5: Oui.
2: L'enseigne Jiffy crée la polémique en proposant des tétines en forme de sexe.
5: Oh.
2: Jiffy des idées de Zizi. Enfin, la question du jour à propos de Sandrine Rousseau. Est-ce que le compositeur classique préféré des véganes, c'est Jean-Sébastien Bach à légumes ? Vous avez 2 heures. Allez, heureusement, dans 201 jours, c'est fini 2026.
5: Bravo,
2: voilà. Enfin, moi, j'irai au barbecue de, de Sandrine Rousseau.
5: Manger des courges, être grillé. Eh
2: ben, pourquoi
5: ça,
2: pas
5: c'est, bah, oui, bah,
2: c'est
5: je,
2: bon,
5: je ne juge pas.
2: Grillé. Bon, mes amis, si on n'avait pas le moral.
5: Ah non,
2: on n'a pas le moral.
5: Ah non, on a du barbecue.
2: Pas de pépite. On a la solution pour vous, c'est que vous avez un petit coup de mou. Quand je vous dirai à vous, quoi que vous fassiez, vous arrêtez tout et vous me faites un à vous et vous verrez, ça ira beaucoup mieux. Vous me ferez un pas là-bas, papa. Vous me faites un pas là-bas, papa. Dès que je vous dis à vous, tiens, regarde, là ça va pas bien.
5: Barbecue,
2: là ça va pas bien.
5: Oh non.
2: Ça va pas bien.
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2: À vous. Pa-la-ba-pa-pa-la. Et là ça va beaucoup.
4: La viande. Là, ça va mieux.
2: Là,
5: pensez à une côte de.
2: Pa-la-ba-pa-pa-la à la viande. Voici Super Tramp, à tout de suite, mes amis.

0: Fabien, tu es très dans le pantalon blanc en ce moment. Hein,
1: oui.
0: T'as fait une razzia sur le pantalon blanc.
1: Non, bah,
2: c'est le parfait en ce moment là.
0: Oui, très.
1: Ah non, mais bon, on se voit que deux fois par semaine.
0: Ah, c'est pour ça.
1: Donc bah là, je l'ai mis deux fois de suite.
0: Oui, c'est ça.
1: Qu'est-ce que
0: tu l'as là, il est propre toujours.
1: Oui, bah il est blanc. Oui. Il est pas bête.
2: Il devient noir là.
3: Chaque week-end.
1: Oh, vous m'énervez.
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0: Non, mais c'est bien.
1: Vous n'avez pas.
0: Ouvrons, si, j'aime beaucoup. Ouvrons notre nouveau dossier. Bonjour Thomas Godel.
5: Bonjour Willy.
0: Bienvenue.
5: Bonjour
0: ici.
5: À toute l'équipe.
0: Bonjour. Non, les autres, c'est pas important. Thomas, c'est que moi, je l'ai dit déjà. Voilà, on recommence. Bonjour Thomas Godel.
5: Bonjour Willy Rovelli.
0: Voilà, c'est très bien. Vous êtes le dirigeant, alors ça j'adore, le dirigeant de dimanchematin.net. Dimanche-matin.net. C'est quoi Dimanche Matin?
5: Alors Dimanche Matin, c'est une plateforme qui est dédiée aux associations et aux collectivités qui souhaitent organiser des vide-greniers.
0: Voilà,
5: parce et on est parti du constat que l'organisation d'un vide-grenier, c'était parfois compliqué sur le plan déjà légal, puisqu'il y a un certain nombre de
0: Règles. On va
5: de règles à respecter.
0: Exactement.
5: Et puis, le processus d'inscription lui-même pour les exposants est compliqué. C'est des bulletins d'inscription à remplir à la main, à joindre avec un chèque, une photocopie de la pièce d'identité, d'attestation sur l'honneur.
0: Ouais.
5: Et du coup, avec Dimanche Matin, on a voulu simplifier la vie des associations qui organisaient des vide-greniers en proposant une inscription en ligne. Voilà.
0: 30% des Français font des vide-greniers. Il y en a 50 000 chaque année en France. Déjà, mon cher Thomas, un vide-grenier, c'est quoi alors, déjà, pour qu'on comprenne bien?
5: Alors, vide-grenier, c'est ce qu'on appelle le niveau légal de la vente au déballage.
0: Ouais.
5: C'est-à-dire que ce sont des particuliers qui vendent des objets usagés, généralement sur la voie publique. Après, on a des organisateurs qui peuvent proposer ça dans des salles polyvalentes, par exemple. Mais généralement, c'est sur la voie publique.
0: Voilà, ce sont des objets personnels, on est d'accord. Hein. Des vrais,
5: c'est ça, pas
0: des
5: d'objets
0: vrais vieux...
5: neufs. Et,
0: voilà.
5: C'est ça.
0: Voilà. Ouais. Donc des vrais, donc pas d'objets neufs et donc des objets perso. Qui les organise généralement ces vide-greniers? Parce qu'on débarque pas comme ça, suppose.
2: Non, c'est encadré.
6: C'est les communes, non?
5: Alors, c'est encadré, effectivement. Généralement, ce sont des associations qui organisent ça. Donc, c'est là où c'est intéressant, le vide-grenier. Et c'est ce qui fait, je pense, le succès des vide-greniers aujourd'hui. C'est qu'en fait, tout le monde y trouve son compte. C'est-à-dire que les associations vont pouvoir encaisser les droits de place et organiser après, financer des projets pour faire vivre le village. Les exposants, eux, font un petit peu de sous en vendant des objets dont ils n'ont plus besoin. Et puis, les visiteurs font des bonnes affaires, tout simplement.
0: Tout simplement. Et donc, on a commencé un petit peu à en parler. Voilà, il y a donc des règles. On ne s'installe pas comme ça, on est bien d'accord.
5: Oui,
0: Qui

0: Alors,
1: c'est surtout pour c'est surtout pour l'organisateur en fait, parce que lui il doit remettre en fait ses attestations sur l'honneur ainsi qu'un registre des exposants à la préfecture dans les 7 jours qui suivent l'événement. Et du coup, ça c'est un peu des démarches qui sont parfois compliquées pour une simple association, et c'est là aussi où notre plateforme elle vient faciliter les choses, voilà.
0: Donc normalement pas d'autres plus par an. Et si je gagne de l'argent, tiens, si j'ai bien vendu, est-ce que je dois le déclarer aux impôts? Est-ce que je dis rien? Thomas, je dis rien aux impôts?
1: Non.
0: Parce que moi je fraude tout le temps, quoi qu'il arrive, je ne paye jamais mes impôts. Tout est dans des îles vierges. Mais sinon, est-ce que ça je dois le déclarer?
1: Non, vous n'avez pas besoin de le déclarer. C'est deux événements similaires et c'est la seule limite qui est imposée. Voilà.
0: Ah d'accord, d'accord, très bien. Donc je déclare pas si j'ai gagné un petit peu. Et alors, à votre avis, pourquoi, mon cher Thomas, pourquoi est-ce qu'il y a autant d'engouement? Pourquoi est-ce qu'on aime autant les vide-greniers?
1: Bah, il y a, je pense, le fantasme aussi pour les visiteurs de trouver la perle rare, de pouvoir acheter une pièce à quelques euros qui en vaudrait dans la réalité une centaine. Ça, c'est un peu, ce qui attire les visiteurs. Et c'est pour ça que, d'ailleurs, les gens se précipitent assez tôt le matin. C'est pas rare que les visiteurs, les chineurs, comme on les appelle, viennent très tôt le matin avec les lampes de poche pour fouiller directement dans les coffres des exposants qui sont en train
0: carrément
1: de s'installer. Ça se voit souvent. Puis après, ça fait une sortie aussi en famille, ça fait vivre le village. Hein, c'est des événements qu'on va trouver dans beaucoup de petits villages.
2: Et c'est convivial
1: convivial. Tout le monde y trouve son compte, les associations, tout le monde.
0: Tiens Thomas, je vous présente Claudine qui est avec nous. Ça va ma Claudine? Oui, coucou. Tu nous appelles d'où Claudine?
3: Coucou. Ah, je suis contente de vous entendre, adore.
0: Ah bah nous aussi, on nous adore. On s'adore.
3: Je vous connais depuis Fort Boyard. Vous faisiez trop rire,
0: Très bien, ma Claudine. Et toi, tu nous appelles d'où? Tu nous as pas dit?
3: De Saint-Jean-de-Luz.
0: De Saint-Jean-de-Luz, c'est beau là-bas. Et Claudine, toi tu es fan de vide-grenier, c'est ça?
3: Ah, moi j'adore chiner.
0: Ah, tu chines?
3: Que des trucs anciens.
0: Ah, les trucs anciens rigolos, alors tu peux peut-être m'acheter, parce que je commence à être ancien et rigolo.
3: Willy, je vais vous dire ce que j'ai vendu, vous allez rigoler.
0: Vas-y.
3: J'ai vendu le dentier de ma grand-mère.
0: Bravo, alors ça j'adore. Et ça a été acheté, tu l'as vendu combien le dentier de ta grand-mère?
3: Oh, je l'ai vendu 2 euros.
0: Même.
2: Mais ça peut servir.
0: On achète vraiment tout. Mais ta grand-mère n'était pas comprise dans le prix, on est d'accord. C'était hors grand-mère, on est bien d'accord.
3: C'est en vidant sa maison que je l'ai trouvé par hasard. Je vais prendre.
0: Oh, mais j'adore. Et Claudine, bravo. Donc, alors là, le dentier de la grand-mère.
2: Moi, mon grand-père, il avait acheté une paire de lunettes.
0: Pourquoi pas? Et donc, Claudine, toi, tu vas vendre et t'achètes aussi, c'est ça, tu fais les deux.
3: Ah oui, moi, j'achète des trucs anciens, des vieux bijoux, des vieux trucs pour rappeler ma jeunesse, des vieux moulins à café moulinets qui n'existent plus.
0: Trop bien.
3: Mais qui fonctionnent encore,
0: c'est pas des trucs qui sont
2: fait du trafic de dentier, on a bien compris.
0: Claudine, bravo, merci pour les dents de ta grand-mère. C'était les fameux dents de la grand-mère, le film, évidemment. Et donc, tu repars évidemment avec... Thomas, vos dents, ça va, mon cher Thomas? Au niveau dentition,
1: oui,
0: Thomas Godel. Sinon, Claudine, elle fait du trafic de dents, si ça vous intéresse. Thomas Godel, donc dirigeant de dimanche-matin.net, donc pour la folie des vide-greniers. Merci d'être passé nous voir, Thomas. Merci infiniment. On parle de quoi avec toi dans un instant, mon bon Nicolas?
4: Eh bien, je m'impatientais sur le banc de touche. Je vais rentrer sur le terrain. On va parler mondial de foot.
0: Très bien, juste après Marine. Elle est là, Marine. Ça se vend les CD de Marine?
4: Ça cartonne. La chanteuse. J'ai gris.

0: roi de marine, Nicolas, c'est dandeliné
1: j'adore
0: toute la chanson.
2: Avec un
0: quand
2: de
0: il
2: foot.
0: Fait ça, ah ouais, avec un maillot de foot
2: qui est moulant, c'est désagréable. Heureusement que vous n'avez pas l'image.
0: Ouais, Dieu merci pour vous. C'est un spectacle assez bizarre, on va pas se mentir.
2: C'est son seul avec lui.
1: Merci du soutien.
0: Oh mon bébé, Nicolas Malabin, quand il y en a mal, il y a Malabin.
1: Eh bien, Nicolas, c'est ouvert, la 23e Coupe du Monde de football depuis les Amériques. Mardi soir, la France jouera son premier match face au Sénégal. Allez les Bleus.
0: Ah, c'est Adidas ça, non?
1: Ah oui.
2: C'est pas Shakira.
1: Non, ah oui.
2: Mais c'est un autre style.
1: Vous le savez, je suis toujours à l'ancienne. Je passe les hymnes d'antan. Lors du Mondial 82, c'est Dalida qui chantait l'hymne des Bleus, la chanson du Mondial. Et alors, cette année-là, il y avait une guéguerre entre Dalida et Denis Fabre, qui avait aussi fait son hymne.
0: C'est Denis Fabre.
1: Elle arrive.
2: Oui. Ça, sinon, elle a mué.
1: Voilà. Ouais. Et oui, ça s'appelait Olé la France. Il y avait guéguerre entre Dalida et Denis Fabre. Allez, alors replongeons aux prémices de la Coupe du Monde. La toute première date de 1930, c'était en Uruguay. Seuls 4 pays européens avaient participé. Et alors, c'était une autre époque, pas de jet privé. Les joueurs européens étaient venus en traversant l'Atlantique en bateau. Puis c'est en 1954 que la première Coupe du Monde est retransmise à la télé. Le premier match opposait la France à la Yougoslavie. Ça n'avait pas porté chance. Les Bleus avaient perdu 1-0. Mais c'est surtout lors du Mondial 58 en Suède que ça va exploser. La France va jusqu'en demi-finale et l'ORTF retransmet en direct le match, sauf que la télé n'est pas encore à son firmament. Il y avait seulement 1 million de télévisions, mais les Français vont se ruer devant les magasins équipés de téléviseurs et donc 8 millions de Français avaient regardé le match. Et alors l'un de ceux qui a commenté le plus de Coupe du Monde, c'est Michel Drucker qui avait aussi cette casquette. Il a commenté quand même 5 mondiaux de foot et le 10 juin 78, il commente le match France-Hongrie qui ne passe pas comme prévu. Il est 14h30, les joueurs ne sont toujours pas sur le terrain et Drucker s'inquiète.
3: Voilà les images du stade de Mar del Plata et dans un instant l'arrivée des deux équipes. Le match est prévu, le coup d'envoi est prévu dans 3 minutes et je crois que c'est la première fois depuis le début du tournoi que les organisateurs ont un petit peu de retard.
1: Et oui, Drucker avait dû meubler longtemps, il y a eu un problème de maillot, impossible de jouer le match. Les joueurs français et hongrois sortent des vestiaires avec tous des maillots blancs. Drucker trouve l'explication.
3: Il y a des problèmes de maillot, on discute depuis maintenant près d'un quart d'heure dans les vestiaires, on sait de la couleur des maillots. L'équipe française avait compris sur une première note, c'est notif, qu'elle devait jouer en maillot blanc. Donc les Français sont venus avec des maillots blancs. En réalité, la note avait été mal interprétée car annulée par une seconde note et les Français doivent jouer en rouge. Français ne sont pas venus avec des maillots rouges.
1: Les Hongrois avaient même proposé aux Français de prêter leur maillot rouge, sauf que le gardien a déjà le maillot rouge, il ne voulait pas changer. Et donc des motards sont partis revenus avec des maillots d'une équipe locale de pêcheurs. Voilà pourquoi les Bleus ont joué ce jour-là avec un maillot vert et blanc, c'était la première fois. Et le petit potin, eh bien, si les Bleus vont en finale et qu'il y a tir au but, M6 vend le spot pub de 20 secondes à 500 000 euros. C'est un record. Vous pouvez vous l'acheter.
0: Mais bien sûr, mais 500 000 euros, les 20 secondes de pub, c'est incroyable.

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1: Allez, de retour ici, c'est Willy vient déjeuner chez vous. On passe à table tous ensemble le samedi et le dimanche entre midi et 13h. Alors vite, ce sont les 5 dernières minutes. Alors il faut qu'on fasse vite. Alors évidemment, ici on vous dit tout, comme nous sommes en direct, et c'est ça qui est vachement bien. C'est que nous sommes toujours en direct. Il peut tout se passer. Et là, on devait avoir notre invité au téléphone, et puis on galère un petit peu à la voir, c'est pas très grave. Qu'est-ce qu'on fait? Est-ce que nous passons un auditeur, une auditrice? Aidez-moi en régie. Allô, Cognac Jay, est-ce que vous m'entendez? Qu'est-ce que nous faisons? Bon, très bien. Alors, tu sais ce qu'on va faire? On va passer. Tiens, vous l'avez, Félix Gray, sous la main?
2: Il est là, Félix.
1: Il est là, Félix Gray.
2: Il est toujours là.
1: Mettez Félix Gray avec la gitane. Et puis, en attendant. Et puis, peut-être qu'à tout moment, on va couper la gitane pour avoir notre invité. Hein. Je vous le dis.
2: C'est
1: hein.
2: Direct.
1: Je vous le dis, moi. Hein. Dans une seconde, là, si. Faut pas que Félix Gray m'emmerde.
2: Hein. Ah oui, non.
1: Là, on passe Félix Gray. Et puis, si notre invité est là, et ben, on coupera notre invité. Ah, bah, elle est là. Ah, bah, tant mieux. Et bon, on coupe Félix Gray. Je crois que.
2: Alors, il est content s'il nous écoute. S'il nous écoute, il est très content, Félix Gray.
1: Je crois que c'est le passage de disque le plus court au monde.
2: Vous n'avez pas touché de moteur.
1: Et c'est ça qui est très bien, mes amis. C'est qu'à un moment donné, on aime bien les chansons, mais pas trop. C'était Félix Gray avec la gitane, et c'était suffisant. Est-ce que Naïma Baizizi est là?
3: Bonjour
1: Naïma, on est content de vous entendre. Bonjour. Naïma, merci infiniment d'être avec nous. Bienvenue ici.
3: Merci. Alors vous êtes à vous de m'avoir invité.
1: Bah, avec beaucoup de plaisir, parce qu'en plus je voulais vraiment vraiment qu'on vous ait au téléphone. Donc vous êtes du côté de Pau, et comme là on parle beaucoup de football, eh bien vous avez lancé un challenge qui réunit des mamans de tout horizon, de toute confession, de tout bord. Ce challenge s'appelle les MAMS, MAM'S. Donc de quoi s'agit-il exactement alors?
3: Bah alors, l'idée a émergé autour d'un tournoi de foot de nos enfants, parce que nous avons nos enfants qui jouent au foot, une tranche d'âge de 13 ans.
1: Ouais.
3: Et du coup, on s'est lancé un challenge avec quelques mamans en se disant, mais attendez, ça serait bien qu'on se lance aussi pour se mettre dans la place de nos enfants.
1: Voilà.
3: Savoir ce qu'ils ressentent sur le terrain, ce défi-là.
1: Ouais.
3: Et du coup, on en a parlé vaguement à notre président de club, qui est les Bleuets de Pau.
1: Ouais.
3: Et il a trouvé vraiment l'idée
2: géniale,
3: ravissante.
1: Bah oui. Et donc, Naïma, pardon de vous couper, mais c'est juste pour qu'on comprenne bien, c'est donc une équipe de foot qui est composée uniquement de mamans, c'est ça, hein?
3: Uniquement de mamans.
1: Voilà. Et donc, ces mamans qui n'étaient pas forcément des sportives à la base, hein, ou des joueuses de
3: Absolument
1: foot.
3: Absolument pas.
1: Voilà.
3: Ah oui, on est pratiquement toutes amatrices. Hein.
1: Voilà.
3: Et pour la plupart, on n'a jamais fait de foot auparavant.
1: Voilà. Et donc, le but, ma chère Naïma, c'était donc, évidemment, de jouer, mais pas seulement.
3: Exactement.
1: C'est aussi quoi? Un lieu de rencontre, un moment entre vous, entre mamans?
3: Exactement, un lieu de rencontre, une bouffée d'oxygène, un moment où on allie santé, plaisir et bien-être.
1: Voilà. Donc vous rencontrez, et puis donc l'idée, c'est quoi? C'est de lâcher prise et puis de penser un petit peu à vous, quoi.
3: Exactement. Ce moment-là, c'est vraiment notre moment à nous, sans enfants, sans encombre du quotidien.
1: Voilà.
3: On se dit, on est des femmes avant tout. Mmh. On est des jeunes aussi.
1: Ouais.
3: On se lâche sur le terrain.
1: Voilà.
3: En oubliant tous les tracas du quotidien.
1: C'est trop bien.
2: On se défoule.
1: On se défoule. Et donc, c'est quoi alors? Vous réunissez tout quand, tous les combien? Comment ça se passe alors?
3: Alors c'est une fois par semaine, donc c'est les dimanches, et on a choisi l'horaire de 17h parce que il faut voir au niveau de la logistique, ce créneau-là était disponible par rapport aux autres moments sportifs que le club donne. Donc c'est tous les dimanches à 17h.
1: Voilà, tous les dimanches à 17h.
2: Et donc s'il y a des mamans du côté de Pau qui sont intéressées pour vous rejoindre, c'est possible?
3: Ah oui, complètement.
1: Voilà.
3: Oui, c'est où à tous. À toutes, j'ai dit à tous, mais c'est plutôt à toutes.
1: Voilà. Et donc,
3: il n'y a pas de critères particuliers.
1: Voilà, au contraire, c'est vraiment ouvert à toutes les mamans. Voilà. Donc je précise que c'est au sein du pôle palois football féminin. Et je crois qu'au début, vous n'étiez que 4, et puis très rapidement, vous étiez 12. Enfin, ça a vite pris, hein.
3: Oui, totalement. Ça a vite pris. Aujourd'hui, nous sommes une vingtaine.
1: Voilà. Ah, une vingtaine. Voilà, une vingtaine. Voilà.
3: Donc, en l'espace de 8 mois.
1: Voilà. Donc, un petit moment pour vous, entre mamans, pour lâcher prise, pour discuter un petit peu, faire un petit peu de sport aussi.
4: Et ça va donner peut-être des idées aussi à d'autres clubs.
1: Franchement, c'est une super idée, ma chère. Bravo. Voilà, ça, c'est le genre d'initiative qu'on aime. Comme c'est la période du mondial, on voulait aussi évoquer le foot un peu d'une autre manière. Naïma Baizizi, merci infiniment. Donc, vous occupez d'une équipe de foot santé uniquement composée de mamans, donc les MAMS du côté de Pau. Merci beaucoup, Naïma. Bravo. On vous embrasse.
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4: 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C'est le petit dernier pour la route, c'est ma tournée.
1: C'est la tournée de Fabien. On va faire un petit coucou à Chantal. Ça va, ma Chantal?
6: Bon, je pense que je me suis trompée. J'avais entendu qu'il fallait appeler quand on avait des objets insolites sur les brocantes.
1: Oui. Que tu voulais vendre un truc?
4: Bah oui.
6: Non.
7: Pas à faire conclure.
6: Je voulais vous dire ce que j'avais trouvé.
1: Vas-y. Tu as trouvé quoi? Vas-y.
6: Alors, la personne qui m'a reçue ne sait pas à quoi ça sert.
1: Ah, d'accord. Et donc?
6: Alors, il faut lui expliquer.
1: Très vite.
6: J'ai trouvé un bidet.
1: Un bidet. Oui. Oh, mais c'est génial, mais ça, les bidets. C'est... Mais on sait qu'on n'en trouve plus, les bidets. Ouais, oui. C'est où on se nettoie la zizounette, entre autres.
7: Et les fesses.
6: Je ne sais pas, monsieur.
1: Ah, bah si, c'est la zizounette et les fesses et les pieds.
7: Les pieds, moi, je faisais.
6: Mais voilà. Alors, c'est pas un bidet actuel. Ah, c'est un vieux bidet.
1: Eh bah, vive les bidets. Voilà. Comme le disait Lagaffe. Il est beau, le lavabo, il est laid.
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4: Bonjour et bienvenue dans votre magazine Ma France, par ici les économies. Vous connaissez notre objectif chaque semaine, vous redonner du pouvoir d'achat. Et aujourd'hui, on va s'intéresser au vélo. Vélo loisir, vélo quotidien, entretien, achat. On va tout vous dire avec notre invité. Bonjour Étienne Demure.
5: Bonjour.
4: Vous êtes coprésident de la FUB, c'est la Fédération Française des Usagers de la Bicyclette. Et je vous propose pour commencer de répondre à cette première question. Karine m'a écrit sur mon mail, par ici les économies, @radiofrance.com. Je la cite. Mon fils ne veut pas que je fasse mes petits déplacements au quotidien à vélo, car il trouve que c'est dangereux. Pourtant, dans ma ville, je vois de plus en plus de pistes cyclables. Alors, c'est vrai que c'est difficile de faire des généralités, mais est-ce que le vélo est un moyen de déplacement vraiment plus dangereux que la voiture ?
5: Alors non, c'est plutôt tout le contraire. En fait, quand on regarde les statistiques, l'Observatoire de la sécurité routière vient de sortir et on a une augmentation de la mortalité, mais surtout sur les véhicules de tourisme et les piétons qui sont en augmentation. Et au niveau du vélo, on pense surtout à l'accident qui peut arriver. Mais on pense pas souvent aux effets bénéfiques pour la santé, qui vont être extraordinaires. Et quand on a une politique publique d'encouragement à la mobilité à vélo, on se rend compte que les bénéfices surclassent largement tout ce qui peut être accidentologie.
4: Alors bien sûr, on a parfois un sentiment d'insécurité, et ça c'est légitime selon où on habite. Je me souviens, j'étais dans un coin plutôt rural à un moment donné, des petites routes, les voitures qui se croisent, on n'a pas trop la place. Et puis quand on est dans une grande ville avec des pistes cyclables, c'est quand même autre chose.
5: Oui, c'est autre chose. On voit se développer de plus en plus de pistes cyclables. Oui. C'est vraiment la clé, c'est la sécurité. Aujourd'hui, la plupart des gens ont envie de se déplacer à vélo. Mais le premier problème qu'ils mettent en avant, c'est la sécurité. Votre témoignage le dit bien. Je me sens pas en sécurité. Moi, je veux rentrer chez moi en bon état le soir. Et donc, je ne choisis pas le vélo.
4: Étienne Demure, dans cette émission, on va voir dans quelles conditions le vélo peut être une alternative à d'autres moyens de transport, comme la moto, la voiture, pour faire baisser le budget mobilité. On va aussi évoquer l'entretien, l'achat d'un vélo. Alors, pour commencer, le match, vélo-voiture, vélo-scooter ou moto, le vélo face au transport en commun, est-ce que le vélo gagne à chaque fois sur le plan de la dépense ?
5: Alors sur le plan de la dépense, c'est assez imbattable. Hein. Le seul qui peut être comparable, c'est tout ce qui est transport en commun, où il y a des fois c'est vraiment aidé, voire c'est gratuit dans certaines métropoles, donc forcément c'est difficile de faire mieux. Mais par rapport à la voiture, on est dans un facteur 50 par rapport à la dépense, donc c'est considérable. Hein. On parle beaucoup de l'électrique, mais l'électrique, on diminue par 2, par 3 ces dépenses, et encore, il y a un très gros billet à l'achat pour acheter une voiture électrique. Pour le vélo, le billet d'entrée est très bas et l'entretien est très bas aussi. Donc vraiment, pour 100 €, on a déjà un vélo, et pour l'entretenir, c'est quelques dizaines d'euros par an.
4: Si je calcule bien, donc 50 fois moins cher que la voiture au quotidien et 20 fois quand on passe sur un véhicule électrique, quoi, en gros.
5: C'est l'ordre de grandeur qu'il faut avoir en tête, oui.
4: Ah ouais, donc c'est vraiment très important. Il y a aussi le sujet du temps de trajet. Alors bien sûr, la difficulté sur ce type de thème, c'est qu'il y a presque autant de solutions que de situations. Mais pour autant, notamment dans les villes plutôt congestionnées, est-ce que le vélo gagne sur le temps de trajet par rapport à la voiture ?
5: Alors le vélo est absolument imbattable dans les métropoles ou dans les centres urbains. Pour plusieurs raisons. La première, c'est par rapport à l'automobile. On se gare beaucoup plus près. On pense souvent au temps de trajet en automobile qui parfois est plus court, mais une fois qu'on est devant, il faut quand même se garer. Et donc, on a des métropoles où presque un tiers des automobiles juste tournent pour trouver une place de stationnement. C'est énorme. À vélo, c'est beaucoup plus simple. Et on commence à avoir des vrais réseaux express vélo. On appelle ça à la FUB. C'est des réseaux à haute qualité qui permettent d'aller très vite à vélo. En Île-de-France, ici, il y en a beaucoup, mais dans pas mal de métropoles, ça se développe. Des pistes larges qui vont des trajets directs et qui permettent. Voilà, c'est imbattable le vélo dans les métropoles, dans les centres urbains. Hors agglomération, c'est plus compliqué. Il ne faut pas se mentir, à la campagne, souvent le trajet est beaucoup plus long parce que l'automobile va pouvoir rouler à 80 sur des routes départementales, chose que le vélo ne peut pas faire. Et donc on a des temps de trajet double ou triple selon où vous êtes.
4: Mais comment savoir si le vélo peut être une option viable pour se déplacer au quotidien, justement, là, pour celles et ceux qui nous écoutent ? Parce qu'en fonction de là où on est, de la situation, est-ce que vous avez des conseils à donner pour dire, bah oui, là, tenter, ça peut valoir le coup ?
5: Alors, moi, le premier conseil que j'ai à donner pour ceux qui se posent la question, est-ce que je peux aller travailler à vélo, est-ce que je peux aller à faire mes courses à vélo, c'est d'essayer. Se dire, voilà, le vélo, c'est un avantage incroyable, c'est que ça peut être un objet de loisir aussi. Et donc, moi, je vous dis, vous êtes le dimanche matin, tiens, je vais essayer de voir comment je peux aller au boulot à vélo. Donc, la première chose à faire, c'est évidemment de trouver un bon itinéraire. je vais farfouiller, je vais regarder les petits chemins. Avec l'objectif, c'est de prendre le maximum des routes que ne prennent pas les voitures. Vraiment, vous avez un croisement, vous avez une route à gauche, c'est celle que vous aurez pris en voiture, prenez la route à droite et vous essayez, c'est exactement ça, hein, on parle de sécurité, bah c'est d'éviter les voitures, évidemment. Et donc vous essayez comme ça, vous arpentez un peu les chemins, vous faites votre balade et vous trouvez pas. Au pire, vous avez passé un bon moment à faire une balade à vélo et au mieux, vous avez trouvé et vous pouvez essayer. Une fois dans la semaine, une fois dans le mois, etc. Il n'y a pas de pression à se mettre pour se dire « Tiens, il faut que je le fasse tous les jours, hein, c'est absolument pas le ça. » Mais vous allez trouver du plaisir, vous allez trouver si c'est réalisable, combien de temps ça prend, vous rassurez aussi pour pouvoir le faire régulièrement.
4: Vous connaissez notre ambition, vous redonner du pouvoir d'achat. Aujourd'hui, on parle vélo, voir dans quelles conditions on peut l'ajouter dans la galaxie, hein, des moyens de transport au quotidien. Je suis avec Étienne Demure, qui est coprésident de la FUB, la Fédération Française des Usagers de la Bicyclette. Et Étienne, vous nous disiez tout à l'heure, il y a aussi des bénéfices santé à pédaler.
5: Oui, alors c'est incroyable. Quand on regarde vraiment les bénéfices sur la santé et sur la population générale, qu'on fait des statistiques, on se retrouve avec des chiffres assez incroyables. On parle de santé, souvent on se dit la santé physique, hein, on va se sentir en meilleure forme parce qu'on fait un peu d'activité physique. Il faut pas oublier, derrière il y a plusieurs facteurs. Il y a l'activité physique, effectivement, et nous ce qu'on trouve, on a un travail avec des médecins, des kinés, etc. Le fait de faire 100 minutes de vélo par semaine, qui est pas énorme, hein, qu'on en fait un peu tous les jours, ça va très vite, ça diminue de 10% le risque de mortalité, toutes causes confondues. Donc on est vraiment sur cet ordre de grandeur-là. Si demain il y a un médicament qui fait ça, je pense qu'on l'achètera tous. Et ben ce médicament, c'est le vélo.
4: Un quart d'heure de vélo par jour, en fait, ça fait.
5: Voilà, oui, vous avez un trajet de 5 km tous les jours, vous les faites déjà largement à vélo.
4: Ok.
5: Et derrière, il y a aussi les aspects donc sur la santé mentale. On en parle assez peu, mais pourtant c'est une maladie de nos sociétés, le problème de santé mentale, notamment chez les jeunes, mais chez tout le monde. Et on a près de 70% des gens qui disent quand je pratique du vélo, ma santé mentale va mieux. Et c'est pareil, si on avait un médicament qui fait ça, je pense que tout le monde l'achèterait. Et pareil aussi sur le côté respiration. La qualité de l'air qu'on respire, ça paraît pas grand-chose, et on n'y pense pas souvent, mais l'air le plus pollué que vous trouverez sur la route, il est dans les automobiles, en fait. Et quand vous êtes à vélo, vous êtes amené à faire des trajets un petit peu plus. Vous sortez un peu plus de la ville, vous faites des trajets agréables, et vous évitez ces endroits de pollution. Et donc, pour votre santé, ça va être extraordinaire. Et le dernier point qu'on retrouve au niveau de la santé, c'est au niveau du bien-être, notamment de l'autonomie. On parle beaucoup d'autonomie des seniors. Et aujourd'hui, les seniors, en fait, ils en ont marre de se faire trimballer et de pas être autonomes dans les déplacements. Et le fait de se retrouver à vélo avec l'autonomie qui va bien, ils sont pas obligés d'aller vite. Il y a des vélos adaptés maintenant. C'est extraordinaire pour eux. Et cette autonomie qu'ils ont fait un gain de qualité de vie qui est extraordinaire pour eux.
4: Bon, si on vous écoute, on entend pas mal quand même d'intérêt à repenser la place du vélo dans la galaxie des moyens de transport, des enjeux économiques, de pouvoir d'achat, des bénéfices aussi sur la santé. Donc partons du principe que on a décidé de se remettre en selle, on n'a pas forcément un vélo à la maison, on va donc devoir en acheter un, électrique ou pas, comment choisir la bonne option?
5: Alors ça va dépendre de votre trajet. De vos trajets, si vous avez plusieurs trajets, hein, souvent on pense au domicile travail, mais ça peut être pour aller, je sais pas, faire du tennis, faire du football. S'il est court, s'il fait moins de 10 km, et que vous n'avez pas des pentes extraordinaires comme en montagne, le vélo musculaire, comme on dit maintenant, peut tout à fait être adapté. Ce qui ne veut pas dire qu'au début, ça peut être un peu difficile, parce que quand on n'a pas fait beaucoup d'activité physique depuis un moment, il faut le temps de s'y remettre, mais rassurez-vous, en quelques semaines, vous retrouvez l'activité qui va bien. Sinon, vous pouvez aller sur des VAE, souvent au-delà de 10 km pour un trajet. On dit, essayez d'aller sur un VAE, si vous avez les moyens, évidemment, de vous acheter un VAE.
4: Alors, VAE, vélo à assistance électrique.
5: Exactement.
4: Il y a des aides toujours pour l'achat d'un vélo électrique ou musculaire, d'ailleurs?
5: Alors, ça a beaucoup diminué, hein, on va pas se mentir. Il fut un temps, il y avait des aides de l'État, il y en a plus. Par contre, il peut y avoir des aides de région, de collectivité. Moi, ce que je conseille à tout un chacun, c'est d'aller voir le site mesaidesvélo.fr. Donc, c'est un site mesaidesvélo tout attaché.
4: Ah, c'est bien.
5: Vous tapez votre code postal et il vous dit, vous avez droit à tant de la région, tant de votre département,
4: génial,
5: etc.
4: Mesaidesvélo.fr.
5: Exactement, tout attaché. Souvent, et on va pas se mentir, c'est aussi sous condition de ressources, ce qui est plutôt bien. Voilà, si vous avez un revenu assez bas, vous pouvez avoir des aides. Et l'autre chose aussi auquel on pense pas souvent, je sais pas si vous vous souvenez du coup de pouce vélo, des 50 euros qu'il y a eu pendant le Covid. Bon, le coup de pouce, c'est fini, évidemment. Mais vous connaissez certainement Ecologique, qui permet de réparer sa machine à laver, etc. Et bien, ça marche aussi pour le vélo. Donc, vous pouvez aussi aller voir sur les sites écologiques pour voir les réparateurs qui sont référencés. Et vous pouvez avoir des aides jusqu'à 60 euros.
4: Une aide à la réparation.
5: Une aide à la réparation.
4: Bon, mes aides vélo, Ecologique. Là, il y a deux plans pour se faire aider et se remettre en selle, en tout cas.
5: Oui.
4: C'est parfait. Et est-ce qu'il faut assurer son vélo, d'ailleurs? Parce que, alors, ça, on nous le propose tout le temps.
5: Eh oui, alors, ça, c'est une question. C'est bizarre parce que pour la voiture, personne ne se pose la question. On sait qu'il faut assurer son automobile. Pour le vélo, c'est pas si blanc ou noir. En fait, souvent, l'assurance habitation suffit, mais des fois, c'est pas le cas. Donc, moi, ce que je vous conseillerais, c'est d'appeler votre assureur sur lequel vous avez votre assurance habitation et lui demander sur quoi vous êtes couvert, sur quoi vous n'êtes pas couvert, et voir s'il y a des compléments qui sont possibles ou s'il faut prendre une assurance à côté.
4: On peut partir aussi en vacances à vélo, bien sûr. Une fois sur place, ça peut être hyper intéressant. Et pourquoi pas faire toutes ces vacances à vélo? Bonjour, Mila Colas.
3: Oui, bonjour, vous m'entendez?
4: Oui, bien sûr, bienvenue sur votre radio locale ici. Vous êtes blogueuse, photographe, spécialiste des voyages à vélo. Vous animez le blog Un Monde à Vélo, qu'on retrouve sur unmondeavélo.com. Il y a des tirets entre chaque mot. Mila, on retrouve beaucoup d'infos pratiques sur votre blog si on projette de voyager à vélo, hein.
3: Oui, bien sûr. En fait, ça fait 9 ans que je voyage à vélo et que j'en ai fait mon mode de vie. Donc, j'ai parcouru près de 40 000 km ces dernières années, un petit peu partout en Europe. On n'a jamais réussi à quitter l'Europe parce que on a eu justement cette barrière du Covid qui nous a un petit peu bloqués. Mais au-delà de ça, voilà, c'est toute cette expérience que j'ai résumée un petit peu au fil des années sur mon blog. Et j'ai donné pas mal de conseils pour se lancer. Et puis, j'ai récemment sorti un livre sur le voyage à vélo, qui s'appelle « Le voyage à vélo » d'ailleurs, avec en voyage édition, pour reprendre tous ces conseils que j'ai donné au fur et à mesure des années.
4: Donc le voyage à vélo, ça c'est côté édition, côté livre. Sinon il y a votre blog, donc unmondeavélo.com, et je le disais avec un tiret entre chaque mot. Vous confirmez, Mila, partir en vacances à vélo, c'est un bon plan budget?
3: Alors, ça dépend comment. Enfin, bien sûr, ça peut l'être, mais ça dépend évidemment de notre façon de voyager, parce que si on voyage tous les soirs avec une chambre dans un hôtel de luxe et puis des restaurants, etc., forcément sur le budget ça va peser. Mais en fait, le voyage à vélo a ce pouvoir qui nous confère une totale autonomie. C'est-à-dire qu'une fois qu'on a le vélo, on a le moyen de transport. Une fois qu'on l'équipe avec tout ce qu'il faut, c'est-à-dire le matériel pour camper, le matériel pour manger, etc., les popotes, en fait, ça peut devenir un voyage très économique quand on part en totale autonomie. Alors, ça dépend évidemment où on va, parce qu'il y a des endroits, il y a des régions qui vont être moins faciles. Par exemple, sur tous les le littoral, etc., on va devoir on va aller plus facilement vers les campings, etc. Mais dans certaines zones un peu plus sauvages, on va pouvoir faire pratiquer le bivouac. Et donc, du coup, ça va permettre d'économiser pas mal au niveau du budget, puisque finalement, il n'y a quasiment aucun coût dans la journée en totale autonomie. Après, nous, on a voyagé plusieurs mois comme ça au long cours. En général, nos voyages, ils nous coûtaient sur 5 mois de voyage 5 000 euros, quoi. Donc ça fait, sachant qu'on était à deux, ça fait un budget très faible en fin de compte, sachant qu'on dormait tous les 2-3 nuits en hôtel ou en auberge, etc.
4: Si vous écoutez et que vous n'avez rien prévu pour les vacances d'été parce que c'était trop serré, c'est vrai que l'idée de partir à vélo, alors faut s'équiper un petit peu, mais justement il y a beaucoup d'infos sur votre blog, hein, unmondeavélo.com, hyper intéressant et sans doute bel été à vélo. Merci beaucoup, Mila Colas.
3: De rien.
4: Je le rappelle, vous êtes blogueuse et photographe, donc spécialiste des voyages à vélo.
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4: En version magazine, le thème aujourd'hui, on vous dit tout sur le vélo, achat, entretien, sécurité. Je suis avec Étienne Demure, coprésident de la FUB, la Fédération Française des Usagers de la Bicyclette. Et Yanni Roy vient de nous rejoindre. Bonjour Yanni.
6: Bonjour Valère.
4: Vous êtes dirigeant de Cyclo.fr, président de Retrofit Vélo France. Alors avec Cyclo.fr, vous proposez de passer d'un vélo musculaire à un vélo électrique. Expliquez-nous comment ça marche et combien ça coûte.
6: Merci déjà de mettre en lumière le sujet de l'électrification du vélo. C'est une solution, je pense, qui mérite d'être mieux connue du grand public. Puisque déjà, c'est une solution, on va voir, qui est en moyenne 2 fois moins chère qu'un vélo électrique classique. Alors, comment ça marche? Simplement, on va installer un kit d'électrification sur un vélo existant. Il y a trois grandes familles selon l'emplacement du moteur. On va avoir d'abord les moteurs dits pédaliers, moteur central, où on va avoir le moteur au niveau des pédales qui va entraîner la chaîne, puis faire tourner la roue arrière. On va avoir le moteur roue arrière, lui, directement au niveau de la roue arrière, ou encore la dernière option, c'est de mettre un moteur sur la roue avant.
4: Okay.
6: Chaque système a ses avantages, ses inconvénients. Le bon choix, en fait, il va dépendre d'abord du budget et de la pratique que l'on veut avoir, que ce soit pour faire des petites distances en ville, se balader, faire des voyages à vélo, avoir des charges lourdes en vélo cargo, être plutôt sportif en VTT. Voilà, tout ça, c'est des pratiques qui vont finalement nous guider, nous amener vers une solution plutôt qu'une autre.
4: Donc, pour bien comprendre, Yannick, vous installez le moteur sur le vélo, donc on l'a bien compris, au niveau du pédalier, roue arrière, roue avant, en fonction notamment de la pratique. Mais est-ce que tous les vélos sont éligibles?
6: Alors non, évidemment, tous les vélos sont pas éligibles. Et ce que j'allais dire juste avant votre relance, c'est finalement, d'abord, il faut aller voir, se rapprocher d'un professionnel. Alors, nous, effectivement, on est là pour assister sur le choix du kit. L'évaluation de la compatibilité du vélo, c'est vraiment le point de départ.
4: Okay.
6: On peut trouver donc des professionnels, des entreprises françaises comme Cyclo qui vendent en ligne et qui peuvent guider le client à distance, ou alors aller voir un atelier de réparation, un magasin de vélo en fait. Hein. Il y en a de plus en plus qui proposent ce service.
4: Okay.
6: On en a plus de 150 qui sont partenaires à travers la France et la Belgique. Globalement, pour répondre sur la compatibilité, on va avoir 90% des vélos qui sont compatibles en fait.
4: Bon, ça va.
6: Tous les vélos qui sont fabriqués après les années 2000, donc déjà depuis 20-25 ans, ils sont globalement compatibles. On va vérifier des points importants, hein, que le vélo soit bien entretenu, que les périphériques de sécurité soient en bon état, les freins, les pneus, ce qui nous rattache à la route, et évidemment que le cadre soit en bon état.
4: Bien sûr. Et au niveau du prix, alors une moyenne, vous disiez, c'est à peu près deux fois moins cher que d'acheter un vélo à assistance électrique.
6: Oui, c'est ça. Deux fois moins cher qu'un vélo à assistance électrique. Alors bon, bah, vous allez me dire, il y a tous les prix en vélo à assistance électrique. Et donc, c'est pour ça que je vais mettre quand même une petite asterisque sur cette mention. C'est à performance égale, à capacité de batterie égale, à puissance de moteur égale, on va être en moyenne deux fois moins cher. Ouais.
4: Ça veut dire quoi en point de départ si j'ai un vélo, allez, disons, moi, je vais l'utiliser pour faire une dizaine de kilomètres par jour. Je suis seul dessus, j'habite en ville et j'ai un vélo classique. Combien ça va me coûter?
6: Vous, typiquement dans votre usage, vous recommanderez plutôt de partir sur un petit moteur roue arrière, léger, avec une batterie légère.
4: Okay.
6: Au total, on va rajouter seulement 3 kilos sur votre vélo, d'accord, 2 kilos de roue, 1,5 kg de batterie, et ça vous coûtera 790 €.
4: Voilà, donc on transforme. Et ça, ça inclut la partie intervention, enfin mécanique, l'installation.
6: Soit, Valère, vous êtes à l'aise avec
4: les
6: plates, etc. Et donc, vous le faites vous-même.
4: Soit
6: vous allez voir un atelier partenaire. La bonne nouvelle, par exemple, pour ceux qui vont habiter, par exemple, l'Île-de-France, il y a d'autres territoires qui donnent des aides. Mais en Île-de-France, en l'occurrence, vous allez voir un de nos partenaires à Paris. Vous allez payer environ 150-200 € de pause en plus. Mais la région va subventionner 200 €, pardon, l'achat et la pause d'un kit d'électrification. Ça gomme, en fait, le coût de la pause.
4: Ok, c'est noté. En tout cas, Étienne Demure nous le rappelait à l'instant, à juste titre, mesaidesvelo.fr pour savoir justement les aides dans votre région. Merci beaucoup, Yannick Roua.
6: Avec plaisir, merci encore pour l'invitation.
4: Je le rappelle, vous êtes dirigeant de cyclo.fr, c'est avec un S et un Y, et président également de Retrofit Vélo France. Avant de nous quitter, vous allez vous prêter au jeu de notre quiz. Étienne Demure, vous êtes coprésident de la FUB, la Fédération Française des Usagers de la Bicyclette. Le vrai-faux, pour finir avec les idées claires sur ce thème du vélo. Alors, vrai ou faux, le casque est obligatoire pour tous les cyclistes, quel que soit leur âge?
5: Alors, il est obligatoire si vous avez moins de 12 ans, sinon il n'est pas obligatoire, il peut être recommandé, mais pas obligatoire.
4: Moins de 12 ans.
5: Moins de 12 ans.
4: C'est noté. Un vélo électrique roule tout seul sans qu'on ait besoin de pédaler, vrai ou faux?
5: Si vous n'avez pas besoin de pédaler pour que ça avance tout seul, ça n'est pas un vélo.
4: Pourtant, on en voit certains passer sur les pistes cyclables.
5: Oui, il faut faire attention, ça n'est pas des vélos. Souvent, c'est des engins complètement illégaux.
4: Bon. Faire 5 km à vélo coûte généralement moins cher que faire 5 km en voiture, vrai ou faux?
5: C'est complètement vrai. C'est complètement vrai.
4: La batterie d'un vélo électrique doit toujours être complètement déchargée avant d'être rechargée.
5: C'est tout à fait faux. Vous pouvez le recharger votre batterie quand vous voulez. Maintenant, avec les batteries modernes, ça se fait sans problème.
4: Étienne, est-ce que c'est vrai que depuis quelques années, les vélos vendus neufs doivent être identifiés avec un numéro unique?
5: C'est tout à fait vrai. C'est aussi vrai pour les vélos de particuliers ou reconditionnés. Il y a un numéro unique. Vous pouvez avoir toutes les informations sur apic-asso.com.
4: C'est noté. Étienne Demure, est-ce qu'on peut transformer gratuitement un vélo non démonté dans tous les trains en France?
5: Alors non, c'est le bazar. Toutes les régions ne sont pas d'accord entre elles. Vous avez des conditions de tarifs, des conditions d'accès qui sont différentes dans toutes les régions. Donc renseignez-vous et là, préparez-vous, ça va être compliqué.
4: Parmi les petits entretiens à faire pour tenir son vélo en bonne santé, si je puis dire, est-ce que c'est vrai qu'une chaîne régulièrement nettoyée, lubrifiée, peut prolonger réellement la durée de vie d'un vélo?
5: C'est tout à fait vrai, notamment si vous êtes urbain et vous avez beaucoup d'arrêts, redémarrages, de changements de vitesse. Lubrifiez et séchez votre chaîne derrière pour éviter de vous salir le pantalon.
4: Vrai ou faux, transformer un vélo classique en vélo électrique est interdit en France?
5: Alors non, comme l'intervenant disait tout à l'heure, je conseille de passer par un professionnel quand même pour faire ça et pas de bricoler n'importe quoi sur un vélo trouvé n'importe où.
4: Et puis vous le disiez, il existe des aides financières dans certaines collectivités pour l'achat, la réparation d'un vélo. On ne sait pas toujours, mais il y a un site internet.
5: Voilà, mesaidesvelo.fr, vous avez toutes les informations.
4: Voilà, c'est noté. Merci beaucoup en tout cas, Étienne Demure. Vous êtes coprésident de la FUB, la Fédération Française des Usagers de la Bicyclette. Ben, merci en tout cas pour
5: vos éclairages.
4: Bon, j'espère que vous y voyez plus clair, vous qui nous avez écoutés sur votre radio locale ici. 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La semaine prochaine, on va voir comment occuper les enfants pendant l'été sans trop dépenser. Vaste sujet, vos questions, vous les envoyez à paricideséconomies@radiofrance.com.

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1: Étendu sur le dos, le visage et le torse baignés de sueur, les yeux exorbités, le garçon des visages inconnus penché sur lui. Sa barbe blanche broussailleuse déborde du masque qui lui cache en partie le visage. S'agit-il d'un monstre sorti d'un conte de fantastique, d'un diable ou du mauvais génie responsable des douleurs lancinantes qui lui broient le crâne depuis des mois? N'aie pas peur, je suis médecin, murmure le vieil homme à l'oreille du garçon. Je vais te soigner. Bientôt, tu n'auras plus mal. Comment t'appelles-tu? Une infirmière traduit de l'anglais au bengali à voix douce. Nayan. Très bien, Nayan. Je vais t'endormir. Quand tu te réveilleras, ta tête sera guérie. Depuis qu'il a pris sa retraite, Timothy Nataf, neurochirurgien britannique, a choisi d'exercer bénévolement son art dans une organisation humanitaire. Après avoir effectué des missions en Amérique latine, il est aujourd'hui en Bangladesh, un pays déshérité où l'absence de structures chirurgicales modernes et la pénurie de personnel spécialisé transforment chaque intervention en un véritable tour de force. Où est passé l'anesthésiste? Demande Nataf aux infirmières qui l'assistent. Le médecin tapote sa montre. 10 minutes? 1 heure? Dites-moi au moins s'il compte se manifester. Même réaction de gêne et d'impuissance de la part des jeunes femmes. D'accord, j'ai compris. Nataf perfore une veine, introduit un cathéter et mélange des produits anesthésiants dans une poche de perfusion. À la vue de ce qui l'entoure, une vague inquiétude lui serre le cœur. En guise de bloc opératoire, une chambre a été aménagée à la hâte dans une aile du dispensaire. Disposée de part et d'autre d'un lit de camp surélevé, deux gros ventilateurs brassent l'air torride et au plafond, des ampoules électriques dénudées ont remplacé le ciel éthique. Après s'être assuré que Nayan était profondément endormi, Nataf s'empare du trépan électrique et le pose délicatement sur la zone du crâne qu'il s'apprête à traiter. « Préparez-moi le stylet plat. La fausse tente et la feuille de myrte, » demande le médecin aux infirmières. L'expression ahurie des jeunes femmes lui apprend aussitôt qu'elles n'ont jamais assisté à une trépanation et qu'elles ignorent les noms et l'usage des instruments. « Ça, c'est le stylet, » indique patiemment le chirurgien. « J'ai disposé à côté la fausse tente et la feuille de myrte. Vous me les donnerez dans cet ordre quand je vous les demanderai. » Quand l'intervention commence, une tension palpable s'est installée. « Nous arrivons maintenant à la phase la plus délicate de l'opération, » avertit Nataf. « Je vais scier le diploé, sans bien sûr enfoncer l'os sur la dure mer. Soyez très vigilante. » Et à cet instant, les gros ventilateurs s'éteignent dans un râle plaintif et la pièce se trouve brusquement plongée dans l'obscurité. Panne d'électricité, constate une des femmes, la gorge serrée. Le groupe électrogène va-t-il prendre le relais, demande Nataf. Silence. Mais je vous ai posé une question, mesdemoiselles, s'énerve le médecin. C'est que, docteur, nous n'avons pas de groupe électrogène. En période de mousson, les pannes peuvent durer plusieurs jours, chuchote la moitié morée des deux assistantes. Timothy Nataf réfléchit à toute vitesse. Il lui faut décider et agir au plus vite. L'intervention ne fait que commencer. La plaie est à vif, et dans cette chambre surchauffée et non stérile, son patient court un risque d'infection majeure. Mais comment poursuivre une trépanation sans éclairage et avec un trépan électrique devenu inutile? Courez au village, que l'un d'entre vous se rende à l'auberge où j'ai pris une chambre et qu'elle rapporte la perceuse sans fil qui se trouve dans ma valise. Pendant ce temps, l'autre se procurera 4 lampes à pétrole. Pratiquez une trépanation. À l'aide d'un outil acheté au rayon bricolage d'un magasin. Et de surcroît, à la lueur vacillante de lampes à pétrole, de mémoire de médecin, jamais ce défi n'avait encore été tenté. Un exploit incroyable, réalisé pourtant avec succès, ce 5 août 1984, par le docteur Nataf. Il n'en a tiré aucune vanité. Sa seule récompense a été le sourire éblouissant que Nayan lui a adressé lorsqu'il l'a croisé dans les rues du village quelques semaines plus tard, complètement rétabli. Et puis, à un confrère admiratif qui lui demandait comment il avait procédé, le chirurgien a répondu avec simplicité « Vous savez, des études paléontologiques ont prouvé qu'à l'aide de silex et de coquillages, nos grands aînés pratiquaient déjà des trépanations, il y a 20 000 ans. Moi, au moins, pour opérer, je disposais d'une perceuse sans fil et de lampes à pétrole. »

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1: Bienvenue, voici l'accent des autres, l'actualité de la semaine vue par les partenaires que sont RFI, la Radio-Télévision Suisse, Radio-Canada, la RTBF et ICI en France. Et d'abord, cette onde de choc à Montréal, 16 policiers visés par une enquête pour des gestes haineux et racistes, Nadi Moubarak.
2: Oui, certains agents auraient entre autres collectionné des bouts de tresses coupés sur la tête de personnes interpellées.
1: En Belgique, on retiendra cette semaine la fin d'un long et douloureux procès, celui de Paolo Falzone. Il a été reconnu coupable de 7 meurtres et 79 tentatives de meurtre. Au volant de sa voiture, il avait foncé dans une foule qui se préparait à fêter le carnaval, Jacques Remers.
3: Il est condamné à 27 ans de prison. Aucune circonstance atténuante n'a été retenue. Son passager écope, lui, d'une peine de 2 ans de prison avec sursis. Ce procès a duré 7 semaines pour des faits qui remontent au 20 mars 2022.
1: Et puis ce fait divers aussi au Cameroun, Nicolas Sûr, il suscite une intense émotion.
4: Un jeune homme accusé d'avoir volé des tôles a été brûlé vif dans un village proche de la ville de Tchang, dans la région de l'Ouest. Un autre a également été tué. Le chef du village, accusé d'avoir donné les ordres, a été arrêté.
1: C'était un obstacle majeur au renforcement du partenariat entre la Suisse et l'Union européenne. L'électorat a finalement rejeté le plafonnement de la population suisse à 10 millions d'habitants, Pierre Anchoffat.
5: Pour gagner cette votation, il a fallu une large alliance contre les souverainistes de l'UDC, le premier parti du pays. Une alliance fragile qui restera nécessaire pour approfondir nos liens avec Bruxelles.
1: Enfin, la canicule est bien présente sur l'Europe du Sud et de l'Ouest. Une nouvelle vague de chaleur s'installe alors que l'été débute à peine. De quoi attirer pas mal de monde dans les lieux de baignade. Et ce n'est pas forcément sans danger. Nous serons le long de la Marne, non loin de Paris, en fin d'émission. 16 agents de police de Montréal-Nord font donc l'objet d'une enquête pour des gestes discriminatoires et haineux. Et ces gestes, Nadi, auraient été commis envers des personnes de couleur lors d'interventions.
2: Oui, d'ailleurs, au moins 2 agents du service de police de la ville de Montréal, le SPVM, ont été suspendus et pourraient faire face à des accusations criminelles, et 14 autres ont été réaffectés à d'autres tâches. Selon nos informations, certains agents auraient entre autres collectionné des bouts de tresses de cheveux coupés sur la tête de personnes interpellées. Des citoyens auraient aussi été interpellés sur la seule base de leur origine ethnique. Ce sont d'autres policiers qui ont dénoncé ces agissements et une enquête a été ouverte aussitôt. Voici le chef du SPVM, Fadi Daguerre.
6: Cette enquête nous tient beaucoup à cœur et je veux vraiment m'assurer

0: puisse y aller jusqu'au bout et puis qu'on puisse voir les résultats. Les liens de confiance avec certaines parties de la population sont fragilisés, il faut qu'on travaille fort.
1: Le chef de la police de Montréal, donc, à l'instant. Alors, Nadi, comment réagit la population de Montréal-Nord?
2: Eh bien, elle réagit avec indignation et colère. Plusieurs centaines de personnes ont d'ailleurs manifesté cette semaine devant le poste de police de leur quartier.
3: C'était vraiment choquant de savoir que c'est quelque chose qui s'est passé dans l'arrondissement dans lequel je me retrouve, dans lequel j'ai grandi.
4: Je suis ici aussi pour prouver que le racisme systémique existe bel et bien.
5: C'est déjà un commencement parce que ça a été dénoncé, ça a été vu. Je pense qu'on s'en va vers une direction qu'on attendait depuis longtemps.
1: Voilà pour ces réactions d'habitants. On a dit la classe politique a aussi réagi.
2: Tout à fait. La mairesse de Montréal, tout comme des partis d'opposition à l'Assemblée nationale, réclame la tenue d'une enquête publique dans cette affaire, et ce, même si le gouvernement du Québec va nommer un observateur indépendant pour suivre les différentes étapes de l'enquête du SPVM. Cela dit, Québec n'écarte pas la tenue d'une enquête publique. Voici la première ministre, Christine Fréchette.
6: Je veux voir là, ce que révéleront les enquêtes qui sont en cours actuellement. Est-ce que ça va mettre tout en lumière? Est-ce qu'il faudra aller plus loin? On va voir où ça nous mène.
2: La première ministre du Québec, Christine Fréchette.
1: Voilà donc pour cette affaire qui concerne la police de Montréal-Nord. En Belgique, cette fois, l'arrêt est tombé mercredi dans le procès de Paolo Falzone. Ce chauffard avait été reconnu coupable la semaine dernière de 7 meurtres et 79 tentatives de meurtre. Finalement, Jacques, il écope d'une peine de 27 années de prison.
7: Aucune circonstance atténuante n'a été retenue par le jury de la cour d'assises du Hainaut. Le conducteur de la voiture, dont la vitesse a été mesurée à 174 km par heure dans les rues de Strépy-Braknir, Paolo Falzone a été condamné à 27 ans de prison. Il a été reconnu coupable de 7 meurtres et de 79 tentatives de meurtre pour avoir heurté et renversé avec sa voiture un groupe folklorique qui se rassemblait à l'aube dans les rues de la ville. Après plusieurs semaines de procès, c'est le soulagement pour de nombreuses victimes et familles de victimes.
8: On aurait espéré le maximum, ça oui, mais 27 ans, c'est déjà une peine très haute, donc on est assez content de cette peine, ça oui.
9: Les auditions des membres de ma famille ont été très compliquées, notamment celle de mes parents. C'était une journée qui était vraiment très éprouvante. Voilà, donc c'est vrai que c'est quelque chose qui était compliqué à vivre et content que cette page puisse enfin se tourner.
10: Les 27 ans, je trouve que c'est une décision juste. Je pense que le jury et la cour ont très très bien travaillé. Les qualifications sont également très juste pour les 7 meurtres et les tentatives de meurtre. En comparaison, pour Antonino Falzone, évidemment, je trouve la décision assez choquante.
1: Voilà, on vient de l'entendre, il y avait une deuxième personne dans le box des accusés, le passager de la voiture, Antonino Falzone. Il n'a pas de lien de parenté avec le principal accusé. Et Jacques, lui, il n'ira pas en prison.
7: Non, car la cour d'assises l'a condamné à 2 ans de prison assorti d'un sursis de 3 ans. Il a été reconnu coupable de non-assistance à personne en danger. C'est donc la fin d'un long procès pour des faits qui remontent au mois de mars 2022, un procès qui a révélé la banalité des violences routières, celle de ceux qui filment le compteur de leur voiture lancé à toute allure. Car non, ce n'était pas un homicide involontaire. Et d'ailleurs, à dater du 1er septembre prochain, le conducteur qui provoque un accident mortel sur la route sera poursuivi pour homicide dans le cadre de la circulation, un homicide routier avec des peines plus lourdes pour les auteurs de ces infractions.
1: C'est une affaire qui a défrayé la chronique cette semaine au Cameroun. Un chef traditionnel est accusé d'avoir encouragé un meurtre barbare. La vidéo de ce meurtre a été diffusée sur les réseaux sociaux et ça a fait réagir plusieurs jours après les faits, Nicolas.
11: Oui, il y a plus d'une semaine, 2 jeunes gens du village de Baloum dans la région camerounaise de l'Ouest sont accusés d'avoir volé des tôles. Une foule en colère s'empare d'eux et les traîne de force dans la cour de la chefferie traditionnelle. Ils subissent des violences insoutenables et sont finalement tués. La mise à mort de l'un d'entre eux est filmée. Il a beau protester de son innocence, il est inséré dans des pneus usés qui sont enflammés et périt brûlé vif. Personne ne s'interpose et dans la vidéo qui est diffusée sur les réseaux sociaux, on entend même le chef de village lui demander de dire sa dernière prière.
1: Alors dans un premier temps, ce chef de village prend la fuite, mais il va finalement être arrêté.
11: Des sources proches de l'affaire rapportent qu'il s'est rendu de lui-même au procureur local. Il est désormais en garde à vue à Bafoussam avec 3 autres suspects. Il est accusé d'avoir été le donneur d'ordre de ces crimes. Les familles des victimes, elles, ont déposé plainte pour assassinat, torture ou encore non-assistance à personne en danger.
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1: Le peuple suisse n'a donc pas voulu limiter sa population à 10 millions d'habitants. 55% de l'électorat a rejeté l'initiative de la droite conservatrice. Le parti UDC voulait limiter l'immigration. Un nom qui a soulagé à la fois à Berne et à Bruxelles, Pierron.
13: Dès le résultat connu dimanche, la présidente de la Commission européenne, Ursula von der Leyen, a échangé avec le président de la Confédération, Guy Parmelin. L'Allemande a souligné que le partenariat entre la Suisse et l'UE devait maintenant être modernisé et approfondi. Elle aurait pu dire « pouvait », car l'initiative de l'UDC menaçait très directement la libre circulation des personnes qui lient la Suisse à l'Union européenne. C'eût été un coup d'arrêt à nos relations. D'où le soulagement de la présidente de la fêtière économie suisse, Monica Rühl.
14: C'est un résultat qui est important pour nos relations avec l'Union européenne et qui est important pour nos entreprises qui ont besoin d'avoir accès à la main-d'œuvre qualifiée venant de l'Union européenne d'une manière peu compliquée à travers la libre circulation des personnes.
13: En clair, le nom du peuple et des cantons libère la voie pour la suite.
1: Oui, c'est donc une victoire d'étape, disons-le comme ça, pour le gouvernement suisse.
13: Exactement, Olivier, car les nouveaux accords négociés avec Bruxelles sont sur la table du Parlement, avec a priori une même alliance de la gauche et du centre-droit contre les souverainistes de l'UDC. Président de l'Union syndicale suisse, le socialiste Pierre-Yves Maillard, prévient toutefois, cette alliance de circonstances ne tiendra que si le Parlement n'affaiblit pas le compromis négocié par les partenaires sociaux.
15: Si les nouveaux accords bilatéraux ne sont pas accompagnés des 14 mesures que le Conseil fédéral a acceptées pour protéger les salaires, il est tout à fait possible qu'à la fin on doive dire non et donc se retrouver du côté de l'UDC dans cette affaire. On voit que des parlementaires, comme ça en quelques minutes, sont tentés de défaire ce paquet. Le processus parlementaire est encore long, il est au début, mais les premiers signes ne sont pas encourageants.
13: Un coup de pression logique avant les débats, cela dit, sans cette large alliance, approfondir les liens avec Bruxelles paraît illusoire.
1: On va se quitter cette semaine avec les fortes chaleurs qui touchent une bonne partie de l'Europe. Tout le monde fait ce qu'il peut pour se protéger, se rafraîchir. Alors la tentation est évidemment grande de se jeter à l'eau, y compris dans des zones parfois interdites. Il s'agit évidemment de rester prudent. L'an dernier, 169 personnes sont mortes noyées dans des lacs ou dans des rivières en France. Alors pour éviter les comportements à risque, une des solutions, c'est d'ouvrir des plans d'eau surveillés, comme dans la Marne au sud de Paris, où trois communes proposent dès ce week-end la baignade dans des bassins au fil de l'eau. Et cette année, Faustine Calmel, le dispositif ouvre plus tôt et les jeunes surtout sont ravis.
16: Sous un pont des bords de Marne, on croise Chloé, 14 ans, maillot rouge et cheveux noirs, détrempés.
17: On s'est baigné là où il y a l'échelle, là-bas. Moi, ça fait plusieurs temps que je me baigne ici, enfin, il ne m'est rien arrivé, ça va.
16: Pourtant, à quelques dizaines de mètres...
18: Là, vous avez l'ancien bassin qui a été restauré.
16: Olivier Capitagno est le président de l'intercommunalité Paris-Est-Marne-et-Bois qui gère cette installation à Maison Alfort.
18: On l'a vu depuis une dizaine d'années avec le réchauffement climatique. Les jeunes, les adolescents, ils retournent à l'eau spontanément. Ils se donnent même rendez-vous sur les réseaux sociaux et ils se baignent dans la Marne, sauf que ça peut être dangereux.
16: Et ce, dès la fin des cours mi-juin pour certains. Alors cette année, il ouvre 10 jours plus tôt.
18: La décision, c'est simplement on essaye de voir en fonction de l'évolution climatique, d'une part, des usages, de ce qu'on a constaté l'an dernier sur la fréquentation, pour s'adapter au mieux.
16: Dans la commune voisine de Saint-Maur-des-Fossés, le maire aussi propose une baignade surveillée avec 2 semaines d'avance.
19: C'est un bassin flottant et c'est donc ici et uniquement ici que la baignade peut être autorisée.
16: Il y aura également des cours d'initiation à la nage en rivière, précise Pierre-Michel Delecroix, et de la répression.
19: Des jeunes qui se sont aventurés à sauter de pont ou à vouloir traverser la rivière dans des endroits qui ne sont pas sécurisés. On en a eu l'année dernière, mais on est très très vigilant. Et on a une police municipale qui a un bateau et qui non-stop circule pour prévenir et pour réprimander le cas échéant.
16: Pas de quoi pourtant convaincre Chloé, notre baigneuse, boudera les bassins et restera dans la rivière.
17: Pour sauter et tout, c'est mieux.
16: L'été dernier, 3 personnes, dont 2 mineurs, sont mortes noyées tout près dans la Marne.
1: Reportage de Faustine Calmel pour ici et pour refermer cet accent des autres. Merci pour votre fidélité et rendez-vous dans 8 jours avec les partenaires des médias francophones publics.

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1: Album considéré comme le plus rock de la discographie de Monsieur Séchon, il s'appelle Marche à l'ombre, publié en 1980 avec notamment ce titre éponyme, Marche à l'ombre, que vous écoutiez bien sûr avec Renaud ce matin sur votre radio ici.
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1: Merci de nous confier votre début de week-end de show, évidemment, avec aux petits soins pour vous, votre équipe du samedi. Fabien à la rédaction en chef, Diana à la technique, au standard Marion pour vous accueillir, et Valentine Letess pour l'actualité de ce 20 juin 2026. Bonjour Valentine.
4: Bonjour François-Xavier, bonjour à tous.
1: Et nous prenons la température ce matin.
4: Elle est brûlante partout en France. Des vigilances rouges à la canicule sont déjà pressenties pour demain. On en parle dans les infos de 6h. Place ensuite au cadeau de cette météo, des cerises en abondance et bon marché.
1: On adore l'idée. Reportage dans un instant avec nos producteurs qui nous encouragent d'ailleurs à en manger.
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1: Samedi 20 juin, très beau réveil avec votre radio ICI. 6h, bonjour. Les infos, Valentine, à la une, une canicule similaire à un vieux cauchemar.
4: Août 2003 et ces deux semaines d'une chaleur suffocante, des urgences et des morgues débordées par l'arrivée des corps des Français les plus âgés. Juin 2026 a le même potentiel de risque sur la durée, précise Météo France, mais aussi par son intensité. Le déclenchement d'une vigilance rouge demain est donc déjà envisagé dans plusieurs départements. Guillaume Fariol, ça dépend bien sûr de plusieurs critères.
5: D'abord, les températures maximales et minimales, la durée de la canicule, l'humidité aussi, des seuils propres à chaque département. Ils sont fixés en fonction des canicules passées et du niveau d'acclimatation du territoire, c'est-à-dire s'il est plus ou moins habitué à connaître des épisodes de chaleur. Le nord, par exemple, passera plus facilement en rouge que les Pyrénées-Orientales. D'autres critères entrent en jeu, les passages aux urgences, les consultations chez SOS Médecins ces derniers jours, notamment la décision finale est prise en concertation entre Météo France, les autorités sanitaires et les préfectures. Un passage en vigilance rouge, c'est le signe d'une canicule extrême, explique Météo France, exceptionnelle par son intensité, par sa durée et par son impact sanitaire sur l'ensemble de la population. Les risques concernent aussi les personnes en bonne santé.
4: Et pour ne pas se laisser surprendre, des ministres, 14 sont convoqués ce matin à 11h par Sébastien Lecornu. Le chef du gouvernement passe en revue ses ministères et leurs mesures pour faire face. Les horaires des cours notamment sont déjà aménagés dans près de 800 écoles et collèges de France. 150 parmi ces établissements seront même complètement fermés lundi, journée annoncée comme la plus chaude avec celle de mardi. Les oraux du bac prévus sur ce début de semaine sont donc reportés dans 5 académies, Bordeaux, Lyon, Montpellier, Poitiers et Nantes. On parle de 5000 élèves de terminale et de première concernés.
1: Et conséquence de cette chaleur, Valentine, des éclairs hier soir dans le ciel du Nord.
4: Le tonnerre a grondé dans 6 départements placés en vigilance orage pour risque d'orage violent. Pour cette soirée, ils ont fait plusieurs victimes. 2 hommes frappés par la foudre à l'intérieur d'un restaurant de Fampoux près d'Arras et au moins 2 familles relogées en urgence après l'incendie de leur maison dans la métropole de Lille.
1: 6h03 sur votre radio ici, avec cette chaleur ce matin, des envies forcément de se rafraîchir.
4: Quitte à se faire peur, très peur, quand une petite fille de 9 ans est sortie de sa baignade cette semaine du lac d'Ozel, le pied en sang. Nous sommes tout près de Besançon, dans le Doubs, et si l'enfant va bien ce matin, elle a été recousue, Lucas Chelmignac, reste un mystère, l'identité de son agresseur sous l'eau.
6: Principal suspect dans cette affaire, un brochet, c'est rarissime.
7: Il y a plus de chances de gagner au loto que de se faire mordre par un poisson.
6: Maxence Couret est le responsable de la base nautique d'Ossel. Il était présent ce mercredi après-midi.
7: La petite, elle était sur une bouée. Et en fait, elle est descendue directement en fait, de sa bouée. Et je pense qu'elle a mis le pied là où il y avait la tête du poisson à ce moment-là. Et en fait, le poisson s'est juste défendu, s'est retourné et puis a croqué un bout de pied.
6: Un coup de malchance qui lui vaudra tout de même une quinzaine de points de suture.
7: On on est quasiment à 80% sûr que c'est une morsure de brochet, parce que à part si effectivement il y a quelqu'un qui a introduit une espèce qui n'a rien à faire en France dans le lac, ce qui est possible mais infime, parce que ces espèces-là ne survivraient pas dans un écosystème comme ça.
6: Difficile de savoir ce que ce brochet faisait ici.
7: Peut-être avec la chaleur de l'étang, le poisson est en train de faire sa sieste, il somnolait un petit peu, il s'est pas rendu compte qu'il y avait forcément beaucoup de monde autour.
6: La base nautique d'Ocelles travaille en ce moment avec la Fédération de pêche du Doubs et des spécialistes des poissons pour avoir la certitude que ce brochet est bien le coupable.
4: Et la base nautique l'assure, c'est un fait isolé, il n'y a aucun danger à venir se baigner cette saison, comme ce petit fruit rouge charnu, véritable délice de l'été, la cerise. Et si la météo nous étouffe, Édouard Marguet, eh bien grâce à elle, la récolte s'annonce abondante.
3: Les producteurs de cerises s'attendent à récolter plus de 30 000 tonnes cette année. C'est un tiers de plus que d'habitude. Mathilde Chambe est arboricultrice à Besnay, près de Lyon.
8: C'est que les aléas climatiques ont été en notre faveur. Il y a souvent des années où il pleut sur une région, où il y a de la grêle. Cette année, il n'y a eu aucun phénomène, on va dire, négatif.
3: La cerise est le fruit qui a la saison la plus courte. 11 mois de travail pour quelques semaines de vente.
8: Les producteurs ramassent, elles partent le soir chez des grossistes et après, le lendemain, elles sont en magasin. Donc, on ne peut pas stocker la cerise. La pomme se stocke très bien, la cerise non. Quoi.
3: C'est ce qui explique en partie le prix souvent jugé élevé par les consommateurs, entre 5 et 8 euros le kilo en ce moment. Il y a aussi les nombreuses contraintes de production.
8: Cueillir à la main, les insectes ravageurs que nous, on n'a plus d'insecticides, donc il faut employer des moyens pour couvrir les vergers. Donc voilà, on a des coûts qui augmentent énormément, un travail qui se fait manuellement.
3: Contrairement à leurs collègues européens, les producteurs français n'ont en effet pas le droit d'utiliser l'acétamipride, ce puissant insecticide efficace contre la mouche Suzuki, qui peut faire des ravages dans les vergers de cerisiers.
4: Voilà, manger des cerises, c'est l'appel des 2000 producteurs français ce matin.
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4: Et la météo, François-Xavier, c'est donc cette vigilance orange pour risque de canicule étendue désormais à 60 départements.
1: Ah oui, un épisode de très forte chaleur qui devrait encore s'intensifier tout au long de ce week-end, d'un probable passage en vigilance rouge pour certaines zones. Demain dimanche, et un pic est vraisemblablement attendu également entre lundi et mardi avec des valeurs qui pourraient atteindre localement jusqu'à 42 degrés. Pour le moment, cette vigilance orange qui concerne en effet une bonne moitié du pays, vous l'avez dit Valentine, dû à cet air très chaud qui remonte du Maghreb et l'anticyclone qui bloque en fait les perturbations atlantiques. Résultat, un temps encore très sec et très ensoleillé. Quelques coups de tonnerre à prévoir de nouveau ce matin entre la Bourgogne et le Limousin et au fil des heures, des orages qui vont gronder sur le quart nord-est. Vos températures ce matin, 22 degrés attendus à La Rochelle, 24 à Biarritz, 25 pour Amiens, 28 à Montauban, 29 à Aix-en-Provence, 30 degrés du côté de Chalon-sur-Saône et de Bonifacio, il y en après-midi entre 27 pour le Pays Basque et 35 degrés. Ce sera le cas notamment à Limoges, Tours, Montélimar et Strasbourg. Vous retrouvez bien sûr l'ensemble de vos prévisions météo sur notre site ici.fr.
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1: Et toutes nos pensées qui sont bien sûr tournées vers notre Bonnie Tyler, et oui, la chanteuse de 74 ans qui, vous le savez, après avoir été plongée dans un coma artificiel début mai, va mieux. C'est la bonne nouvelle. Elle a d'ailleurs partagé hier vendredi un message rassurant sur son état de santé à travers un communiqué sur son site internet. Souhaitons donc un excellent rétablissement à cette immense artiste que voici pour le clin d'œil. It's a Heart Attack sur votre radio ici.

0: Bonnie Tyler pour débuter votre week-end avec It's Earthtech. Vous écoutez ici, très bon réveil avec nous.
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0: Mettons de côté la performance ce matin, ma chère Valentine, et si on courait tout simplement pour nous-mêmes et pour notre plaisir?
3: Voilà, courir pour soi tranquillement, oui. Ça permet de mieux alimenter nos muscles en oxygène. Pas besoin de finir sa course à genoux.
0: Non, vous avez raison, franchement, il n'y a pas besoin. Alors, top départ, mais en douceur, vous l'avez compris. Il est donné par notre coach sportif, Nordine Attab. 2 minutes pour être en forme, ça se passe à 6h15. Et puis, c'est l'événement, bien sûr, ce soir sur France 2, la grande soirée de la fête de la musique 2026, en direct du théâtre Antique d'Orange, dès 20h50. Sheila, Claudio Capeo, encore Taïk, parmi les nombreux artistes à l'affiche, mais aussi Christophe Willem, qui, tout comme ses petits camarades, a choisi de prendre un pseudonyme pour sa vie d'artiste. Pour quelle raison, d'ailleurs? Eh bien, explication de la part de la tortue, comme on l'appelle bien sûr, au micro de Patrice Gascoin. C'est dans vos coulisses télé à 6h20. Et puis, côté musique, retrouvons la touche disco du groupe Imagination ce matin. Imagination et Just an Illusion, c'est notamment ce qu'on vous partage juste avant les infos de 6h30. À ma montre, il est précisément 6h12 et tout de suite une actu de vos territoires. Elle nous est rapportée par nos camarades d'ici Mayenne et cette surprise, c'est le moins qu'on puisse dire, d'un couple de la Bazoge Montpinçon qui a fait la rencontre impromptue dans leur jardin d'un wallaby. Bien décidé visiblement, Valentine a leur rendu une petite visite impromptue.
3: C'est un nouveau voisin peut-être dans le quartier.
0: Oui, fraîchement arrivé visiblement. Alors la question étant, d'où vient ce fameux kangourou, kangourou coquinou, hein, comme on pourrait l'appeler. Il a quand même mis 5 heures, parce que du coup, je ne suis pas sûr que ce soit vraiment quelqu'un qui soit venu en voisin, Valentine. Il a mis 5 heures avant de se laisser capturer par les pompiers du coin. On n'est pas sûr qu'il ait vraiment l'intention de poser ses valises dans
3: le quartier. Et surtout, personne ne l'a réclamé depuis.
0: Aucun signalement, effectivement, pour l'instant. Et aucun signalement qui n'a pour l'instant permis de retrouver le propriétaire présumé de notre wallaby fougueux et fugueur, évidemment.
3: Voilà, bon, et bien, si personne ne se manifeste, l'animal, je vous le dis, sera confié au parc d'attractions Divertiparc situé près de Fougères, lequel on l'espère appréciera ses talents d'acrobate.
0: Bah ouais, on espère bien. En tout cas, si c'est le cas, moi je prends mes billets, mais alors à direct.
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0: Et de 5 dates ajoutées cette semaine à la grande tournée assurée par Christophe Maé à partir du 26 septembre. 67 dates au total à travers la France. Et ce jusqu'en mars 2027, l'occasion pour vous de chanter en live avec l'artiste près de chez vous, La Lune, que vous retrouvez sur votre radio ici. Tout d'abord en nouveauté, oui, à 6h14.

0: À l'écoute de votre radio ici en ce samedi, vous êtes déjà avec nous, ça nous fait très plaisir. Sachez-le, Christophe Maé, à l'instant, son dernier single, il s'appelle La Lune. Et il est 6h17, en pleine forme, dès le début de la journée, grâce à des gestes simples. C'est avec notre coach, Nordine Attab. Bonjour Nordine.
1: Bonjour.
0: Et si l'on arrêtait de voir la course comme une obligation de performance avec vous, ce matin, mon cher Nordine, on modifie en fait notre perception des choses.
1: Aujourd'hui, beaucoup de personnes pensent que courir doit forcément rimer avec performance. Effectuer un 10 km, un semi-marathon ou même un marathon. Mais préparer une course, battre un record, il n'y a pas que ça. Ben oui, on peut aussi courir simplement pour soi. On débute par un premier exercice durant lequel on va apprendre à courir lentement. J'insiste sur le lentement, parce que pour durer, il faut avoir une base solide. Rien ne sert de partir trop vite. Par exemple, durant 5 minutes, amusez-vous à courir à votre rythme habituel. Ensuite, diminuez la vitesse afin de vous sentir vraiment confortable. L'idée est de ne jamais être essoufflé, quitte à vous sentir un petit peu au ralenti. Et grâce à cette vitesse, liée à ce qu'on appelle l'endurance fondamentale, vous allez construire votre base de course à pied, pour ensuite évoluer sur différentes vitesses plus importantes. Et grâce à ça, vous allez renforcer le cœur, le souffle et l'ensemble des muscles du corps. Et vous pouvez effectuer 5 minutes, voire plus.
0: Justement, Nordine, quand on débute, vous serez d'accord avec moi, on fait souvent l'erreur d'en faire trop et de partir trop vite.
1: Exactement. Beaucoup de personnes partent trop vite et se dégoûtent rapidement. On passe à un deuxième exercice lié à ce qu'on appelle le fractionné. On va alterner un mouvement de marche et de course pour pouvoir débuter la course à pied. On peut très bien par exemple commencer par 4 minutes de marche et ensuite effectuer 1 minute de course. L'objectif n'est de jamais souffrir, c'est d'habituer progressivement le corps à l'effort et notamment à courir. Allez, on marche 4 minutes et ensuite on effectue 1 minute de course. Et grâce à ça, vous allez renforcer le cœur, le souffle et aussi l'ensemble des muscles du corps. Et vous pouvez effectuer cette alternance durant 15 à 20 minutes. Pour terminer, gardez bien en tête que le plus important, ce n'est pas forcément la distance ou la vitesse. C'est de prendre assez de plaisir pour vous donner envie de recommencer. Bon, ben vous savez quoi ? C'est à vous de jouer.
0: Merci Nordine Attab. Nordine qui vous partage également sur notre site ici.fr d'autres idées pour courir sans faire le marathon, s'il vous plaît, mais histoire de rester en forme. Et puis plus globalement, vous avez rendez-vous sur l'appli Radio France pour profiter de tous nos podcasts forme et bien-être. 6h19 sur votre radio ici et un petit moment passé en compagnie de Daniel Balavoine. Tout de suite, le cri du cœur, vivre ou survivre.

0: Vivre ou survivre, inoubliable standard porté par Daniel Balavoine. Merci de nous avoir choisi. C'est votre radio ici.
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0: 6h22, retrouvons tout de suite celui qui est toujours à l'affût des dernières infos médias avant tout le monde, s'il vous plaît. Bonjour Patrice Gascoin.
2: Bonjour François-Xavier, bonjour à tous.
0: Patrice, vous nous donnez rendez-vous ce soir devant la fête de la musique sur France 2 et vous avez des choses à nous apprendre sur le nom des stars qui vont chanter ce soir.
2: Il fut une époque où, pour parler de la fête de la musique, je laissais Garou poser des questions à Laurie Tillman.
3: Dans la fête de la musique, il y a
4: musique, forcément.
3: Justement.
2: Alors ce soir sur France 2, pour une fête de la musique proposée en direct du mythique théâtre antique d'Orange, il reste la musique, mais maintenant il n'y a plus de Garou. Laurie Tillman a mérité ses galons d'animatrice solo de ce grand show devant plus de 7000 spectateurs. Dans cette immense scène à ciel ouvert, l'affiche des artistes qui vont se produire devant vous est alléchante. Cela va de la gagnante de la Star Academy, Marine, à notre représentante à l'Eurovision, Monroe, en passant par Magic System, Claudio Capeo, Faudel, Sheila, Taïk, Elodie Frégé, Christophe Willem. Mais figurez-vous qu'en regardant ce casting, j'ai remarqué que la plupart ne portent pas leur vrai nom. Ils ont adopté un pseudo d'artiste. Taïk, il s'appelle en vrai Julien Boidji. Claudio Capeo, son vrai nom, c'est Claudio Rucolo. Et on parle de Christophe Willem, dont le patronyme est en fait Christophe Durier. Et si on demandait au chanteur révélé en 2006 par l'émission de M6, à la recherche de la nouvelle star, et si on lui demandait comment était né ce nom de scène, Christophe Willem?
5: Alors Willem, parce que c'était un prénom que mes parents avaient voulu me donner. Donc je me suis dit, tiens, il y a quand même un lien, c'est un pseudo, mais ça reste un lien avec quelque chose. Que mon deuxième prénom, c'est Frédéric. Donc Christophe Frédéric, c'était quand même compliqué comme pseudo. Et puis, non, le jour où j'ai pris ce pseudo, c'est quand j'avais fait le film Live. J'avais fait un film live et j'étais à la fac à ce moment-là et je voulais pas du tout que ce soit connecté à moi ou quoi que ce soit. Et donc j'ai pris ce pseudo bien avant de faire La Nouvelle Star en fait. Et du coup, quand j'ai fait La Nouvelle Star, bah, ça a été la continuité. J'ai dit bon, bah, je vais garder le pseudo que j'ai pris. Voilà.
2: Donc c'est un bon choix finalement.
5: Oui! Oui, c'est pas mal. Regardez, celui-là, il m'a porté bonheur quand même ce
2: soir. Et voilà, vous saurez ce soir, en regardant la fête de la musique, comment Christophe Durier est devenu Christophe Willem. Christophe Willem qui sera sur scène pas très loin de Annie Chancel. Tout le monde sait qui est Annie Chancel? Mais si, je suis sûr que vous la connaissez, voire même pour certains d'entre vous, vous avez déjà fredonné ses tubes. Tony.

0: l'école est finie, enfin pas tout à fait, hein, mais en tout cas les coulisses télé du jour sont finies. Rendez-vous ce soir sur France 2 devant la fête de la musique avec Laurie Tillman. Quant à nous, on se retrouve demain avec l'authentique Patrice Gascoigne, enfin moi quoi, via sans pseudo, mais avec quand même de nouvelles coulisses télé.
1: À demain, authentique Patrice, donc 6h20. Il est 6h25 sur votre radio ici, dans moins de 5 minutes. C'est le retour de l'info avec vous, Valentine Letesse, l'actu française et internationale résumée en 90 secondes. Et puis à 6h32, dans l'info du jour, Valentine, nos animaux aussi suffoquent.
2: Brumisateurs et ventilos rentrent dans nos exploitations. Nous sommes dans le Finistère, dans un élevage de volailles ce matin.
1: Avant tout ça, retrouvons Imagination et Just an Illusion, mais aussi Catherine Viguier dans la foulée pour votre horoscope de ce samedi à 20 juin 2026. Yeah.

0: Si vous arrivez tout juste, bonjour et bienvenue à vous à 6h28 avec la musique d'Imagination, Just an Illusion. Bonjour également à vous Catherine Viguier.
1: Bonjour François-Xavier.
0: Avec vous l'horoscope de notre samedi 20 juin 2026. Catherine, s'il vous plaît, quelle couleur aujourd'hui pour nos 12 signes?
1: Oh, le week-end est plus calme et plaît aux signes de terre.
2: Bélier, si vous prenez le bon côté de la journée, vous réfléchissez, vous ralentissez.
3: Taureau, motivant ce samedi pour aimer ou être aimé, et sans doute les deux.
4: Gémeaux, faites preuve de patience, dans quelques jours vous passerez à l'action.
5: Cancer, ça se passe bien, même très bien, il est question de dépaysement.
6: Lion, voilà un week-end attractif, vous investissez pour le bien-être de vous et des autres.
7: Vierge, vous serez sollicité de toutes parts ou pour une tâche particulière et ce sera très agréable.
8: Balance, vous serez introverti, en recul, essayez de ne pas être trop mélancolique, trop nostalgique.
9: Scorpion, belle journée, studieuse, et ça vous plaît parce que vous avancez.
10: Sagittaire, ça n'ira peut-être pas assez vite pour vous et pourtant, vous y serez contraint de ralentir.
11: Capricorne, une personne pourrait vous demander conseil, les voyages sont aussi de circonstances.
12: Verseau, ce qu'il faut, c'est visualiser un avenir positif.
13: Vous êtes soumis à beaucoup de pensées un peu sombres.
14: Poisson, il y aura du monde avec vous ou ce sera un rendez-vous clé, noté sur votre agenda.
15: Et pour nous tous, aimer écrit en lettres majuscules.
0: Et pour un amour XXL. Merci Catherine Viguier, un horoscope qu'il est possible de consulter en intégralité bien sûr sur l'application Ici. On vous souhaite un excellent début de week-end avec nous. Vous écoutez Ici, il est 6h30. Toute l'actualité en France et dans le monde. Place aux 90 secondes. C'est avec vous, Valentine Letess.
16: Reporter les épreuves à l'oral du baccalauréat pour 5000 élèves en début de semaine prochaine. Annuler le marathon du vignoble en Alsace demain. La chaleur joue les troubles faites. Alors sommes-nous prêts à faire face? Cet épisode a le potentiel de la canicule de 2003 selon Météo France. Pour se préparer à toutes les éventualités, le chef du gouvernement réunit 14 de ses ministres ce matin 11h pour passer en revue les mesures pour chaque secteur de la société. Deux hommes frappés par la foudre à l'intérieur d'un restaurant. Au moins deux familles relogées en urgence après l'incendie de leur maison. Le bilan des orages d'hier soir dans le nord de la France. La vigilance orange pour ce risque est levée ce matin. À contre-courant, le maire de Nice assouplit les règles de location touristique, autrement dit les Airbnb. Éric Ciotti allonge la durée maximale de location pour une résidence principale. Les propriétaires niçois pourront donc louer leurs biens 120 jours par an contre 90 aujourd'hui. Plus de 30 000 tonnes de cerises accueillir cet été, un tiers de plus par rapport à d'habitude. Les producteurs français vous encouragent donc à en manger. Les aléas climatiques ont favorisé la pousse du fruit vendu entre 5 et 8 euros le kilo en ce moment. Une quatrième finale d'affilée en top 14 de rugby pour Toulouse. Large vainqueur sous les ordres de son capitaine Dupont du Racing 92. Le match s'est achevé hier soir sur le score de 71 à 17. La deuxième demi-finale du championnat de France oppose ce soir Montpellier au Stade français.
0: Et il est 6h32, l'info du jour Valentine, c'est la chaleur insupportable pour nous comme pour les animaux.
16: Des températures également dangereuses pour les organismes, exemple dans cet élevage de volailles du Finistère, Thomas Pinal-Rolly, où comme ailleurs en France demain, on risque de passer en vigilance rouge pour canicule.
17: La température risque de monter très fort dans les poulaillers de l'exploitation et Jean-Pierre Mazet le sait, dès qu'on dépasse les 30 degrés, il y a danger pour ces volailles.
18: Le poulet, c'est un animal qui ne transpire pas, donc pour évacuer le trop de chaleur qu'il a, il augmente son rythme cardiaque et jusqu'au moment où le rythme cardiaque il s'arrête.
17: Il va donc mettre en route les brumisateurs dans tous ses hangars.
18: C'est ce qu'on peut apercevoir sur des terrasses, dans des restaurants ou autre chose dans le sud de la France. La goutte d'eau ou la gouttelette d'eau absorbe la chaleur et donc fait baisser la température.
17: Et pendant les jours les plus chauds, ce système sera lancé dès 10h le matin au lieu du début d'après-midi le reste de l'été. Jean-Pierre Mazet craint aussi les nuits trop chaudes alors qu'elles permettent normalement de rafraîchir les poulaillers.
18: C'est des moments qui sont stressants, tout à fait. C'est un des stress que peut connaître le monde de la volaille ou même d'autres productions. Hein. Dans d'autres productions, je pense qu'il y a des baisses de performance aussi du fait de ces vagues de chaleur-là.
17: Ouais. Il garde donc les yeux rivés sur les nombreux sites de météo en espérant que cette vague de chaleur dure le moins longtemps possible.
16: Pour l'instant, Météo France prévoit des températures largement supérieures à 30 degrés une grande partie de la semaine prochaine. Et l'épisode, selon l'organisme, a le potentiel caniculaire du mois d'août 2003. Exceptionnel par sa durée, 2 semaines, son intensité et son extension géographique.
0: Merci beaucoup Valentine Letesse. Le retour de l'info est prévu à 7h, bien sûr, sur votre radio ici. Pour l'instant, il est 6h34 et nous reparlons justement un petit peu plus en détail de votre météo de ce samedi 20 juin 2026, marqué donc par cette vigilance orange pour canicule, désormais étendue à 60 départements et un épisode de très forte chaleur qui devrait encore, vous l'avez entendu, s'intensifier tout au long de ce week-end, un probable passage en vigilance rouge pour certaines zones demain dimanche et un pic attendu entre lundi et mardi avec des valeurs qui pourraient atteindre localement jusqu'à 42 degrés. Pour le moment, cette vigilance orange qui concerne une bonne moitié du pays en ce samedi, dû à cet air très chaud qui remonte du Maghreb et à l'anticyclone également qui bloque les perturbations atlantiques. Résultat, un temps encore très sec et très ensoleillé. Quelques coups de tonnerre à prévoir de nouveau ce matin entre la Bourgogne et le Limousin et au fil des heures, des orages qui devraient gronder sur une grande partie du quart nord-est. Vos valeurs, c'est mieux comme ça. En matinée, 22 degrés à Nantes, 24 pour Hendaye, 25 à Tourcoing, 28 degrés pour Cahors, 29 à Nîmes, 30 degrés du côté de Dijon et de Propriano. Et en après-midi, entre 27 pour le Pays Basque et 35 degrés. Ce sera le cas notamment à Guéret, Orléans, Saint-Étienne et Épinal. Vous retrouvez l'ensemble de vos prévisions météo directement sur notre site ici.fr.
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0: Si vous aimez les manèges à sensations, l'attraction musicale qui arrive sur votre radio ici ne risque pas de vous laisser de marbre. Etienne Dao, mon manège à moi, à 6h35.
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0: Très beau réveil avec la visite d'Étienne Dao sur votre radio. Ici, un petit tour sur mon manège à moi.
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0: Bien plus qu'une simple destination, son histoire, ses traditions, son patrimoine ou encore son art de vivre. Voilà ce que vous offre depuis 100 ans désormais, rendez-vous compte, les guides de voyage Michelin. Et à l'occasion de cet anniversaire absolument exceptionnel, votre radio ici vous offre votre guide qui à coup sûr va vous être très utile pour vos prochaines escapades cet été par exemple, n'est-ce pas Valentine?
3: Mais je suis très déçue, je croyais que vous étiez en train de dire qu'à l'occasion de cet anniversaire, vous m'emmeniez aux 3 étoiles Michelin.
0: Vous êtes impatiente. C'est fou hein, quand même.
3: Ben non, mais je croyais que j'avais un cadeau.
0: Mais ben oui, mais attendez, on peut être un peu discret à un moment donné, c'est possible ou pas?
3: D'accord, j'attends de voir.
0: Voilà, attendez, 0810 055 056. En tout cas, c'est simple comme un coup de fil pour votre guide de voyage Michelin avec Marion qui vous attend au standard et avec, s'il vous plaît, le message de votre composition, celui que vous passerez à l'antenne un peu avant 7h. Vous pouvez réclamer d'ailleurs comme Valentine, c'est possible. 0810 055 056.
3: N'hésitez
0: Bonne chance
3: pas.
0: À vous. N'hésitez surtout pas, ça nous plaisir. Ça aussi, c'est juste avant vos infos de 7h, la musique de votre week-end, Freddie Mercury et Queen.
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0: Sinon, vous mangez des raviolis aussi ou pas? Ça peut se négocier. Non, pas là.
3: Que aux 3 étoiles.
0: Allez, très bien. I want to break free avec Queen. Alors, écoutez ce matin grâce à votre radio ici. Il est 7h20, les fédérations sportives surveillées de près. Et on en parle ce matin à Valentine Letès dans Vie numérique, vie privée.
3: C'est même cette année l'une des 3 grandes priorités de la CNIL, la Commission nationale de l'informatique et des libertés. Avec le succès des Jeux Olympiques de Paris, le nombre de licences sportives délivrées en 2024 a carrément battu un record en France.
0: D'accord.
3: 17 200 000 licences sur une seule année. C'est autant de données personnelles à traiter pour les fédérations, sans parler des conséquences de cet engouement. C'est le revers de la médaille. On l'a constaté impuissant l'année dernière. Les fédérations sportives ont particulièrement été visées par les violations et les fuites de leurs données personnelles. La fédération de tir sportif, notamment. Et grâce aux données volées, des criminels ont cambriolé plusieurs de ses adhérents à Lyon, Limoges ou encore Nice à la recherche de leurs armes à feu. Le but, c'est donc que ça n'arrive plus.
0: Concrètement, que va

0: bord aussi pour répertorier le traitement de chacune de ces données. Mais ce n'est pourtant pas toujours le cas et la CNIL a l'intention d'y remédier.
1: Et pour retrouver le bilan record de la CNIL en 2025 en termes d'amendes et de plaintes notamment, rendez-vous sur ici.fr, page vie numérique, vie privée. Votre chronique qui sera de retour demain dimanche sur votre radio ici à 16h38. Soyez là s'il vous plaît.
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1: Vous écoutez ici à 6h43, faisons de la place à notre Stéphane Bern national pour le meilleur de ses voyages dans le temps. Et ce matin, voyageons grâce à vous, cher Stéphane, au temps des bonnes haleines moyenâgeuses.
9: Au 15e siècle, la Chine invente la brosse à dents et l'Europe les caries. Chacun son domaine. En matière d'hygiène bucco-dentaire, l'Occident a eu un petit train de retard, voire un gros TGV. Au 15e siècle, on se contente d'un cure-dent ou d'un linge humide pour se frotter les dents. Difficile de dire ce qui était le plus sale, le torchon ou les dents. Le duc et la duchesse d'Orléans, eux, utilisaient une sorte de fil dentaire du nom d'esguillette, un cordon de soie utilisé pour se nettoyer les dents. Mais c'est tout. Bref, à une époque où l'on se balade à cheval, les Européens ont souvent une haleine de poney. Alors qu'en Chine, au même moment, on manie déjà la brosse à dents. Elles sont fabriquées à partir d'un manche en bambou garni de poils de sanglier et permettent de se débarrasser des bactéries sans abîmer les gencives. Sauf qu'à l'époque, le Made in China restait en Chine. Pas d'import-export et encore moins de livraison en 24 heures.
10: Tiens, voilà le facteur.
9: Il a fallu attendre le 18e siècle pour que l'Europe se dote à son tour de cet instrument qui préserve haleine fraîche et dentition. On doit son invention version européenne à un Anglais dénommé William Addis. Mis en prison, la légende raconte que c'est en observant un gardien en train de passer le balai qu'il aurait eu l'idée de sa nouvelle invention, la brosse à dents. Il perfectionne l'instrument à sa sortie de prison et 240 ans plus tard, l'entreprise qu'il a fondée continue d'en vendre par millions en Grande-Bretagne.
11: Ça chasse les bactéries et mes gencives.
9: La prochaine fois que vos enfants ont la flemme de se brosser les dents, proposez-leur le torchon sale.
1: Ah bah oui, on s'en souviendra, comptez sur nous. Merci beaucoup Stéphane Bern, voyage dans le temps. Le best-of, c'est également demain, dimanche à 6h43. Et puis vos inédits de retour dès lundi sur votre radio ici, juste avant vos infos de 8h. En ce qui nous concerne, Valentine, il est 7h moins le quart. Et c'est à la une de Femmes Actuelles cette semaine. Arrêtez de fumer, une épreuve plus difficile pour les femmes.
0: Oui, parce que la gente féminine est davantage vulnérable que les hommes face aux effets du tabac.
1: Mmh.
0: Et surtout pour ne plus échouer dans nos tentatives de sevrage de la cigarette.
1: Des conseils partagés bien volontiers ce matin par la rédactrice en chef de Femmes Actuelles, Sabrina Nadjar, qui nous rejoint dans 3 minutes. Le temps de laisser chanter Stilto pour Faut que tu m'aimes. C'est sur votre radio ici. Très beau week-end, 6h46.

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1: Merci de nous confier votre réveil du samedi. Votre radio ici est Stilto. À l'instant, faut que tu m'aimes, 6h49.
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1: Arrêter de fumer, une épreuve plus difficile pour les femmes, vraisemblablement. C'est en tout cas ce que nous explique ce dossier à la une de Femmes Actuelles cette semaine. Bonjour Sabrina Nadjar.
4: Bonjour François-Xavier.
1: Rédactrice en chef de Femmes Actuelles. Sabrina, les femmes seraient donc plus vulnérables aux effets du tabac, mais aussi, de ce que vous nous expliquez, en tout cas, elles échouent plus souvent dans leur tentative de sevrage au tabac, c'est exact?
4: Absolument, en fait, nous ne sommes vraiment pas tous égaux devant l'arrêt du tabac. Mmh. Et les femmes ont 5 à 30% écoutez-moi bien, moins de chances d'arriver à arrêter de fumer que les hommes.
1: Ah.
4: Et ces chiffres sont d'autant plus préoccupants qu'elles sont aussi plus vulnérables, c'est-à-dire qu'à tabagisme égal, les maladies liées au tabac sont plus fréquentes chez elles. Alors on voit les cancers du poumon, la BPCO qui est une espèce de bronchite chronique obstructive,
1: d'accord,
4: les maladies cardiovasculaires, etc. Donc c'est vraiment, vraiment une problématique au niveau des femmes, d'autant plus qu'elles s'ouvrent davantage du syndrome de sevrage, c'est-à-dire que c'est encore plus difficile pour elles d'arrêter de fumer sans tout ce qui va avec comme désagrément.
1: Mmh. Les substituts nicotiniques, ils n'ont pas le même effet, me semble-t-il, non plus sur les femmes?
4: Oui, en fait, ils sont moins efficaces. En fait, pourquoi? Parce que les femmes métabolisent plus vite la nicotine, c'est-à-dire qu'elles la détruisent plus rapidement.
1: D'accord.
4: Et souvent, du coup, elles prennent des doses qui ne sont pas suffisantes, donc elles ressentent les effets du manque de manière beaucoup plus importante. Et elles hésitent à en prendre encore davantage. Et au fur et à mesure qu'elles prennent de la nicotine, l'organisme la métabolise encore plus vite. Mmh. Donc, c'est vraiment une problématique.
1: Est-ce qu'il y a malgré tout de bons conseils que vous pouvez nous partager ce matin pour celles qui souhaiteraient arrêter de fumer? Parce que malgré tout, évidemment, on rassure les femmes qui nous écoutent, c'est possible.
4: Ah, bien sûr. Alors d'abord, il faut choisir le bon moment. Il faut savoir que plus le taux des œstrogènes sont élevés, plus l'envie de fumer est forte. Donc, mieux vaut arrêter le tabac en début de cycle. Et puis ensuite, il faut autant que se peut se faire aider. Vous avez notamment des médicaments, par exemple la varenicline, qui
1: d'accord,
4: est plus connue sous le nom de Champix, qui a monté une grande efficacité chez les femmes, même s'il y a un peu d'effets secondaires, mais ça vaut le coup d'essayer. Vous avez aussi les thérapies cognitives comportementales qui marchent vraiment bien pour l'arrêt du tabac. Et puis, évidemment, prendre ces fameux substituts nicotiniques, hein, puisque c'est vraiment le manque de la nicotine qui est vraiment un problème. Et puis, alors, les tabacologues sont assez divisés sur le sujet. Cette fameuse vapoteuse, qu'est-ce qu'on en fait? Eh bien, la cigarette électronique, ça peut être intéressant au démarrage pour le geste. Simplement, le problème, c'est que souvent, ça devient une deuxième nature, c'est-à-dire que vous arrêtez effectivement la cigarette, mais vous continuez à vapoter, alors que la vapoteuse ne doit être qu'un outil
1: pour
4: le
1: sevrage. Et je ne vous propose pas, Sabrina, qu'on s'en grille une petite ce matin, si j'ai bien compris.
4: Pas du tout, exactement.
1: Voilà. Merci beaucoup. Coucou Sabrina Nadjar.
4: Merci à vous.
1: Rédactrice en chef de Femmes Actuelles qui est à retrouver, bien entendu, votre magazine dès ce week-end chez votre marchand de journaux habituel. Il est 6h52, encore une chanson qui traverse les époques sans aucune difficulté sur votre radio ici. 1984, année musicalement marquée, rappelez-vous, par Queen, le puissant I Want to Break Free. Tout de suite pour

0: êtes ici, vous avez bien raison pour retrouver Queen en ce début de week-end. C'était I Want to Break Free. Et à 6h55, je vous propose que nous allions faire un petit tour en ce samedi matin. Du côté de la Creuse, nous sommes à Bonna pour retrouver sur place Claudine. Bonjour Claudine.
1: Bonjour Claudine.
2: Bonjour à vous tous les deux. Bien, bonjour.
0: Très heureux de vous accueillir sur l'antenne, ma chère Claudine. Vous avez un message à nous faire passer avec Valentine. On vous écoute.
2: Alors, je voudrais souhaiter une bonne journée à tous les sapeurs-pompiers de la Creuse qui viennent en congrès à Bonna, chez nous.
0: Ah, c'est un congrès qui s'organise tous les ans
2: Voilà, c'est vous. Ça, ouais. C'est tous les ans. Là, c'est le... Voilà, j'ai un trou, 73e.
0: 73e édition, quand même.
2: Oui. Voilà, et c'est mon fils qui est le chef de centre à Bonna.
0: Ah.
2: Pompiers, et c'est lui qui s'est beaucoup investi.
0: Il a eu du pain sur la planche alors pour l'organisation de ce congrès, on imagine.
2: Vraiment, beaucoup.
0: Les pompiers qui vont être à pied d'œuvre, en plus, on imagine potentiellement ce week-end, ma chère Claudine, avec les fortes chaleurs.
2: Oui, mais on va croiser les doigts qu'ils partent pas.
0: Bah, j'espère bien, effectivement.
2: En même temps,
0: alors ne pas décaler, vous avez raison, parce que potentiellement, c'est vrai qu'il y a des manifestations qui pourraient être annulées. On met ça au conditionnel. En tout cas, on souhaite à votre fiston un bon congrès.
1: Le but, c'est de faire la fête, quand même, avec les pompiers. Hein, je vous le rappelle, François-Xavier.
0: Oui, le fameux bal des pompiers.
2: Il y a le côté, quand même, armé, quoi, le côté protocolaire.
0: Oui, évidemment, ça, on n'y échappe pas.
2: Il y a les animations tout au long de la journée.
1: Les animations.
0: Exactement, et en parlant d'animation, au comptoir, bien sûr, on a votre guide de voyage Michelin, ma chère Claudine. Ben si, qu'on vous envoie directement à la maison.
2: Je suis super contente de vous avoir eu au téléphone.
0: Eh ben nous aussi, on vous embrasse bien fort et on vous souhaite une excellente journée à Bonna pour ce congrès des pompiers, notamment, bien sûr. Et à 6h57, le voici pour sa revue de presse décalée, bien sûr, mais surtout, je vous le dis, pour vous mettre les points sur les i. Willy Rovelli, bonjour.
3: Bonjour tout le monde. Et on commence avec un point, Patrick Bruel. Ma bite, d'après les avocats du chanteur, Patrick Bruel a été satisfait de ses 48 heures de garde à vue. Bon. Oui, il a enfin pu s'expliquer sur les faits qui lui sont reprochés. Ses 10 albums. La police a épluché sa filmographie, a trouvé des pépites, hein, comme le film L'Oignon Sacré. L'Union Sacrée, pardon. Oh, bah oui. Du coup, on attend son nouvel album à Patrick Bruel. Hein. Alors, regarde à vue. À la sortie de cette garde à vue, Patrick Bruel a été entre autres interdit de fréquenter les salons de massage. Et pour éviter vraiment tout risque, même d'écouter Jeanne Masse. C'est dire le mec. D'ailleurs, c'est aujourd'hui que se termine la Semaine Nationale du Massage. Véridique. Eh ouais, tout un symbole. La consommation de vin mondial chute et atteint son plus bas niveau depuis 60 ans en France. Voilà ce qui arrive quand Renault décide d'arrêter de boire. Jamel Debbouze fait de la pub pour Burger King. À eux aussi, ça a dû leur coûter un bras. Pour Jamel Debbouze, la firme Burger King a créé un burger à qui il manque un steak. Au Brésil, un policier et sa femme meurent de chaud dans leur baignoire après avoir consommé de la cocaïne pour fêter les 4 ans de leur fille. Putain, il n'y a rien qui va dans cette info. Rien. Des barquettes de merguez de volaille Maître Coq vendues dans toute la France, rappelées en raison de la détention de salmonelle. Putain, Maître Coq, c'est encore plus un bâtard que Master Poulet. Patrick Puel aussi, il faudrait rappeler sa merguez. Sous contrôle judiciaire, le psychanalyste Gérard Miller autorisé à partir en vacances en Italie. Faut dire que Gérard Miller a l'âme italienne. Hein. Il parle avec les mains, il tripote avec les mains, il pénètre avec les mains. Les médecins alertent, les cotons-tiges mal utilisés seraient responsables d'otites, de perforations tymphaniques et de paralysie faciale. Comme le nouvel album d'Ariel Dombal. Enfin, la question du jour. Karim Bouamram, le maire de Saint-Ouen, qui avait dit non à l'installation de Master Poulet, se présente à l'élection présidentielle. Est-ce que c'est parce qu'il aime faire de la poulétique?
0: Ouh,
3: vous avez deux heures. Allez, bonne soirée. Allez, passez un bon samedi et à tout à l'heure midi.
0: À tout à l'heure, Willy Rovelli. Et tout de suite, place à l'équipe d'ici matin qui vous attend dans votre région.
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1: 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Il est 7h.
5: fait un point sur les informations avec vous, Alexandre Lepère, bonjour.
0: Bonjour Clémentine, bonjour tout le monde.
5: L'aboutissement d'une vaste saisie de trafic de drogue.
0: Votre radio vous a parlé lundi de l'arrestation de 14 personnes au cœur d'un narcotrafic qui s'étendait du pays de Montbéliard à Strasbourg, en passant par Beaucourt ou encore la Haute-Saône. Le trafic majeur a été intercepté par 200 gendarmes et policiers. On connaît désormais le montant, plus de 700 000 euros de saisie, près de 20 kilos de stupéfiants s'y étaient retrouvés. Du cannabis, de l'héroïne, de la cocaïne ou encore de l'ecstasy. Un bilan, Lisa Guinic, à l'issue d'une procédure tentaculaire, selon les mots du procureur de la République de Montbéliard, Paul-Édouard Laloy.
6: Près de 2 ans d'enquête. De premières informations fin 2024 sur un système Ubersheet dans le secteur de Pont-Droite vers Mondan. On passe commande sur les réseaux sociaux pour de la drogue et elle nous est livrée à la maison. Les enquêteurs remontent les tentacules du réseau. La même méthode, Ubersheet, est en place à Héricourt, Audincourt, Valentigné, jusque dans le territoire de Belfort et le secteur de Lure, en Haute-Saône. Les têtes de réseau sont identifiées, deux fratries, une implantée à Valentigné et Audincourt, l'autre à Étupe, des hommes âgés de 25 à 34 ans, la plupart sans profession, déjà connus de la justice. Ces trafiquants s'approvisionnent en drogue aux Pays-Bas ou en Espagne. Ils louent des voitures à l'étranger pour les livreurs de cocaïne ou d'héroïne. Une organisation quasi-industrielle qui marche de 150 à 200 000 euros de profit par mois avec un pareil trafic.
0: Et les 14 interpellés lundi ont été mis en examen. 9 sont en détention provisoire. Les 5 autres sont placés sous contrôle judiciaire. La collision entre les deux voitures est survenue hier soir à Delle vers 18h30. 3 personnes ont été légèrement blessées dans un accident. Ça s'est passé rue du Cimetière. Choc latéro-frontal selon les pompiers. Un homme de 74 ans et un autre de 28 ans ont été transportés à l'hôpital dans Franche-Comté. Un automobiliste de 24 ans a lui perdu le contrôle de son véhicule à Belfort cette nuit vers 4h du matin rue Le Nôtre. Le blessé léger a refusé d'être transporté à l'hôpital. On prend les mêmes et on recommence. Le soleil et la chaleur sont au rendez-vous aujourd'hui dans le Nord-Franche-Comté. Une fois de plus, la vigilance orange canicule reste valable pour nos départements. Conséquence, l'ouverture des déchetteries est avancée de 7h30 à 14h jusqu'à samedi prochain dans le Grand Belfort. Les déchetteries du pays de Montbéliard vont eux fermer leurs portes à 14h30.
5: C'est l'heure de briller du côté de la Tria à Belfort.
0: Oui, briller comme le soleil avec un geste précieux. L'opération Don de sang se poursuit ce matin. L'établissement français du sang est sorti de ses locaux pour une collecte événementielle car les dons sont en baisse de 15% dans la région à l'approche de l'été. Mais pas question de faire relâche. Le don reste nécessaire pour Christophe Barizien. Il est le directeur de la collecte et de la production à l'établissement français du sang de Bourgogne-Franche-Comté.
7: Pas particulièrement plus de besoins pendant l'été, mais il reste quand même à un niveau soutenu par rapport aux autres périodes de l'année. On ne peut pas dire que l'accidentologie représente un accru de consommation de produits sanguins pendant la période estivale. Mais par contre, la personne qui est atteinte d'un cancer, qui reçoit ses chimiothérapies, ce besoin transfusionnel, il est quand même là pendant l'été. Même si les niveaux de prélèvement baissent un petit peu pendant l'été parce que les citoyens sont en congé, parce qu'on n'organise pas de collecte dans les entreprises ou dans les établissements scolaires, le niveau attendu reste quand même élevé. On est aujourd'hui sur un bilan qui est plutôt positif, avec une fréquentation qui correspond à l'attendu, ce qui va nous permettre de reconstituer nos stocks de produits sanguins qui avaient souffert des jours fériés, qui ont souffert aussi de la vague de chaleur d'il y a une quinzaine de jours, pour nous permettre d'aborder la période estivale de manière plus sereine.
0: Un chiffre majeur pour vous convaincre de vous rendre à la Tria de Belfort ce matin. 1 million de patients sont soignés en France chaque année grâce au don de sang. La collecte se déroule de 9h à 13h. La page Coupe du Monde de foot après les résultats de la nuit. Il reste encore un match qui se termine en ce moment. C'est celui entre le Paraguay et la Turquie. Et pour l'instant, la Turquie, à quelques secondes de la fin, est éliminée du mondial. Défaite pour l'instant 1-0 face au Paraguay. Le Brésil, lui, n'a pas tremblé un peu plus tôt cette nuit. Victoire 3-0 face à la sélection d'Haïti. Le gardien socialien Alexandre Pierre est resté sur le banc. Le Maroc rejoint le Brésil en tête de ce groupe. Le groupe C, succès 1-0 face à l'Écosse aussi cette nuit. Et les États-Unis ont décroché hier soir leur qualification en 16e de finale. La team USA s'est imposée 2-0 contre l'Australie.
5: En escrime, l'heure de la revanche a peut-être sonné pour Eva Lacheray.
0: La native de Montbéliard revient ce matin sur la piste des championnats d'Europe à Antony, près de Paris. L'épreuve par équipe en fleuret féminin. Après la défaite d'Eva Lacheray en 16e de finale, mercredi, sur le tournoi individuel, elle visait beaucoup mieux après son titre de l'an dernier, mais la déception est évacuée. Et la fleurette
8: Baptiste des Lions de Montbéliard reste confiante pour décrocher un bon résultat avec ses camarades de l'équipe de France.
9: Oui, je relativise parce que c'est bon, j'ai déjà fait la phase où j'ai un peu pleuré, où j'étais un peu triste, la phase où je suis un peu dépitée. Donc voilà, j'ai pas mal échangé avec mon entraîneur et je me formalise pas, que ce soit pour moi ou pour les filles, c'est pas notre niveau les résultats. J'ai bon espoir qu'on soit forte par équipe, en tout cas notre niveau nous le permet et je m'inquiète pas pour ça. Les compètes par équipe, c'est vraiment différent de l'individuel. L'année dernière, les Italiennes n'ont pas été exceptionnelles en indiv. Par équipe, elles étaient bonnes. C'est une autre dynamique avec l'équipe. Donc, franchement, à part si effectivement on s'apitoie un peu trop sur notre sort, que là on se met pas dans une bonne dynamique pour l'équipe. Effectivement, là ça pourrait pêcher, mais connaissant les tempéraments de chacune, je pense pas que c'est ce qui va se passer. Je pense que ça se passera bien, qu'on va au contraire se remobiliser, avoir encore plus envie d'aller chercher quelque chose ensemble samedi.
8: Le début de la compétition par équipe en effet à 9h, entrée en lice dès les quarts de finale pour Eva Lacheret, ses trois camarades françaises, Pauline Ranvier, Isaura Tibus et Anita Blaz. Demi-finale et finale à partir de 17h15 depuis le complexe sportif Eric Tarbali d'Antony en région parisienne. On en vient à l'événement du jour ou plutôt du soir tout à l'heure à Le Puy, le traditionnel feu de la Saint-Jean. Il va rassembler 10 000 spectateurs au stade de la commune. Grand spectacle à 23h30 de l'embrasement d'un château en bois, celui de la Belle au bois dormant. Un édifice temporaire de plus de 20 mètres d'eau a été construit depuis le mois de mars par une vingtaine de bénévoles du FC Giro Le Puy. Un travail qui va partir en fumée sous les yeux émus de Sébastien Demusy, le président du club.
10: Nous, on a une réunion de préparation qui démarre tout de suite au début de la saison, début septembre. On essaie de faire une réunion par mois. On a une quinzaine de personnes à être présentes en réunion. On choisit un thème. Et puis après, donc, on se lance dans ce thème et dans la construction. La construction, elle démarre généralement début mars. Tous les samedis, tous les jours fériés, on a entre 15 et 20 bénévoles. Et ça représente environ 1600-1800 heures de travail pour la construction de l'édifice. Ça fait toujours un petit peu d'émotion au moment où ça prend feu. C'est des heures, c'est des souvenirs, c'est des moments passés ensemble. Et puis tout le travail qu'on accomplit, ça fait toujours il y a toujours un petit moment d'émotion quand ça prend feu. Après, c'est aussi pour ça qu'on le fait. Donc, on se remet vite dans la soirée parce que, quand ça prend feu, malheureusement, c'est encore pas terminé. Et nous, on a encore plein de choses à faire. Donc, on se remet vite au boulot quand ça a pris feu. C'est un peu dans l'ADN du FC Giro Le Puy, ça a été lancé par Gérard Clément, qu'on appelle notre magicien des feux. C'est un hommage pour Gérard, et puis on a toujours une pensée quand on allume le feu pour lui.
8: Et le souvenir pour Gérard Clément, tragiquement décédé en 2008 au moment des préparatifs des feux de la Saint-Jean. L'embrasement du château ce soir sera précédé d'un grand feu d'artifice à 23h. Attention, l'accès est obligatoire sur présentation de votre billet. Il n'y aura pas de billetterie sur place au stade de Le Puy. L'accès est gratuit en revanche pour les feux de la Miotte à Belfort ce soir. Ça commence à 19h et ça se passe au sommet des
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8: Alors le soleil va encore dominer aujourd'hui, Clémentine.
5: Oh que oui, énormément de soleil dans le Nord-Franche-Comté et un thermomètre quant à lui qui va continuer de s'affoler jusqu'à atteindre les 35 degrés dans la journée. Pour l'instant, il fait 17 à Arcé, Chenebier et 15 à Florimont.
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5: C'est le dernier jour du printemps, alors même si on aurait l'impression d'être déjà en été, c'est pas encore le cas. Faudra attendre demain. Jeanne Mas, pour bien commencer la journée, sauvez-moi sur votre radio locale de proximité. Ici Belfort-Montbéliard.

0: sur 1986, Jeanne Masse, Sauvez-moi.
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0: Salut, salut, bon réveil avec l'équipe d'Ici Matin, de bonne humeur. Comme toujours avec moi, Alexandre Standard, Alexandre Lepère aux infos, Sébastien à la technique. Et on vous souhaite un joyeux anniversaire. Vous êtes le même jour que... Lionel Richie et même le chanteur Ami. On n'oublie pas de souhaiter une bonne fête à tous les Sylvaires. Jérôme va nous éclairer sur certaines expressions comme « un bout en train dans même pas une minute ». C'est l'une des raisons de pourquoi il va falloir rester ici.
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0: Vous utilisez ces mots tous les jours sans vous poser de questions, mais est-ce que vous savez vraiment d'où ils viennent? Eh bien, Jérôme mène l'enquête et nous dévoile l'histoire secrète de nos expressions préférées.
8: Pourquoi on dit un bout en train?
9: Ah ben, ça tombe bien que vous posiez la question. Parce que moi, j'ai jamais compris, moi, le rapport entre rigoler et prendre le train. Je veux dire, franchement, j'ai déjà pris le train, c'est rigolo, quoi, mais sans plus, quoi.
8: Ouais, c'est vrai. Bon, enfin, en tout cas, il y a trois définitions. Deux ont rapport avec les animaux. La première est liée au cheval. Pour être prête à être saillie par un cheval, et donc à concevoir un poulain, la jument doit être en chaleur. Le bout en train, qu'on appelle aussi l'agaceur, c'est un cheval qu'on place près des juments pour savoir.
9: Pour savoir quoi?
8: Si elles sont en chaleur. Si elles urinent souvent et qu'elles le tolèrent près d'elles, alors là c'est le moment, mais le bout en train est remplacé par l'étalon. Et c'est lui, et non le bout en train, qui va faire la chose.
9: Mon Dieu, attendez, mais vous me dites que c'est lui qui fait tout le boulot, mais c'est pas lui qui va...
8: Non. La deuxième définition du bout en train, c'est un bijou en forme de cœur que les femmes portaient juste à la naissance du sein et qu'on appelait le tatési à la cour de Louis XIV. La troisième définition de bout en train, et c'est la bonne, c'est celle qu'on connaît tous, quelqu'un qui fait rigoler tout le monde. Eh bien, elle nous vient des oiseaux. Le bout en train, c'était l'oiseau qu'on mettait dans la cage pour faire chanter les autres au Moyen-Âge. Bien souvent, un tarin, une sorte de passereau qui chante particulièrement souvent. En tout cas, voilà pourquoi on dit un bout en train, alors qu'on ne sait plus vraiment pourquoi. Encore que vous, maintenant, vous savez...
0: Et dites-vous que Jérôme a fait une collection entière de définitions, d'expressions, pourquoi on dit, dispose sur l'appli ici et même Radio France. 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Bon, je croise les doigts en tout cas pour que l'année prochaine Bruno Mars vienne aux Euroc, hein. Ce serait bien quand même. On pourrait s'ambiancer sur cette chanson, I Just Might.

0: Bruno Mars ici. On va faire un point sur la météo grâce à vos commentaires Facebook. Ici Belfort Montbéliard, publication ici matin. Anna, bonjour, 19 degrés du côté de Bournois, avec un tout petit peu de fraîcheur, mais ça fait du bien. On a aussi Julien, hello tout le monde, le soleil et la chaleur arrivent, il fait 23 degrés à Lougres. Et puis Brigitte, hein, bonjour à tous, hein, 20 degrés du côté de Vesmont. Ah, il fait chaud, hein, même dès le matin. Mais bon, continuez de nous dire quel temps il fait chez vous. Facebook, ici Belfort Montbéliard.
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0: Bonjour Fabrice.
2: Bonjour Clémentine.
0: Qu'est-ce que vous aimez le plus aux Rock?
2: Ah, l'ambiance. L'ambiance. Ça fait des années que j'y vais, depuis quasiment toujours. Donc, ouais. L'ambiance, retrouver les gens, les copains, puis les bons concerts.
0: Quel est le concert qui vous a marqué aux Rock, Fabrice?
2: Le concert qui m'a marqué. Et oh, je dirais Chaka Ponk et puis ouais, Stromae.
0: Ah ouais, c'est vrai que ça doit être quelque chose quand même. Hein.
2: C'était sympa, ouais.
0: 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Et oui. Pour ça, il va juste falloir répondre à cette question. En quelle année est venu Ben Harper pour la première fois aux Eurockéennes? 1988 ou 2001? C'est une bonne réponse. Voilà. Félicitations. Vous gagnez vos deux places pour aller aux Eurockéennes de Belfort le dimanche 5 juillet. J'imagine que c'est pour aller voir Ben Harper, Feu Chatterton.
2: Feu Chatterton, voilà.
0: Eh bien, voilà, on a tapé dans le mille, Fabrice.
2: Bon, cool, j'avais pas les places en plus, donc.
0: Et ben voilà,
2: un bon réveil, voilà.
0: Ah ben ça, c'est clair. Hein, des réveils comme ça, on en voudrait tous les jours, Fabrice. Hein.
2: Ah oui, oui, ça, je veux bien. Comme ici, France Bleu, Belfort Montbéliard.
0: Ben voilà, donc quel est le nom de la radio qui vous fait plaisir et qui vous emmène dans votre festival préféré, si je peux dire ça, Fabrice?
2: Alors, ici Belfort Montbéliard.
0: C'est une bonne réponse, au revoir.
2: Encore, lave les plates pour le samedi.
0: Et une grosse bouteille d'eau et surtout des bonnes chaussures, on va en avoir besoin aujourd'hui avec vous le petit futé, bonjour.
3: Bien bonjour, écoutez, moi je suis admiratif de la vallée du Dessoubre, laquelle c'est sur 33 km en partant de Luchesne de Consolation, on passe par Saint-Hippolyte, enfin, c'est merveilleux, la vallée du Dessoubre c'est quelque chose qui me plaît, c'est très sauvage. Alors pour les amateurs de pêche, ils ont de la truite, et le chabot, ils ont quand même de quoi faire, et puis ce sont des belles balades parce qu'il y a des aplombs quand même de pas loin de 500 mètres. C'est quelque chose de merveilleux. Alors quand on va au Cirque de Consolation, déjà le site avec le monastère, c'est fantastique. Le Dessoubre, apparemment, il part depuis cet endroit-là. Et puis il va partir sur 33 kilomètres. Alors s'il y a deux rivières, hein, parce qu'il y a le Doubs qui est pas loin, et on se retrouve à Pont-d'Orouanne, mais on visite quand même des villages qui sont jolis. Mais c'est surtout, moi, ce que j'attire l'attention, c'est sur le côté nature très sauvage. Et je sais que le Doubs Tourisme met l'accent là-dessus, et le Doubs aussi, le département du Doubs, pour emmener les enfants, faire des belles balades, bah, effectivement, il faut être bien équipé avec des bonnes chaussures, mais il y a des coins pour des pique-niques. C'est un endroit de Franche-Comté qui me plaît énormément. Alors bien entendu, si vous voulez pas faire du pique-nique, vous avez quand même quelques petites adresses. Vous avez l'hôtel de Gigot, qui est vraiment un traditionnel pour manger de la bonne truite. Moi, je vous emmènerai aussi à l'Auberge Fleurie, à Biers. C'est un couple de restaurateurs qui sont charmants, qui sont là depuis des années, qui travaillent bien les produits. Alors, à Pierrefontaine-des-Varans, la source Duval, là aussi, c'est un inconditionnel, c'est une institution où on peut y déjeuner. Et puis, je pense que j'ai pas dû parler du Chiro Michon à Lorraine, où ils ont refait complètement le restaurant avec du bois. Voilà, eh ben, vous avez quelques belles adresses que je viens de vous donner, mais sinon, offrez-vous un bain de nature comme c'est pas possible. Vous êtes en pleine immersion dans la nature sauvage. Avec les enfants, c'est bien. Il y a la faune, il y a la fleur. Il y a plein de choses à leur apprendre. Il y a plein de choses à faire. Et puis, alors, en matière de ressourcement, je peux vous dire que quand vous ressortez d'une balade ou un séjour là-bas, vous êtes remonté à bloc. Hein.
0: Ben, merci beaucoup, hein, le petit futé, pour ces bonnes adresses et pour cette idée de sortie. Je vous souhaite de passer une très bonne journée.
3: Une belle journée à tout le monde et à très vite, j'espère.
0: Et les sélections de randonnées à restaurants du Petit Futé, c'est à retrouver sur leur site internet. Marc Lavoigne y raconte avec un tout petit peu de nostalgie la fin d'une histoire d'amour et la simple acceptation du temps qui passe en 1989. C'est la vie.

0: Marc Lavoine, c'est la vie sur votre radio ici, Belfort-Montbéliard, celle qui vous donne par exemple une idée de sortie. Vous pouvez aller aujourd'hui au week-end de la musique, c'est à la Poudrière à Belfort. Énormément d'artistes seront présents, hein. Dieter, Super and Rose, il y aura aussi des Mountain Mine, Kim Rhys, pour tous les styles. Mais quand je vous dis pour tous les styles, c'est vraiment tous les styles. On va passer par de la pop, folk, électro, ça va être sympa, hein. Ça commence à partir de 16h et ça finira à peu près vers 2h du matin à la Poudrière à Belfort. Alors n'hésitez pas, en plus de ça, vous pouvez avoir plus de renseignements directement sur le site de la Poudrière. Week-end gratuit.
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0: Et à partir de 7h40, nous allons parler des sculpteurs franc-comtois avec notre ancien professeur d'histoire, Michel Brugnard. Il y en aura pour tous les goûts. On va passer par la Haute-Saône jusqu'au territoire de Belfort et même pays de Montbéliard. Et puis on aura également l'info d'ici avec Alexandre Lepère. Mais tout de suite, c'est l'information en France et dans le monde sur votre radio ici.
5: Une canicule aussi longue et aussi intense qu'en août 2003, c'est la mise en garde de Météo France. Le pic de cette vague de chaleur est annoncé d'ici les 3 prochains jours, alors qu'on frôle déjà ce samedi les 40 degrés dans le sud-ouest. Déjà trop chaud pour passer le bac, les épreuves orales prévues lundi et mardi sont reportées pour 5000 élèves des académies de Bordeaux, Lyon, Poitiers, Montpellier et Nantes. Des centaines d'écoles et de collèges ont aussi aménagé leurs horaires ou fermé leurs portes. Transpiration à grosses gouttes et des grêlons de la taille d'une balle de ping-pong. De violents orages ont éclaté dans le nord hier soir. Des maisons ont été frappées par la foudre, comme deux hommes à l'intérieur d'un restaurant près d'Arras. Avez-vous vu Lucas, 11 ans, les cheveux bruns et courts, et aperçu pour la dernière fois à la sortie du collège? Le garçon n'a pu donner signe de vie depuis avant-hier à Bischheim, dans le Bas-Rhin, où la police a lancé cet avis de recherche à voir également sur ici.fr. Sur le score de 71 à 17, Toulouse s'offre une quatrième finale d'affilée en top 14 de rugby. Redoutable hier soir face au Racing 92. La deuxième demi-finale oppose ce soir Montpellier au Stade français. Ticket validé, les États-Unis disputeront les 16e de finale de ce mondial de foot en Amérique grâce à leur victoire contre l'Australie hier soir, 2-0, quand la Turquie est éliminée de cette Coupe du Monde, battue par le Paraguay, 1-0.
0: L'info d'ici avec vous, Alexandre Lepère. Le don de sang continue de sauver des vies.
6: Un don de sang peut sauver 3 vies précisément. Alors il est l'heure d'enfiler votre costume de sauveur à Belfort. Suite et fin ce matin de la collecte spéciale de l'EFS à la Tria. L'établissement français du sang veut relancer les stocks car les dons sont en baisse d'environ 15% dans la région ces dernières semaines. Alors vous connaissez le bon réflexe, l'EFS compte sur toutes les personnes en mesure de faire une bonne action, Hervé Blanchard.
7: Je pique.
8: Claire est une donneuse de sang de longue date, elle joue naturellement le jeu.
7: C'est très important, hein. Surtout à l'approche de l'été, tout le monde en a besoin.
8: Car avant l'été, il y a toujours une baisse d'environ 15% des donneurs en Nord-Franche-Comté. Il est donc nécessaire de les ressolliciter. explique Ingrid Gabé, référente en promotion du sang dans notre secteur.
9: C'est vraiment que les gens, ils profitent de leur été, c'est comme tout le monde, et le quotidien fait qu'on n'y pense peut-être pas forcément tout le temps, et voilà. Certains vont donner sur leur lieu de vacances, mais parce qu'on sait que les gens, ils ont autre chose en tête à ce moment-là, il faut peut-être faire des piqûres de rappel pour qu'ils viennent.
8: Avec un besoin de 600 dons de sang par jour en Bourgogne-Franche-Comté, et des durées de vie très limitées des globules rouges et plaquettes, renouveler les stocks est donc vital. Claude le fait depuis longtemps et en connaissance de cause.
10: Par rapport à ma fille qui a eu besoin de sang, je donnais déjà avant. Je l'ai fait, puis je le fais maintenant régulièrement sans aucun problème. Je veux dire, pour moi c'est normal. Je veux dire, il faut que je le fasse. Il faut avoir une conscience humanitaire, je dirais, pour pouvoir dire je donne mon sang parce que d'autres gens en auront besoin. Et peut-être que demain, j'en aurai besoin. Un pépin sur la route, et je serai content qu'on me donne. Je serai heureux.
8: Priorité des priorités, attirer des nouveaux donneurs pour remplacer ceux qui ne sont plus éligibles par l'âge. Et le besoin est vraiment très diversifié, explique Christophe Barizien, responsable à l'établissement français du sang de Bourgogne-Franche-Comté.
11: Il faut bien sûr sans cesse recruter de nouveaux donneurs qui seront les donneurs réguliers de demain, qui sont aussi porteurs de groupes sanguins particuliers, peu représentés dans la population caucasienne, mais qui sont néanmoins présents dans la population des patients transfusés. Et on appelle à la générosité les personnes de toute origine, de toute la diversité génétique qui doit être présente de manière identique chez les donneurs et chez les patients.
8: Avec entre 200 et 300 dons récoltés ce week-end, l'établissement français du sang de Bourgogne-Franche-Comté se dit satisfait d'une telle collecte pour aborder l'été plus sereinement.
6: Et la collecte de sang se déroule de 9h à 13h à la Triade de Belfort. Il faut avoir entre 18 et 70 ans et peser 70 kilos minimum pour donner. Appel aussi aux dons de sang et de plasma car il permet de fabriquer des médicaments ou encore de soigner les hémophiles ou les grands boulets.
0: On vous parle dans le prochain journal des conséquences de la vague de chaleur.
6: Et la fête de la musique est exceptionnellement avancée à ce soir à Châtenois-les-Forges. Décision prise par la mairie pour protéger tout le monde. Et on se met au frais pour les concerts. On vous explique tout à 8h. On reviendra aussi sur ce vaste trafic de stupéfiants démantelés dans le Nord-Franche-Comté. Plus de 700 000 euros de saisie au total. Et 9 des 14 personnes arrêtées ont été placées en détention provisoire. Et la météo, en effet, on va continuer de cuire au soleil, Clémentine.
0: Oh que oui, parce qu'en tout cas, c'est ce que prévoit Météo France et c'est ce que vous allez ressentir aussi. Hein. Même côté des températures, maximum 34-35 degrés dans le Nord-Franche-Comté. Va faire chaud. Pour l'instant, elle commence à augmenter jusqu'à atteindre les 23 degrés. C'est le cas notamment du côté d'Écho, Fémont et même à Fray, où il ne fait pas si frais que ça, du coup.
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0: C'est calme sur la route, mais si vous constatez quoi que ce soit, n'oubliez pas d'appeler le 03 84 22 82 82.
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0: Quel a été votre premier vinyle, celui qui vous a marqué? Vous pouvez nous le dire hein, sur WhatsApp, ici Belfort-Montbéliard, 03 84 22 82 82. Le mien, c'était Abba. Mon père me l'avait offert quand j'avais eu ma toute première platine vinyle. Je m'en souviens comme si c'était hier. Abba, Fernando, sur votre radio ici, histoire de continuer de vous mettre de bonne humeur dès le matin.

0: Abba Fernando est plongé dans l'histoire régionale en compagnie de Michel Brugnard. Bonjour.
1: Bonjour.
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0: Et vous nous dites que c'est parce que nous sommes la semaine du 18 juin que vous allez nous parler de sculpture, mais je vois pas bien le rapport.
1: Oui, oui, ça saute pas aux yeux, mais je vais vous expliquer. Pour la plupart des Français, le 18 juin évoque plutôt le glorieux appel du général de Gaulle en 1940 que la triste défaite de Waterloo en 1815. Pourtant, celle-ci a été l'occasion pour un artiste haussonnois de montrer la qualité de son art. Sur les lieux de la bataille à Waterloo, on a élevé de nombreux monuments. L'un d'eux se nomme l'Aigle blessé et il rend hommage aux troupes napoléoniennes. Il est dû à Jean-Léon Gérôme, un peintre et un sculpteur qui est né à Vesoul en 1824. Avec ses scènes historiques, mythologiques, religieuses ou orientalistes, Jean-Léon Gérôme a été un des artistes les plus célèbres de la fin du 19e. Il a été qualifié d'un des plus grands créateurs d'images du 19e siècle et plusieurs cinéastes ont puisé leur inspiration dans sa vision de l'Antiquité et de l'Orient. Il est mort en janvier 1904 sans avoir vu la statue qui à Waterloo a été inaugurée le 18 juin 1904.
0: Ben, je comprends mieux, mais de quel sculpteur vous allez nous parler à présent ?
1: Je vous emmène à Danjoutin, où se trouve une sculpture qui a une histoire singulière. Il s'agit du buste d'Émile Eck. Émile Eck est né à Danjoutin en 1866. Il a été professeur à Saint-Rémy, en Haute-Saône, dans une école ouverte par la communauté des Frères de Marie, les Marianistes. Il y a travaillé jusqu'en 1889, avant de partir au Japon, pour enseigner la littérature française à l'université de Tokyo. Au Japon, il a été ordonné prêtre et il a dirigé l'école de l'Étoile du Matin, fondée par les Marianistes. Et ses élèves l'appréciaient énormément. Et pour le remercier, ils ont fait sculpter deux bustes en bronze à son effigie par un sculpteur célèbre nommé Takeski. En 1923, le buste qui était exposé à Tokyo a fondu dans un incendie causé par un tremblement de terre. Mais le deuxième a été rapporté à Danjoutin par un de ses anciens étudiants. Et on peut toujours le voir rue des Prés où se trouvait la maison familiale. Émile Eck est mort à Tokyo en 1943.

0: que, ne sachant pas lire et ne reconnaissant qu'une lettre, le H. Le sapeur vivra de nombreuses aventures, toutes plus absurdes les unes que les autres. Et dans les années 1960, les commerçants lui ont décidé d'en faire le symbole de la ville et de lui ériger une statue. Celle-ci a été sculptée par une luronne, Françoise Faure-Couty, et inaugurée le 17 juin 1979 en présence de la petite fille de Georges Colomb et d'Edgar Faure, Edgar Faure qui était académicien et président du conseil régional de Franche-Comté.
1: Et c'est comme moi, vous adorez l'histoire de notre région, ça s'est passé près de chez vous, est à retrouver directement sur l'application. Ici, on va continuer de rouler malin cette fois, juste après M. Pokora, mille fois. À tout de suite ici.
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1: Ici matin qui va continuer de vous réveiller en douceur, notamment avec M. Pokora qui sera au chant du gros festival Noirmont en Suisse. Mille fois M. Pokora.

0: De Bavilliers, 18 degrés avec du soleil. Bonne journée à vous tous. On a aussi Josette. Bonjour, ici Belfort, Montbéliard. Pour l'instant, il fait 21 degrés à Anjoutey. Martine, bonjour à toute l'équipe d'ici Belfort, Montbéliard du week-end. Déjà 21 degrés à Jonchery. Il va faire chaud, chaud, chaud. Oui, il va falloir prévoir même la crème solaire. Et puis Philippe, bien le bonjour à tous et à toutes. Ce matin à chaud, il fait 21 degrés. On peut dire qu'il fait chaud à chaud, du coup.
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0: Aujourd'hui, Benjamin, vous allez nous aider à rouler malin. Y a-t-il vraiment des périodes plus favorables que d'autres pour acheter une voiture neuve ou d'occasion ?
2: Oui, et le calendrier peut faire économiser plusieurs milliers d'euros. Pour une voiture neuve, les meilleurs moments sont souvent la fin des trimestres et surtout la fin de l'année. Pourquoi ? Parce que les concessionnaires ont des objectifs commerciaux à atteindre. Entre novembre et décembre, certains sont prêts à rogner fortement sur leurs marges pour signer une vente supplémentaire. Même chose fin mars, fin juin ou fin septembre. Et surtout, si vous repérez une voiture qui est en stock depuis plusieurs semaines sur le parc d'un concessionnaire, vous avez souvent davantage de pouvoir de négociation. Une voiture exposée depuis longtemps coûte de l'argent au vendeur. Et entre une voiture à commander et une voiture déjà présente sur le showroom, c'est généralement cette dernière qui bénéficiera de la plus grosse remise. Mais il faudra accepter la couleur ou la motorisation.
0: Et pour l'occasion ?
2: Là aussi, il existe des périodes plus favorables, à la rentrée de septembre ou après les fêtes de fin d'année. De nombreux particuliers changent de voiture. L'offre augmente donc fortement. Et quand il y a beaucoup d'annonces, les prix ont tendance naturellement à baisser. Autre période intéressante, l'arrivée d'un nouveau modèle. L'ancienne génération devient alors moins recherchée, même si elle reste parfaitement valable. Et c'est souvent là que se cachent les meilleures affaires.
0: Mais quel est le conseil à retenir ?
2: Le meilleur moment pour acheter, c'est souvent quand personne ne veut acheter. Évitez les périodes de forte demande, entre mars et mai. Prenez le temps de comparer, de négocier et surtout de faire jouer la concurrence. Et n'oubliez pas que tous les constructeurs ne pratiquent pas les mêmes politiques commerciales. Certaines marques, comme Ford ou Opel, ont traditionnellement une culture de remise plus importante, inspirée du marché américain. À l'inverse, d'autres constructeurs accordent moins facilement de rabais, comme BMW ou Audi. Parce qu'une même voiture peut afficher parfois plusieurs milliers d'euros d'écart d'un vendeur à l'autre. Mais la règle d'or, c'est qu'en automobile, la patience et la négociation restent souvent les options les plus rentables. Bonne route.
0: Merci beaucoup Benjamin et rendez-vous demain, même heure, pour d'autres conseils roulez malin. Allez, ici on augmente la température ce matin avec à la Chamfort, la fièvre dans le sang.
1: Nous sommes...

0: La fièvre dans le sang d'Alain Chamfort et dans nos comptoirs qui comptent, nous mettons un grand nez rouge pour célébrer la poésie, le rire et la mémoire locale. Dans le pays de Montbéliard, une troupe emblématique se bat pour ériger un monument inédit. Noah Sommier a rencontré Bruno et Laurent, des clowns de la Chiffogne.
1: Et au fil des années, j'ai découvert qu'à Bavant était né un grand cirque, qui s'appelle encore, d'ailleurs il s'appelle encore Grus, et à l'époque c'était le cirque Jeanne et Grus, qui est né en 1943 à Montbéliard.
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3: Ils transforment nos fragilités en éclats de rire et ils font vivre l'esprit du cirque au cœur de nos quartiers. Depuis plus de 40 ans, Bruno et Laurent comptent aujourd'hui, car au sein des clowns de la Chiffogne, ils portent un projet de statut mémoriel. Mais tout d'abord, Bruno, président de cette belle association, comment est née cette belle aventure associative ?
1: Alors, les clowns de la Chiffogne, c'est une association loi 1901 qui existe depuis 1983, installée à Chiffogne, à la Chiffogne, quartier de Montbéliard. Sans faire pleurer dans les chaumières, en fait, dans mon couple, la clown, c'était mon épouse, qui est décédée maintenant. Et les clowns m'aimaient bien, je les aimais bien. On a trouvé un deal ensemble pour que je sois président. Et voilà, ils m'ont demandé d'assurer ce rôle. Et je l'ai accepté, à l'essai pour commencer, à l'essai de mon côté. Et puis je les ai adoptés, ils m'ont adopté, et voilà.
3: Comment on sent, comment on sait qu'on a envie de faire partie de cette aventure et on a envie d'être clown, Laurent?
4: Le clown, en fait, c'est un petit personnage qu'on a à l'intérieur de soi et qu'on a envie un peu de mettre en avant, quoi, et puis de donner du plaisir aux gens en montrant ce qu'on sait faire et comment on apprend à se dépasser, quoi. Quand on est en clown, en fait, on se permet des choses qu'on ferait pas dans la vie de tous les jours, quoi. Et en fait, c'est un petit peu paradoxal, mais on aime bien se dépasser, quoi. Aller chercher un petit peu des choses qu'on n'oserait pas faire, qu'on n'oserait pas essayer, et qu'on essaye justement quand on rentre dans le personnage du clown.
3: Qu'est-ce que c'est que ce projet, que cette statue, Bruno?
1: Alors, ce projet, moi j'habite Bavant dans le pays de Montbéliard, et au fil des années, j'ai découvert qu'à Bavant était né un grand cirque, qui s'appelle encore, d'ailleurs il s'appelle encore Grus, et à l'époque c'était le cirque Jeanne et Grus, qui est né en 1943 à Montbéliard. Et à partir de là, on s'est dit, il n'y a pas une rue, il n'y a pas une place, il n'y a rien au nom de Jeanne et Grus dans le pays de Montbéliard, alors qu'ils ont fait des choses assez formidables, quand il y a eu la débâcle pendant la guerre, qu'il a fallu amener les enfants en Suisse, etc., ben le cirque Jeanne et Grus a prêté ses camions. Je me suis dit que ça serait plutôt bien d'avoir un hommage envers ces cirques. Pourquoi pas faire une statue de clown ? Une statue de clown qui sera à la fois masculine et féminine, parce que on a pas mal de clowns féminins, en tout cas au clown de la Chiffogne.
3: C'est important de participer à ce genre de projet en tant que Laurent, en tant que clown Laurent, quelque part.
4: Oui, effectivement, c'est important pour nous, parce que le monde du clown n'est pas forcément bien connu, quoi. Surtout avec le, il y a beaucoup d'images du clown qui fait peur ou qui. Et nous, ce qu'on voudrait montrer, c'est que le clown, en fait, c'est un art.
3: Bruno et Laurent, deux figures passionnées qui nous rappellent que le clown est un art précieux, profondément ancré dans notre histoire. Ils sont nos comptoirs qui comptent et vous retrouvez d'autres portraits sur notre site internet ici.fr Belfort-Montbéliard.
0: Quand on dit que clown, c'est un art, eh bien, rire aussi et faire rire les gens, c'est également un art. L'humour en tube, avec la fête de la musique, arrive dans moins d'une minute.
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0: La fête de la musique, c'est ce week-end et c'est l'occasion pour beaucoup de chanteurs amateurs de donner de leur voix.

0: oui, on l'utilise trop peu souvent dans les chansons d'amour, mais c'est vrai que se prendre pour époux rime avec voir le loup. Et forcément, on a hâte de connaître la suite.
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0: faut faire un effort.
1: Ah, ça c'est une ode à la femme comme on n'en fait plus. Et heureusement, hein, heureusement qu'avec un peu d'humour et beaucoup de Christelle Cholet, on se libère de certaines rimes. Si la musique est bonne, le rire est salvateur.
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3: Ben, il est 8h ici. Un point sur les informations avec vous, Alexandre Lepère. La vague de chaleur bouleverse le programme du week-end à Châtenois-les-Forges.
4: Oui, les concerts de la fête de la musique sont avancés de 24 heures dans la commune Thierry-Fortaine. Décision de sécurité prise par la mairie. Une trentaine de musiciens vont quand même se produire depuis le parc du château Vermeaux, un lieu de fraîcheur. Bienvenue pour tout le monde, Stéphane Paris.
5: Avec ces conditions climatiques un peu extrêmes, le choix du lieu est primordial. Le parc est ombragé et des points d'eau sont installés pour permettre au public de se rafraîchir.
6: Vu les grandes chaleurs, c'est un parc très boisé.
5: Emeline Decreuse, conseillère déléguée à l'animation pour la commune de Châtenois-les-Forges.
6: Donc ça permettra d'être à l'ombre et à la fraîcheur dans l'herbe.
5: Pour animer cette fête de la musique, la municipalité a choisi des groupes locaux. L'harmonie municipale, composée de 25 musiciens, Muriel et Marine, deux chanteuses de la commune, et des musiciens de Trévenant complètent l'affiche. On se bousculerait presque pour jouer à Châtenois-les-Forges.
6: Ils sont dans le secteur Grand Est, sur le secteur du Doubs et de Châtenois-les-Forges. Nous avons eu pas mal de retours. Après, les dates ne correspondaient pas forcément à la demande des propositions.
5: Malgré la chaleur annoncée, la mairie n'a pour l'instant reçu aucune annulation de groupe ou musicien pour cette fête de la musique qui devrait rassembler plusieurs centaines de personnes dans le parc du château Vermeaux.
4: Et ça commence dès 18h30 pour le début du premier concert rock et variété française notamment au programme. Autre événement au frais à Belfort, le dernier rendez-vous des concerts du kiosque de la Roseraie. Ça commence à 17h avec la présence de l'orchestre d'harmonie de la Cité du Lion. L'accès est gratuit. L'actu, en effet, est toujours marqué par la canicule, les températures restent largement au-dessus des normales de saison et la vigilance orange reste active dans le Nord-Franche-Comté aujourd'hui. On rappelle aussi que l'alerte sécheresse est toujours en cours dans le Doubs. Ça veut dire par exemple que l'arrosage des plantes et potagers doit se faire en dehors des heures les plus chaudes de la journée.
3: Et la vague de chaleur devrait durer encore une semaine minimum.
4: Une durée encore aussi longue que la canicule d'août 2003 selon les prévisionnistes météo. Les températures vont avoir de plus en plus de mal à descendre sous les 20 degrés. De quoi affecter peut-être la qualité de votre sommeil. Vous avez peut-être mal dormi cette nuit en effet, alors on a pensé à vous avec ces conseils supplémentaires. En dehors du classique refroidir la chambre au maximum ou dormir dans le noir, d'autres solutions sont proposées par Armel Rancillac. Elle est chercheur en neurosciences au Collège de France et spécialiste du sommeil.
7: En diminuant sa fréquence respiratoire, mécaniquement, ça diminue la fréquence cardiaque et ça aide au rendormissement. Ou sinon, en se vaporisant un peu d'eau sur la surface du corps, l'évaporation au niveau cutané va mécaniquement refroidir la peau et aider à l'endormissement. Privilégier des vêtements, des draps en coton ou en lin. Essayez vraiment d'éviter au maximum de porter du synthétique. Ça, c'est vraiment l'ennemi de la respiration et du refroidissement du corps. Et éviter de manger trop tard le soir parce que souvent en été, on a tendance à se décaler. Et si on mange trop tard et trop copieux le soir, la digestion va aussi ralentir l'endormissement et gêner un petit peu le sommeil. Donc essayez de manger un peu plus léger 2-3 heures avant d'aller se coucher.
4: Oui, les conseils pour vous aider à mieux dormir ce soir, vous nous remercierez peut-être la nuit prochaine. On revient en fin de journal sur la météo complète avec les températures relevées dans le Nord-Franche-Comté. Un homme de 74 ans et un autre de 28 ans ont été évacués vers l'hôpital Nord-Franche-Comté hier soir après un accident à Delle. Deux voitures se sont percutées rue du cimetière vers 18h30. Les victimes sont légèrement blessées. Un autre blessé léger a été pris en charge par les pompiers après cet autre accident vers 4h du matin rue Le Nôtre à Belfort cette nuit. Un automobiliste de 24 ans est concerné. Il a refusé de monter dans l'ambulance pour un transfert à l'hôpital.
3: Les dernières précisions autour d'un vaste trafic de drogue.
4: Trafic de drogue démantelé. Le parquet de Montbéliard annonce la somme de plus de 700 000 euros de saisie et près de 20 kilos de stupéfiants. On vous a parlé ce lundi de l'interpellation de 14 personnes entre le pays de Montbéliard, Beaucourt, la Haute-Saône ou encore Strasbourg. Autant de meneurs du réseau intercepté, comme nous le confirme le procureur de Montbéliard, Paul-Édouard Laloy.
8: On est sur le niveau haut du spectre. C'est ça qui change complètement des précédentes affaires de démantèlement de narcotrafic. On a vraiment ciblé les 14 personnes, 3 femmes, 11 hommes, qui véritablement ont les rôles les plus importants identifiés à ce stade de cette organisation véritablement tentaculaire, avec un chiffre d'affaires généré par mois oscillant entre 150 000 et 200 000 euros. Donc c'est astronomique. Et tout l'enjeu lors de cette spectaculaire opération menée terminée lundi, avec donc un déploiement très important de forces de sécurité intérieure et notamment les unités d'élite que sont le RAID et les antennes GIGN. C'était lié au profil des individus qui ont été interpellés. Plusieurs de ces hommes ont un pédigré judiciaire assez important, à la fois dans le narcotrafic, mais également pour des infractions de violence aggravée, d'extorsion. Donc on est sur des individus qui étaient par ailleurs susceptibles d'être armés au demeurant. Donc c'est pour ça qu'il y a effectivement eu des moyens sécuritaires très importants qui ont été engagés pour mener cette opération en toute sûreté.
4: Les 14 personnes interpellées ont été mises en examen. 9 d'entre elles sont placées en détention provisoire. Les 5 autres sont sous contrôle judiciaire. Le tournoi de foot du centre de formation du FC Sochaux-Montbéliard aura certainement ses pauses fraîcheurs aujourd'hui, comme à la Coupe du Monde aux États-Unis en Amérique. Début de la compétition à partir de 13h30 à Seloncourt. 12 clubs amateurs sont attendus sur les terrains du centre de formation des Jaunes et Bleus. Il s'agit des clubs partenaires des mercredis du foot organisés tout au long de la saison avec le FCSM.
3: On passe aux festivités de ce week-end ensoleillé.
4: Oui, l'anniversaire des 30 ans à la Poudrière de Belfort, actu très musical dans le Nord-Franche-Comté. Vous le constatez, plus de 25 concerts sont programmés jusqu'à demain soir sur place. La scène a lancé depuis 1996 de nombreux groupes de rock, mais tous les genres musicaux s'invitent à la fête présentée par Marianne Ocar, la directrice de la Poudrière de Belfort.
9: Aujourd'hui, du coup, on va démarrer les festivités à 16h. Donc ça se déroule sur le parking de l'Arsenal et dans la Poudrière. Et ça durera jusqu'à 2h du matin ce soir. Avec les 7 électros pour terminer la journée. Donc il y en a vraiment pour tous les goûts, toutes les générations, des concerts, des animations, des jeux, des food trucks, voilà. Et du coup, encore une fois, on termine avec des DJ sets d'associations avec lesquelles on travaille depuis longtemps et qu'on est ravis d'avoir. Et demain, on se retrouve à 14h jusqu'à 22h30 et on termine le week-end en beauté avec le set de Kalika, qui est une super artiste pop-punk qui est en train de monter en flèche et qu'on a très très hâte de voir jouer.
4: La fête en musique ce soir et demain soir à la Poudrière de Belfort. Des animations sont également prévues pour les enfants avec des ateliers création d'instruments. Week-end entièrement gratuit pour tous les spectateurs. Les soldats du feu vous attendent à 16h à Beaucourt pour la cérémonie nationale des sapeurs-pompiers de France. Elle est organisée sur le parvis de la mairie. Un défilé motorisé et une remise de médailles seront organisées. Et puis au frais ou sous le soleil, vous continuez de participer à l'actu du Nord-Franche-Comté. Un seul réflexe, celui du numéro de l'info, le 0623. 3 18 31 18. Appel, SMS ou WhatsApp, vous nous appelez si un événement majeur ou insolite se passe sous vos yeux.
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4: On en parle en effet. Il faut rester au frais car le soleil continue de sévir, Clémentine.
3: Oh que oui, énormément de soleil dans le Nord-Franche-Comté et un thermomètre qui continue d'augmenter. Typiquement, il fait 22 degrés hein, du côté d'Héricourt. C'est le cas aussi à Èbres ou même à Autrechaîne. Des températures qui vont augmenter dans la journée jusqu'à atteindre au maximum 34, 35, voire même 36 degrés, donc il va faire énormément chaud, alors pensez à bien vous hydrater et à mettre de la crème solaire si vous comptez sortir.
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3: Anecdote à sortir autour d'un petit bar avec vos proches. Michael Jackson a écrit Billie Jean suite à une rumeur. Apparemment, Michael aurait eu un enfant caché de la part d'une certaine femme qui s'appellerait Billy, de ce que j'ai compris. Réponse claire, nette, précise avec Michael Jackson sur votre radio ici.
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0: Michael Jackson, Billie Jean, pour continuer de bien vous réveiller ici.
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0: Et on vous réveille en douceur en ce samedi 20 juin, très ensoleillé, avec un beau programme. À 8h40, fête de la musique avec l'ABC à Belfort, et dans moins d'une minute, Valentine Lethèse va nous parler des fédérations sportives, vie numérique, vie privée.
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0: Les fédérations sportives surveillées de près. On en parle ce matin, Valentine Lethèse, dans Vie numérique, vie privée.
5: C'est même cette année l'une des trois grandes priorités de la CNIL, la Commission nationale de l'informatique et des libertés. Avec le succès des Jeux Olympiques de Paris, le nombre de licences sportives délivrées en 2024 a carrément battu un record en France. 17 200 000 licences sur une seule année. C'est autant de données personnelles à traiter pour les fédérations, sans parler des conséquences de cet engouement. C'est le revers de la médaille. On l'a constaté, impuissant l'année dernière, les fédérations sportives ont particulièrement été visées par les violations et les fuites de leurs données personnelles. La fédération de tir sportif notamment, et grâce aux données volées, des criminels ont cambriolé plusieurs de ses adhérents à Lyon, Limoges ou encore Nice, à la recherche de leurs armes à feu. Le but, c'est donc que ça n'arrive plus.
0: Mais concrètement, que va faire la CNIL, Valentine ?
5: Contrôler les fédérations sportives, vérifier comment elles stockent, combien de temps, comment elles protègent les données collectées sur leurs adhérents et surtout lesquelles. Les fédérations sportives récupèrent énormément de données et de différents types. Certaines sur des enfants, d'autres dans le domaine de la santé, les certificats médicaux notamment, des garanties d'assurance. Et parfois, ces données sensibles, par définition, sont conservées plus de 20 ans par les fédérations. Si le sportif concerné est licencié dans le même club de tennis pendant toutes ces années, par exemple. Et si les gardiens de ces données ont l'obligation d'appliquer des mesures de sécurité adéquates, mot de passe complexe, authentification multifacteur, journal de bord aussi pour répertorier le traitement de chacune de ces données, ce n'est pourtant pas toujours le cas et la CNIL a l'intention d'y remédier.
0: Et vous retrouvez toutes ces informations sur le site ici.fr, page vie numérique, vie privée. Le mois de juillet marque également le retour d'une nouvelle édition du Son et Lumière de Brebot. Le thème cette année, c'est les trois reines des trois mondes. Pour apaiser son chagrin, un vieux roi a pillé la terre et brisé la nature pour son mort, frôlant le chaos. Avant de s'éteindre, il confie l'avenir du royaume à ses trois filles liées par la magie, Racina, Terra, Celestia. Elle s'apprête à prêter serment au cœur de l'arbre de vie pour ramener l'harmonie. Mais la paix sera-t-elle assez forte face aux convoitises qui rôdent ? Eh bien, réponse le 16 juillet. Parce qu'ici, on vous fait gagner vos deux places pour assister aux sons et lumières de Brebot, pour voir cette histoire, celle des reines des trois mondes, prendre vie sous vos yeux. Mais pour ça, il faut composer le 03 84 22 82 82 et répondre à cette question. L'année dernière, l'histoire, pour le son et lumière de Brebot, portait sur le chevalier noir ou sur la mort du roi. 03 84 22 82 82, ici on vous emmène au son et lumière de Brebot le 16 juillet et vous répondez à cette question. L'année dernière, l'histoire, le thème du son et lumière de Brebot portait sur le chevalier noir ou la mort du roi. 03 84 22 82 82. Et c'est la grande gagnante de la Star Academy 2024, extrait de son album Cœur maladroit, Marine Escro ici.

0: Marine ici. On continue de faire un point sur la météo ensemble. On a Ségolène. Bonjour à toute la team d'ici Belfort. Montbéliard, il fait actuellement 21 degrés du côté de Bavon. Du coup, nous, on va aller se rafraîchir dans une forêt, celle de Sainte-Suzanne. Et ben, vous avez totalement raison. Si vous avez trop chaud, vous pouvez directement aller dans des forêts, faire une petite balade le matin. Ça fait du bien. On a Béatrice aussi. Bonjour à toute l'équipe. 20 degrés du côté des Ricourts. Et n'oubliez pas de bien vous hydrater face à ces fortes chaleurs puisque nous sommes toujours en vigilance orange canicule. Bonjour Michel.
1: Bonjour Clémentine.
0: Vous restez au frais aujourd'hui ou vous avez prévu de sortir?
1: On va sortir un petit peu ce matin et puis cet après-midi on va rester au frais.
0: Donc vous allez alterner les deux, vous allez faire quoi ce matin?
1: On va aller au marché prairie faire un tour.
0: Bah vous avez raison, faire le plat de bons produits de saison.
1: C'est vrai.
0: Deux places pour le son lumière de Brebotte le 16 juillet, c'est ce que vous allez tenter de gagner ici. Mais pour ça, il faut répondre à cette question. Michel, l'année dernière, l'histoire portait sur le chevalier noir ou la mort du roi?
1: Ah, c'était le chevalier noir.
0: Et c'est une bonne réponse, Michel. Félicitations, vous repartez avec vos deux places pour le son lumière de Brebotte.
1: Qui
0: sera la personne qui viendra avec vous, Michel?
1: Ah ben, Françoise, ma conjointe.
0: Bon, ça vous fera une belle sortie en amour et vous allez bien profiter alors, hein?
1: Ah ben, j'espère bien, oui.
0: Et en plus du son et lumière, il y aura un marché médiéval, des activités, énormément de choses à faire. Michel, quelle est la radio qui vous met de bonne humeur dès le matin?
1: Ben, c'est ici, Belfort, Montbéliard.
0: Et au menu ce matin d'ici Belfort, Montbéliard de la gourmandise et un estomac bien rempli avec Lucie.
2: Oui, ce printemps, on a pris la direction de Guebwiller et de Murbach pour une petite aventure et un jeu de pistes. Mais avant de partir résoudre des énigmes, il fallait évidemment qu'on fasse le plein d'énergie. Et là, énorme coup de cœur, direction Cake Me Feel Good, l'adresse d'Anouk pour un brunch dominical absolument incroyable. Anouk est originaire de Guebwiller, elle a toujours eu envie d'entreprendre. Après un burn-out, elle décide de changer de voie et se diriger vers l'alimentation saine, plus inclusive aussi, pour que tout le monde puisse profiter d'un bon brunch, même avec des régimes alimentaires particuliers. Et du coup, ça donne une carte complètement décomplexée. Du sans gluten, du sans lactose, du vegan et de l'indice glycémique bas. Alors dit comme ça, je vous avoue, j'étais un peu sceptique avant d'y aller. Eh ben très franchement, j'ai pris une claque culinaire. On est loin des clichés tristonnés du healthy. Là, on parle de vraies assiettes gourmandes, ultra créatives, avec des associations de saveurs qui fonctionnent à merveille. C'est coloré, c'est généreux, c'est hyper bien pensé et c'est délicieux.
0: Qu'est-ce qu'il y a dans le brunch?
2: Alors du coup, comme je vous l'ai dit, le dimanche, Cake Me Feel Good propose un brunch sur réservation. Et du coup, il y a deux formules. Il y a une grande à 30 euros, une petite à 26. Personnellement, on a testé la petite et c'était déjà vraiment bien assez. Donc dedans, vous avez une boisson chaude, un jus, un plat et une entrée ou un dessert. Alors attention, petit moment gourmandise, je vous détaille juste le plat que moi j'ai pris. C'est la tartine Hermès avec fromage vegan, petit pois, fraises, pistaches, œufs mollets et crème balsamique. Et puis je vous parle aussi de la gaufre Athéna, une gaufre à la patate douce avec de la crème de betterave, des radis et des graines de courge. Déjà visuellement, c'est magnifique. Chaque assiette ressemblait à une petite palette de peinture printanière. Et au goût, aucune fausse note. On n'a littéralement pas laissé une miette. Si vous passez à Guebwiller un autre jour que le dimanche, pas de panique, Anouk fait aussi des snacks salés et plein de douceurs sucrées, toujours avec des produits locaux, de saison et de qualité. Le lieu est vraiment chaleureux, convivial, avec des jeux à disposition. Et puis un petit bonus non négligeable, l'endroit est dog-friendly. Avec un peu de chance, vous croiserez même Priya, leur petit bulldog français, qui semble faire partie intégrante de l'expérience. Bref, une adresse solaire, gourmande et inclusive qu'on vous conseille vivement de découvrir si vous êtes de passage dans le coin.
0: Cake Me Feel Good, c'est à Guebwiller en Alsace. Les bons plans sorties, activités et restaurants de Lucie sont à retrouver sur le blog de la Conquête de l'Est. Ici, on continue de vous faire profiter d'une matinée encore un peu douce pour l'instant, même si les températures elles vont augmenter. Restez au frais. On est bien ici. On a ici Belfort Montbéliard avec Michel Polnareff à radio. C'est un signe, hein. Ça, c'est pour vous dire de monter le son un peu plus quand même.

0: ici, toujours plus proche de vous sur votre radio de proximité qui va continuer de vous faire profiter. Parce que dans un instant, on va également parler de la fête de la musique à l'ABC. Et puis côté musique, on aura Renan Luce. Enfin bref, énormément de choses arrivent ici.
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0: Ici maintenant. L'info d'ici avec Alexandre Lepère, ce sera juste après l'information en France et dans le monde avec votre radio ici.
4: Préparez-vous à passer dans le rouge pour Météo France. Cet épisode de chaleur s'annonce aussi dangereux que la canicule d'août 2003. 60 départements sont en vigilance orange pour ce risque et pour certains, un passage en vigilance maximale rouge est pressenti pour demain. Alors la France est-elle prête pour affronter ces températures historiques? Le chef du gouvernement passe en revue ses troupes à partir de 11h, entouré de 14 ministres. Sébastien Lecornu fera le point sur les mesures mises en place de la santé à l'agriculture en passant par les transports. Dans les lycées, les épreuves orales du bac sont reportées pour 5000 élèves. Celles prévues lundi et mardi dans les académies de Bordeaux, Lyon, Montpellier, Poitiers et Nantes. Leurs oraux auront lieu quelques jours plus tard quand les températures seront à nouveau acceptables. De chaud, le ciel a craqué et la foudre est tombée sur deux hommes hier soir à Fampoux dans le nord de la France. Blessés, ils sont hospitalisés. Une maison détruite également pendant ces orages violents et de gros retard sur les trains. 30 000 tonnes de cerises à cueillir cette saison. C'est une hausse de 30% de la production française cette année par rapport à la moyenne. Les conséquences, là encore, du climat et de la chaleur. Une quatrième finale d'affilée en top 14 de rugby pour Toulouse. Large vainqueur sous les ordres de son capitaine Dupont du Racing 92. Le match s'est achevé sur le score de 71 à 17 hier soir. La deuxième demi-finale du championnat de France oppose ce soir Montpellier au Stade Français.
0: Et puis dans l'info d'ici, week-end de fête à la Poudrière de Belfort.
5: Fête de la musique et plus globalement la fête pour le 30e anniversaire de la scène installée au pied du Lion. Une série de 25 concerts est organisée depuis hier soir et jusqu'à demain soir. Marianne Ocar, la directrice des lieux, nous raconte la grande aventure de la Poudrière de Belfort depuis son lancement en 1996. Elle répond à Christophe Beck.
6: Alors la Poudrière, en fait, elle est née de Rockatrie, qui sont les studios de répétition qui sont aussi situés à Belfort et qui sont gérés par la même association qui s'appelle les Rives du Lion. Et en fait, cette année, on fête les 30 ans des Rives du Lion.
7: Et donc, la mission de cette poudrière, c'est justement de susciter des musiciens ?
6: Oui, exactement, c'est ça. La mission de l'association, c'est de promouvoir et diffuser les musiques actuelles sur le territoire. Donc, musique actuelle, c'est le rock à la base, hein, quand même. C'est né de là, mais aussi la pop, la chanson, l'électro, le rap, voilà.
7: Et alors, durant ces 30 ans, vous avez réussi à lancer des groupes qui ont fait carrière?
6: Ah oui, dans ces 30 ans, nous, on a programmé des artistes qui, depuis, sont montés en notoriété. Je pense, par exemple, à Christine and the Queens, que j'ai vu dans les archives de nos programmations, ou Jane, ou Gojira, par exemple. Donc, voilà, maintenant, c'est des artistes qui remplissent des stades. Mais ce qui est surtout intéressant, c'est qu'on a pu accompagner aussi des parcours, nous, parce qu'au-delà des concerts qu'on organise à la Poudrière, on a une mission d'accompagnement à la scène. On accueille des résidences d'artistes dans la Poudrière. On a des studios de répétition, donc à Rockatrie. Et donc, là, par exemple, sur ce week-end des 30 ans, donc ce week-end, on a ces artistes qu'on accompagne qui vont monter sur scène.
7: Et alors, vous avez justement souhaité élargir un peu votre spectre à l'occasion de ces 30 ans.
6: Sur ce week-end, on a voulu montrer qu'on travaille sur les musiques actuelles au sens large, donc avec beaucoup d'esthétiques différentes. Et d'ailleurs, pas que des concerts, on a aussi des animations, des jeux qui sont en lien avec la musique. Les enfants vont pouvoir confectionner des instruments de musique, par exemple. On a d'ailleurs aussi des spectacles pour le jeune public, pour les enfants, qui seront présentés dans la Poudrière. Et vraiment, on voulait montrer que, enfin, le spectre en fait des musiques actuelles sur lequel on travaille quand même à l'année, même si ça se voit un petit peu moins que le rock, mais on le fait aussi.
7: Bah écoutez, joyeux anniversaire.
6: Merci.
5: Et le programme des concerts du jour à la Poudrière débute à 16h et se termine à 2h du matin, suite et fin demain, avec des concerts prévus de 14h à 22h30. L'entrée est gratuite pour tout le monde. Des animations accompagnent l'événement.
0: À suivre dans le prochain journal, Alexandre.
5: Oui, les derniers détails de ce vaste coup de filet mené par le procureur de la République de Montbéliard. Plus de 700 000 euros saisis en valeur après le démantèlement en début de semaine d'un important trafic de drogue. Il sévissait dans tout le Nord-Franche-Comté. On revient à 9h sur la procédure qui a mené à l'arrestation des trafiquants. Et puis vous entendrez aussi dans le prochain journal les ambitions d'Eva Lacheret, l'escrimeuse de Montbéliard. Elle dispute aujourd'hui l'épreuve par équipe suite et fin des championnats d'Europe d'escrime à Antony, près de Paris. Et la météo, Clémentine, toujours de fortes chaleurs.
0: Oh que oui, il va faire très très chaud aujourd'hui. Des températures qui vont aller jusqu'à atteindre les 35 degrés. Pour l'instant, il fait 23 degrés à Héricourt, Montbéliard 25 degrés. Et on approche des 25 degrés également du côté du territoire de Belfort.
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0: Pour l'instant, sur la route, c'est très très calme. Mais si vous constatez quoi que ce soit, vous pouvez nous le dire au 03 84 22 82 82.
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0: Imaginez une petite fille de 10 ans en train de chanter Les voisines de Renan Luce en plein dans un magasin. Eh bien, cette petite fille, c'était moi. Et je comprenais absolument pas les paroles. Je me disais, surtout qu'on a tous déjà chanté une chanson sans vraiment comprendre le sens avant de capter le vrai message des années plus tard. Les voisines, Renan Luce, ici.

0: Renan Luce et les voisines.
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0: Demain, nous allons officiellement passer en mode été et ce sera la fête de la musique. Je vais vous donner une adresse. L'ABC à Belfort, c'est pas très loin de la radio. Bonjour David.
4: Bonjour Clémentine.
0: Vous êtes le patron de l'ABC. Alors préparer la fête de la musique, c'est une organisation sur plusieurs mois, j'imagine.
4: Oui, bien sûr, il faut déjà préparer les groupes, choisir qui on va faire passer, quand. Voilà, c'est le programme qu'il faut préparer à l'avance, essentiellement.
0: Une large sélection qu'il faut faire, c'est ça ?
4: Oui, cette année, c'est très très large.
0: On peut s'attendre à une ambiance de folie grâce au DJ set, mais il y aura aussi un groupe et vous n'êtes pas venu seul ce matin. Bonjour Antoine.
5: Bonjour Clémentine.
0: Vous êtes membre du groupe The Crazy Therapy, mais c'est quoi comme style ? Qu'est-ce que vous allez proposer pendant la fête de la musique à l'ABC ?
5: Alors, The Crazy Therapy, c'est du crazy rock. Vous allez pouvoir vous attendre à une thérapie musicale, si on peut dire
6: ça comme ça. Imaginez quatre patients sortis d'un asile créatif, du même asile créatif, nourris au second degré et qui sont là pour faire passer un moment incroyable au public.
0: D'où le nom du groupe, Crazy Therapy, du coup.
6: Exactement.
0: Est-ce qu'il reste encore des répétitions avant le jour J, Antoine ?
6: Alors non, pas de répétition prévue, puisque le jour J, c'est demain. Tout est carré, tout est prêt. Notre setlist est dûment préparée. Et on n'attend plus que le soleil qui est au rendez-vous et le public.
0: Et des choses à affiner de votre côté, David ?
4: Un petit peu de préparation, bien sûr, parce qu'on attend beaucoup de monde. Et puis beaucoup de techniques à mettre en place demain, avec les balances des groupes, avec la sono installée dehors, la scène, etc.
0: Ben, rien que ça, ça nous donne envie de venir. Les festivités, elles commencent à quelle heure ?
4: Alors on démarre à 17h. Ce qui est bien, c'est que dès 17h, la terrasse est naturellement à l'ombre. Ce sera très agréable pour le public cette année. Et puis voilà, le premier groupe, c'est un groupe de blues rock, les Blues Distillers, qui nous viennent de Colmar. Ils sont très très bons. Et puis Crazy Therapy, donc, qui joue à 19h30 jusqu'à 21h. Tout ça, c'est entrecoupé de DJ set, comme ça il n'y a pas de temps mort. Et on terminera à 23h45, car c'est un dimanche, on sait que les gens travaillent le lendemain, donc on va pas finir trop tard non plus.
0: Est-ce qu'il y aura un petit point restauration ?
4: Oui, il y a une petite restauration qui est prévue sur place.
0: Et le programme complet, on le retrouve où ?
4: Sur la page Facebook de l'ABC ou sur la page Instagram également.
0: Alors voilà. Venez nombreux célébrer l'été, la fête de la musique à l'ABC demain, 72 Faubourg de France à partir de 17h45, c'est bien ça ?
4: 17h.
0: Pop, rock, électro, une soirée magique vous attend donc demain à l'ABC. Bonne journée Antoine, bonne journée David.
4: Bonne journée à vous, merci beaucoup.
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3: On continue de profiter une matinée bien ensoleillée. Avec de l'énergie, c'est ce qu'il vous faut aussi. Ici, on a ce qu'il vous faut comme par hasard. Laura Branigan, Self Control. Et que demander de plus ?

0: Laura Brannigan et son Self Control. Rapide point sur la météo pour vous dire qu'on est toujours en mode canicule, vigilance orange et que les températures, elles vont augmenter jusqu'à atteindre les 35 degrés dans le nord Franche-Comté. Pour l'instant, on est plus vers 23, 24, 25 degrés hein, sur une belle partie de la région. Pensez à bien vous hydrater et à mettre un chapeau, des lunettes de soleil, une crème solaire aussi, hein, ça peut vous être utile. Et si on arrêtait de voir la course comme une obligation de performance? C'est le sujet du jour avec Nordine Atam, notre coach sportif de minutes pour être en forme.
1: Aujourd'hui, beaucoup de personnes pensent que courir doit forcément rimer avec performance. Effectuer un 10 km, un semi-marathon ou même un marathon. Mais préparer une course, battre

0: un record, il n'y a pas que ça. Ben oui, on peut aussi courir simplement pour soi. On débute par un premier exercice durant lequel on va apprendre à courir lentement. J'insiste sur le lentement. Parce que pour durer, il faut avoir une base solide. Rien ne sert de partir trop vite. Par exemple, durant 5 minutes, amusez-vous à courir à votre rythme habituel. Ensuite, diminuez la vitesse afin de vous sentir vraiment confortable. L'idée est de ne jamais être essoufflé, quitte à vous sentir un petit peu au ralenti. Et grâce à cette vitesse, liée à ce qu'on appelle l'endurance fondamentale, vous allez construire votre base de course à pied, pour ensuite évoluer sur différentes vitesses plus importantes. Et grâce à ça, vous allez renforcer le cœur, le souffle et l'ensemble des muscles du corps. Et vous pouvez effectuer 5 minutes, voire plus.
1: Justement, quand on débute, on fait souvent l'erreur d'en faire trop et partir trop vite.
0: Exactement. Beaucoup de personnes partent trop vite et se dégoûtent rapidement. On passe à un deuxième exercice lié à ce qu'on appelle le fractionné. On va alterner un mouvement de marche et de course pour pouvoir débuter la course à pied. On peut très bien, par exemple, commencer par 4 minutes de marche et ensuite effectuer 1 minute de course. L'objectif n'est de jamais souffrir, c'est d'habituer progressivement le corps à l'effort et notamment à courir. Allez, on marche 4 minutes et ensuite on effectue 1 minute de course. Et grâce à ça, vous allez renforcer le cœur, le souffle et aussi l'ensemble des muscles du corps. Et vous pouvez effectuer cette alternance durant 15 à 20 minutes. Pour terminer, gardez bien en tête que le plus important, ce n'est pas forcément la distance ou la vitesse. C'est de prendre assez de plaisir pour vous donner envie de recommencer. Bon, ben vous savez quoi? C'est à vous de jouer.
1: Et pour pas se froisser un muscle, les conseils du coach Nordine Attab, 2 minutes pour être en forme, sont sur le site ici.fr. On va parler de santé mentale avec Angélique Alasta juste après Indochine, le chant des signes.

0: dominer le champ des signes. La santé mentale, on en parle ce matin avec vous, Angélique Alasta. Avec cet enjeu, comment identifier une santé mentale fragile ou un état de crise? C'est tout l'enjeu des sessions de formation que dépense Céline Durosay. Elle est formatrice en premier secours en santé mentale, à qui nous avons demandé ce que l'on appelle précisément un état de crise.
1: Alors, qu'est-ce qu'on appelle un état de crise, par exemple, si je vous parle d'un trouble psychique comme la dépression? L'état de crise de la dépression, ce sera par exemple l'état de crise suicidaire, le risque suicidaire. Donc on va apprendre comment on peut intervenir et quel que soit le problème de santé mentale, on va apprendre qu'on peut agir, même dans les cas les plus graves. Le risque, il est présent pour tout le monde déjà. Personne n'est à l'abri d'un trouble de santé mentale. On est vraiment tous égaux là-devant. Quand on est secouriste en santé mentale, on n'est surtout pas diagnosticien. Le secouriste, il apprend à repérer, donc le diagnostic n'est pas forcément encore posé. On va reconnaître chez la personne un certain nombre de signes et l'objectif, ce sera de pouvoir l'accompagner à s'orienter vers des professionnels de santé.
0: C'est aussi le travail donc de chacun en entreprise, parce que vous intervenez principalement en entreprise.
1: Les entreprises s'orientent de plus en plus vers justement former les professionnels sur la détection, parce que il faut aussi savoir que les problèmes de santé mentale en France, ça a un coût extrêmement important. On parle quand même de 163 milliards d'euros par an. Ça permet de pouvoir détecter les choses avant qu'elles n'arrivent et avant qu'elles ne posent un problème.
0: La santé mentale, on n'imagine pas qu'il faut en prendre soin autant que ça santé physique, les deux sont intimement corrélés.
1: Ah oui, les deux vont vraiment de pair. Parce que quand on parle santé mentale, on a l'impression de parler que des problèmes. Mais la santé mentale, c'est pas forcément un problème. On peut être en très bon état de santé mentale et c'est là où justement, moi j'aime bien l'imager comme une balance. Et tout au long de votre vie, il va falloir trouver un équilibre pour être en bon état de santé mentale.
0: Est-ce que si on se faisait plus confiance, ces signaux faibles pourraient être détectés, identifiés plus rapidement? On les ignore parfois nous-mêmes.
1: Ah on est les premiers à les ignorer. Souvent, les premiers qui vont repérer qu'il y a un problème, c'est votre entourage, que ce soit votre entourage familial, amical ou professionnel.
0: Qu'est-ce que vous pourriez nous donner comme petites astuces, comme petits tips, c'est le mot à la mode, pour déjà identifier ces signaux-là?
1: Chez vos collègues, c'est là où ça va être le plus facile. La personne qu'on regarde, c'est déjà réapprendre à regarder l'autre. C'est ça, c'est le changement de comportement. C'est vraiment le premier signe. C'est pour ça que quand vous êtes secouriste en santé mentale, d'ailleurs, vous allez pouvoir intervenir la majorité du temps vers des gens que vous connaissez. Parce que c'est ce premier signe le plus important, le changement de comportement.
0: Merci beaucoup Céline Durosay pour toutes ces informations.
1: Prenez soin de vous.
0: Et vous pouvez contacter Céline Durosay par le biais de ses pages sur les réseaux sociaux. Céline Durosay, formation. Votre horoscope du samedi 20 juin arrive.
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2: Que vous réservent les astres aujourd'hui? Quelle couleur pour nos douze signes? C'est parti pour votre horoscope du jour.
3: Oh, le week-end est plus calme et plaît aux signes de terre.
4: Bélier, si vous prenez le bon côté de la journée, vous réfléchissez, vous ralentissez.
5: Taureau, motivant ce samedi pour aimer ou être aimé, et sans doute les deux.
6: Gémeaux, faites preuve de patience, dans quelques jours vous passerez à l'action.
7: Cancer, ça se passe bien, même très bien, il est question de dépaysement.
8: Lion, voilà un week-end attractif, vous investissez pour le bien-être de vous et des autres.
9: Vierge, vous serez sollicité de toutes parts ou pour une tâche particulière et ce sera très agréable.
10: Balance, vous serez introverti, en recul.
11: Essayez de ne pas être trop mélancolique, trop nostalgique.
12: Scorpion, belle journée, studieuse, et ça vous plaît parce que vous avancez.
13: Sagittaire, ça n'ira peut-être pas assez vite pour vous et pourtant, vous y serez contraint de ralentir.
14: Capricorne, une personne pourrait vous demander conseil. Les voyages sont aussi de circonstances.
15: Verseau, ce qu'il faut, c'est visualiser un avenir positif.
16: Vous êtes soumis à beaucoup de pensées un peu sombres.
17: Poisson, il y aura du monde avec vous ou ce sera un rendez-vous clé noté sur votre agenda.
18: Et pour nous tous, aimer écrit en lettres majuscules.
2: Et l'horoscope du jour est à retrouver directement sur le site ici.fr. Dans un instant, on va pouvoir parler jardin et on va surtout nourrir nos plantes. Ce sera avec Sébastien, notre expert du jour. Donc on va pouvoir détailler sur ce sujet, qu'est-ce qu'on doit donner à nos nourritures pour bien les nourrir, surtout quand il fait chaud. Bienvenue chez vous, de 9h jusqu'à 10h.
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2: Bienvenue ici, il est 9h. Des informations avec vous Alexandre Lepère, le trafic de drogue était bien rodé dans le pays de Montbéliard.
19: La preuve avec ce chiffre de plus de 700 000 euros de saisie pour près de 20 kilos de stupéfiants retrouvés par 200 gendarmes et policiers. Votre radio vous a parlé ce lundi d'un vaste narcotrafic démantelé. Il s'étendait du pays de Montbéliard à Strasbourg en passant par Beaucourt et la Haute-Saône. Du cannabis, de l'héroïne, de la cocaïne ou de l'ecstasy étaient revendus. Les cerveaux et les principaux participants du groupe sont maintenant sous le contrôle de la justice, 14 personnes arrêtées et un bilan, Lisa Guinic, à l'issue d'une procédure tentaculaire, selon les mots du procureur de la République de Montbéliard, Paul-Étoile-Laloy.
20: Près de 2 ans d'enquête. De premières informations fin 2024 sur un système Ubersheet dans le secteur de Pont-Droite vers Mondan. On passe commande sur les réseaux sociaux pour de la drogue et elle nous est livrée à la maison. Les enquêteurs remontent les tentacules du réseau. La même méthode, Ubersheet, est en place à Héricourt, Audincourt, Valentigné, jusque dans le territoire de Belfort et le secteur de Lure, en Haute-Saône. Les têtes de réseau sont identifiées, deux fratries, une implantée à Valentigné et Audincourt, l'autre à Étupes, des hommes âgés de 25 à 34 ans, la plupart sans profession, déjà connus de la justice. Ces trafiquants s'approvisionnent en drogue aux Pays-Bas ou en Espagne. Ils louent des voitures à l'étranger pour les livreurs de cocaïne ou d'héroïne. Une organisation quasi-industrielle qui marche de 150 à 200 000 euros de profit par mois avec un pareil trafic.
19: Les 14 interpellés lundi ont été mis en examen. 9 sont en détention provisoire et les 5 autres sont placés sous contrôle judiciaire.
2: La vigilance orange canicule reste valable dans le Nord-Franche-Comté.
19: La chaleur continue de bouleverser nos journées. Les déchetteries, par exemple, ferment un peu plus tôt, à 14h jusqu'à samedi prochain dans le Grand Belfort. Même horaire ou presque dans le pays de Montbéliard, les déchetteries vont s'arrêter à 14h30. La chaleur qui a finalement raison de l'événement prévu aujourd'hui à Beaucourt. La cérémonie nationale des sapeurs-pompiers de France est annulée. Annonce faite par l'amicale des sapeurs-pompiers de Beaucourt sur sa page Facebook.
2: Prudence maximale pour les événements maintenus ce week-end.
19: À l'image de la fête de la musique avancée d'une journée à Châtenois-les-Forges, les concerts sont organisés dès ce soir au parc du Château Vermot. Les musiciens locaux vont se produire dans un lieu ombragé, un détail qui a toute son importance pour Marie-Josée Baïf, la maire de Châtenois-les-Forges.
21: S'y prête bien, puisqu'il est très ombragé. En plus, on va préparer des points d'eau au cas où vraiment il fasse vraiment chaud à ce tour-là. On commence à 18h30, il devrait faire moins chaud. Il y en a aussi le comité des fêtes de la commune qui participe et qui va tenir la buvette. Donc tout le monde pourra se rafraîchir avec une boisson bien fraîche. Et puis pour les musiciens, on va leur préparer des boissons froides pour qu'ils puissent désaltérer.
19: Est-ce que ça peut être compliqué pour les musiciens?
21: Alors justement, on n'a pas eu de retour pour la chaleur. Je pense qu'ils nous auraient avertis si ça leur posait problème.
19: Et le premier concert devrait donc résonner à 18h30 avec des reprises rock du groupe Taldea, de la variété française et du rock progressif sont aussi prévues. Fête de la musique anticipée également à Porrentruy. Des artistes régionaux joueront dès 17h devant l'hôtel de ville.
2: Et voilà, Schrev a tenté de se relancer au championnat d'Europe d'escrime.
19: L'aventure collective de l'épreuve par équipe débute ce matin. Deuxième et dernier jour de compétition pour la fleurettiste de Montbéliard. Déçu un peu de son élimination dès les 16e de finale ce mercredi sur le tournoi individuel. Mais pas de quoi tergiverser. Eva Lacheray reste motivée pour aller décrocher une médaille avec ses partenaires de l'équipe de France.
0: Oui, je relativise parce que c'est bon, j'ai déjà fait la phase où j'ai un peu pleuré, où j'étais un peu triste, la phase où je suis un peu dépitée. Donc voilà, j'ai pas mal échangé avec mon entraîneur et je me formalise pas, que ce soit pour moi ou pour les filles. C'est pas notre niveau, les résultats. J'ai bon espoir qu'on soit forte par équipe. En tout cas, notre niveau nous le permet et je m'inquiète pas pour ça. Les compètes par équipe, c'est vraiment différent de l'individuel. L'année dernière, les Italiennes n'ont pas été exceptionnelles en indiv. Par équipe, elles étaient bonnes. C'est une autre dynamique avec l'équipe. Donc, franchement, à part si effectivement on s'apitoie un peu trop sur notre sort, que là on se met pas dans une bonne dynamique pour l'équipe. Effectivement, là ça pourrait pêcher, mais connaissant les tempéraments de chacune, je pense pas que c'est ce qui va se passer. Je pense que ça se passera bien, qu'on va au contraire se remobiliser, avoir encore plus envie d'aller chercher quelque chose ensemble samedi.
19: Et voilà, Schrev va participer à l'épreuve par équipe avec ses trois camarades de l'équipe de France, Pauline Ranvier, Isaura Tibus et Anita Blas. Première rencontre dès les quarts de finale face au vainqueur du match qui se joue en ce moment entre Israël et l'équipe de Russie. Demi-finale et finale à partir de 17h15 depuis le complexe sportif Éric Tabarly d'Antony. La page autour de la Coupe du Monde de foot avec des fortunes diverses pour les sélections engagées la nuit dernière aux États-Unis. Deux nations sont déjà éliminées. Par exemple, Haïti ne verra pas les 16e de finale. Défaite 3-0 face au Brésil des coéquipiers d'Alexandre Pierre qui était sur le banc, le gardien socialien. Sortie de route aussi pour la Turquie. Défaite 1-0 face au Paraguay. On parlait des États-Unis. Les Américains sont qualifiés pour les 16e. Succès 2-0 contre l'Australie. Et puis le Maroc se rapproche de la phase à élimination directe. Victoire 1-0 cette nuit des Lions de l'Atlas face à l'Écosse. Et puis l'événement solidaire se poursuit ce matin à la Tria de Belfort. L'opération don de sang de l'EFS. Elle est en place jusqu'à 13h. Matinée de collecte. Les dons sont en baisse de 15% dans la région à l'approche de l'été. Alors pas question de faire relâche pour l'établissement français du sang qui vous attend. Vous pouvez donner si vous avez entre 18 et 70 ans et si vous pesez plus de 50 kilos. 1 million de patients sont soignés en France chaque année grâce aux donneurs de sang.
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19: Alors, peut-on espérer quelques nuages comme hier soir qui avaient un petit peu rafraîchi l'atmosphère à Belfort, Clémentine ?
2: Pas d'après météo France,
19: non,
2: hein. Désolé.
19: Hein.
2: Énormément de soleil en tout cas dans le nord Franche-Comté et des températures qui n'ont pas fini de grimper. Pour l'instant, on est autour des 25 degrés, mais dans la journée, vous avez compté peut-être 10 degrés de plus ? 35 degrés environ. Il va faire très très chaud, alors pensez à bien vous hydrater.
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2: Par contre, j'ai remarqué que la journée n'avait pas du tout la même saveur quand ici ne vous mettez pas un tout petit peu de Jean-Jacques Goldman. Il changeait la vie. Typiquement ça, ça nous donne le sourire, ça nous donne envie de chanter. Eh bien, vous savez ce qu'il vous reste à faire ? Montez le son de votre radio locale de proximité.

0: Jean-Jacques Goldman, il changeait la vie. Ça n'échappe à personne, il fait chaud, extrêmement chaud. Alors n'oubliez pas de vous hydrater, de vous protéger, de manger à votre faim. Nos plantes ont aussi besoin de se nourrir. Et ce matin, dans les Experts Jardins, nous allons les nourrir, ces plantes. Sébastien, bonjour.
1: Bonjour Clémentine, comment allez-vous?
0: Très bien, et vous?
1: Très chaudement, bien évidemment, comme tout le monde.
0: Oh que oui, bon ça va, ici on est quand même un peu... On a un peu de clim là.
1: On
0: quand
1: est un
0: même,
1: petit peu au frais là dans les studios, hein, où il fait bon là.
0: Ça fait du bien, mine de rien. Le dicton du jour, Sébastien?
1: Eh bien, il n'est pas tout à fait adapté, mais allons-y quand même. Pluie d'orage à la Saint-Sylvère, c'est beaucoup de vin dans le verre.
0: 03 84 22 82 82, si vous avez des questions en rapport avec votre jardin ou même vos plantes.
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0: Les plantes, elles se nourrissent toutes seules ou pas alors?
1: Mais vous savez que je croise beaucoup de gens qui pensent ça.
0: Ah ouais?
1: Ah, complètement. Alors c'est en partie vrai, Clémentine, parce que la plante est dite autotrophe, c'est-à-dire qu'elle fabrique des matières organiques pour pousser et puis elle transforme la lumière en énergie, ce que nous sommes, nous autres, incapables de faire.
0: Mais c'est pas suffisant.
1: C'est pas suffisant. Alors on va remettre un petit peu les bonnes pratiques au bon endroit. Il y a deux notions à connaître quand on veut nourrir son végétal. La notion de fertilisant. Le fertilisant n'est pas forcément un engrais à proprement parler, puisque son objectif, ce n'est pas de nourrir la plante dans un premier temps, mais de régénérer les réserves nutritives du sol. Pourquoi ? Parce que si vous faites par exemple une culture de tomates actuellement, on sait que c'est une culture qui va prendre beaucoup d'énergie à la terre, être très gourmande, et puis évidemment que le sol va s'appauvrir. Donc on utilisera un fertilisant pour... lui donner du corps. On peut utiliser du fumier de poule, du fumier de mouton ou encore un mélange de fumier avec des algues et le tout s'apporte non pas au printemps mais en automne.
0: Comment ça se fait ?
1: Eh bien, les matières que vous apportez sont organiques. En l'état, elles ne sont pas assimilables par les plantes. Il faut qu'elles se dégradent. Et en fin de compte, le temps de l'hiver va permettre aux matières de se dégrader et d'être utilisées ensuite par les plantes. Alors, le fumier de cheval, vous savez, c'est le fumier le plus utilisé hein, par tous les jardiniers. Alors, moi, je suis moins fan de ça. Pourquoi ? Parce qu'il est vecteur de l'arrivée des vers blancs dans le sol, qui vont aller vous manger vos racines, et puis il acidifie encore le sol.
0: Mais donc, c'est pas le bon plan.
1: Voilà. Ça, c'est pour la partie fertilisant. Maintenant, les engrais, à proprement parler, ils sont destinés à faire croître, développer, fleurir, fructifier les plantes. Ils s'apportent en complément. Cette fois-ci, des fertilisants, surtout pour les cultures gourmandes, on a cité à l'instant les tomates. Ils sont composés de trois éléments importants pour elles et plusieurs oligo-éléments qui ont une fonction spécifique. Je vais en reparler après. Fertilisants et engrais sont complémentaires, mais attention, à apporter avec grande précaution.
0: 03 84 22 82 82, si vous avez des questions en rapport avec votre jardin ou même vos plantes à poser à Sébastien, n'hésitez pas, 03 84 22 82 82. Nous allons faire un bond en 1971 dans la maison, près de la fontaine, avec Nino Ferrer.

0: Maison près de la fontaine.
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0: Bonjour Jean-Luc.
3: Oui, bonjour toute l'équipe. Chaudement.
0: Oh que oui. Dites-nous Jean-Luc, vous avez une question ?
3: Oui, alors j'ai une question, donc une question qui veut dire deux questions, mais là j'ai des problèmes, c'est que je suis j'ai semé de la salade plusieurs fois, et le problème c'est que la salade, on appelle ça dans le jargon des jardiniers, elle file et après elle tombe, elle est foutue quoi.
4: Ouais, elle monte.
3: Donc le problème c'est, à mon avis, c'est plus, on peut plus en semer parce qu'il fait trop chaud. Ou alors il y a peut-être une période, il y a une période pour la semer, ça je pense, il y a une histoire de lune montante, de lune descendante, je sais pas quoi, il y a un truc de ce genre là.
4: Oui.
3: Et le problème c'est que j'arrive pas au bout quoi.
4: D'accord. Alors effectivement le problème que vous évoquez, cher Jean-Luc, c'est effectivement du fait de la chaleur. Hein. En horticulture on appelle ça la montaison et vous citez, vous dites que la salade file et ça veut dire la même chose. Et c'est dû aux fortes chaleurs hein, effectivement. Ce qui fait que la plante pousse beaucoup plus vite et même exagérément vite à cause de la chaleur pour pouvoir se reproduire. C'est pour ça qu'on appelle ça la montaison. Quel type de salade vous avez semé ?
3: Batavia.
4: Ok. Vous avez semé des variétés de printemps ou des variétés d'été ?
3: Je sais pas, ils appellent ça variété mixte.
4: Ah, variété mixte, je pense plutôt que c'est des salades de printemps. Parce que là, effectivement, il va falloir attendre la fin de l'épisode caniculaire pour pouvoir ressemer des salades. Mais il va falloir vous faire conseiller par un jardinier pour des salades d'été. C'est-à-dire qu'elles vont supporter plus largement les fortes chaleurs par rapport aux variétés de printemps qui, elles, préfèrent un peu de fraîcheur. Et c'est pour ça qu'elles montent, en fait. Il va falloir choisir des variétés d'été. On a des sortes de Batavia et on a surtout de la chicorée et de la scarole qu'on va pouvoir semer, là.
3: Ah oui, parce que moi, j'ai fait une commande de semis épouvantable. J'en ai un stock...
4: Important.
3: Important. Mmh. Je me dis tiens il faut que je la mette quoi. Ouais. Je veux pas la garder au hiver.
4: Ouais. La date des semis elle est hyper importante hein. Alors tout dépend effectivement encore une fois des types de variétés que vous avez parce qu'elles ne se sèment pas forcément au même moment.
3: Ah
4: voilà.
3: Parce que moi c'est de la Batavia.
4: Ouais ça doit être de la dorée de printemps je pense.
3: Blonde.
4: Ouais blonde ça doit être de la blonde grosse paresseuse c'est comme ça qu'elle s'appelle hein. Ah c'est pas très sympa comme nom, mais elle s'appelle comme ça. Mais
3: c'est vrai.
4: Ouais, c'est une salade de printemps. Alors les autres conseils qu'on peut donner au-delà de respecter les dates de semis, c'est apporter des arrosages réguliers, surtout quand il fait chaud. Il faut évidemment arroser le soir ou la nuit, mais il faut arroser régulièrement les à-coups d'eau. Elles aiment pas ça et ça fait monter les salades.
3: Ben moi, j'arrose le soir à 21h et j'arrose un petit coup le matin, à 5h le matin, j'arrose un petit coup.
4: Très bien, très bien. Est-ce que vous avez mis un paillage au pied ?
3: Non.
4: Alors ça, vous pouvez faire. Ça va vous faire économiser de l'eau, puis ça va éviter que les limaces n'arrivent quand il va faire un petit peu plus humide.
3: Ben moi, j'ai une astuce pour le paillage, pour si les jardiniers m'entendent.
4: Ah oui, oui.
0: Dites-nous.
3: Moi, j'ai une astuce qui coûte rien, qui coûte pas cher, juste de l'huile de coude. Ramasser le foin qui est sur le bord des routes qui fauche.
4: Mmh, oui, ça fait, c'est l'équivalent de la paille.
3: Et c'est un paillage gratuit.
4: Ah oui, absolument, tout à fait. Bon conseil, parfait.
0: Jean-Luc, merci beaucoup. J'espère qu'on a pu répondre à toutes vos questions et je vous souhaite de passer un bon week-end.
3: Par contre, je voulais dire un petit truc.
0: Dites-nous.
3: Pour ceux qui écoutent là, parce que moi j'organise un vide-grenier le 28 juin à Bavilliers, venez nombreux.
0: Eh bien vous allez pouvoir nous rappeler pour la Franche-Comté en fait alors. N'hésitez pas à partir de 11h. Jean-Luc, bonne journée à vous.
3: Oui, mettez le chapeau. Hein.
0: Il n'y a pas de souci, le chapeau sera mis. Au revoir.
4: Au revoir.
0: Un peu de musique pour continuer de vous mettre de la bonne humeur ici avec le nouveau Charlotte Cadin, The Way We Touch.

0: Le nouveau Charlotte Cardin, The Way We Touch. Aujourd'hui, on nourrit les plantes avec notre expert Sébastien. Mais quand j'ai reçu le document pour préparer l'émission, j'ai vu qu'il était marqué équation à trois inconnues. On fait des maths avec les plantes maintenant?
1: On fait des maths et surtout de la physique-chimie parce que les engrais, c'est avant tout une formule chimique. Sur une étiquette de fertilisant ou un engrais, vous observez la formulation chimique de l'engrais. Pourquoi c'est important? Parce que cette formulation déterminera quelles plantes vous allez nourrir. Elles n'ont pas toutes les mêmes besoins.
0: Mais ça veut dire quoi du coup? Enfin, c'est quoi ces trois composants?
1: Alors, vous allez pouvoir lire sur l'étiquette trois composantes principaux, appelés les macro-éléments. Chez nous, les professionnels, on en a trois. L'azote, dont le symbole chimique est N. Eh bien, le rôle de l'azote, c'est quoi? C'est de faire développer les feuilles, les tiges et les plantes. Il est présent sous trois formes, organique, ammoniacal et nitrique. Alors, vous savez, chez nous, on apprend le cycle de l'azote et la dégradation par les bactéries qui transforment l'azote en différentes solutions. Seul l'azote nitrique est assimilé par les plantes. Je vais y revenir. Mm-hmm. Deuxième composante, le phosphore. C'est un élément qui, lui, va favoriser le développement des racines et la mise à fleurs de toutes les plantes fleuries et des légumes-fruits comme la tomate ou l'aubergine.
0: Et pour la troisième?
1: Le troisième et dernier, c'est le potassium. Et c'est celui-ci qui est important en ce moment. C'est celui qui fait développer la floraison, puis la fructification de la plante.
0: Et on a d'autres choses en vue aussi?
1: Eh bien oui, on a des oligo-éléments. Et là, on a une liste plus ou moins interminable selon les fournisseurs. Alors, les oligo-éléments, il est tout à fait important de comprendre qu'elles ne sont pas là forcément pour nourrir la plante, mais pour améliorer ses fonctions naturelles. Vous les connaissez bien évidemment, vous avez eu des cours de bio comme moi, comme tout le monde et comme moi.
0: Oui, mais ça date un peu.
1: Ça date un peu?
0: Oui, quand
1: alors,
0: même.
1: Transpiration, respiration, photosynthèse, fonction principale de la plante. Et les oligo-éléments, ils sont là pour favoriser ces fonctions. Il en existe plusieurs types et vous en connaissez bien évidemment. Le fer, le calcium, le zinc, le bore, le manganèse, j'en passe et des meilleurs. Les deux, je dirais, les plus couramment rencontrés, c'est le fer, parce qu'on a souvent des carences, on a parfois des appels ici même,
0: oui,
1: où on a des auditeurs qui nous disent, on a des feuilles qui jaunissent avec les nervures qui restent vertes. Carence en fer. Et puis, le magnésium, alors on va l'avoir là un petit peu ces prochains temps avec les premières tomates, on a souvent affaire à ce qu'on appelle le cul noir de la tomate. C'est pareil, c'est un petit peu insultant comme
0: oui,
1: tout à l'heure,
0: peu,
1: mais
0: oui,
1: c'est le nom du problème, c'est pas une maladie, c'est ce qu'on appelle un accident physiologique, cul noir de la tomate, et en fin de compte, c'est dû à une carence en magnésium et surtout à des à-coups d'arrosage. Les éléments minéraux sont indispensables à la vie, pour nous comme pour les plantes, mais attention au niveau de l'azote. L'azote nitrique est très soluble dans l'eau et il suffit d'une pluie d'orage pour tout lessiver vers les nappes phréatiques et à ce moment-là, il pollue les sols.
0: 03 84 22 82 82 si vous avez des questions en rapport avec votre jardin ou même vos plantes.
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0: Je nourris mes plantes, c'est le sujet du jour avec Sébastien. Mais comment on fait pour choisir concrètement son engrais ?
1: Bah pour le choisir, alors vous allez évidemment à Val-de-Jardin, pourquoi pas, hein, ou dans la, votre jardinerie préférée, ou chez vos professionnels, ils en ont
0: donc
1: aussi.
0: Donc chez Val-de-Jardin.
1: Et la première chose à faire, c'est d'observer la formule chimique. Je vais vous donner une petite astuce. Si vous voulez acheter un engrais pour géranium, c'est le plus commun en ce moment et déjà le plus connu, la formule chimique aura un taux de potassium élevé. D'accord ? Donc le troisième chiffre, NP et K, donc c'est le K qui sera le plus important. De même qu'un engrais tomate, ça sera exactement la même chose. Si vous voulez nourrir des arbustes de haies, par exemple des lauriers, des photinias, des cyprès, pourquoi pas, à ce moment-là, ce sera l'azote qui devrait être présent en majorité sur la formule. Idem pour les plantes vertes. Parce que vous, votre objectif, c'est de faire pousser les feuilles, les tiges.
0: Donc, ça sera le petit N.
1: Ça sera le petit N. Choisir le type d'engrais, alors là, vous avez le choix. Soit vous achetez et vous optez pour le synthétique ou le chimique, ou encore celle d'origine naturelle. Évidemment, vous pensez bien que c'est celle que je préfère. Les engrais naturels font très bien le boulot et ils sont composés de diverses matières comme la plume, le guano ou encore la vinasse de betterave. Économie circulaire oblige, les déchets, notamment des abattoirs, sont réutilisés.
0: Et du coup, engrais bouteille ou en bille ?
1: Ah, l'indétrônable engrais géranium liquide ! C'est encore le top des ventes, hein, à Val-de-Jardin, mais chez tous les professionnels. Hein. Alors, l'inconvénient de ce truc-là, c'est qu'il faut y penser, qu'il faut doser dans l'arrosoir. Alors, un bouchon, un demi-bouchon, un trois-quarts de bouchon, on ne sait pas. C'est très compliqué, pas toujours simple, notamment pour ceux qui ont peu l'habitude de les utiliser. Les engrais liquides, par contre, sont efficaces à condition qu'on les apporte régulièrement. Sinon, vous avez la solution, Clémentine, d'acheter de l'engrais en bille, appelé en horticulture engrais à libération lente. En fin de compte, ces petites billes, elles sont recouvertes d'une pellicule hydrosoluble, et au fur et à mesure des arrosages, eh bien, la pellicule se rompt et les engrais se diffusent naturellement et régulièrement dans votre pot. Et vous les apporterez une à deux fois par an, selon ce que vous achetez, en fin de compte.
0: 03 84 22 82 82 si vous avez des questions en rapport avec votre jardin ou même vos plantes. Voyage express à Bruxelles avec Boulevard des Airs ici.

0: des airs à Bruxelles et retour dans le Nord-Franche-Comté.
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0: La mairie de Chaux dans le territoire de Belfort fait un appel aux bénévoles. Ce serait pour participer au nettoyage des massifs floraux. Ils vous donnent rendez-vous lundi 22 juin, mardi 24 juin, à partir de 8h30 jusqu'à 10h30 sur le parking de la MGR. Alors que vous ayez la main verte ou pas, c'est pas grave, hein, puisque vous allez juste contribuer à faire de la commune de Chaux un lieu où les plantes respirent. Alors n'hésitez pas. Rendez-vous sur le parking de la MGR le lundi 22 juin et mardi 24 juin à partir de 8h30 pour participer au nettoyage des massifs floraux dans la commune de Chaux. La nature ne fait qu'un ce matin avec ici Georges Ligné de la LPO, Pays de Montbéliard. Bonjour.
2: Bonjour.
0: Le baromètre des Deux France. Curieux un peu comme titre de lancement ce matin.
2: Ben c'est juste le résultat de 50 ans de suivi scientifique et de sciences participatives. La LPO vient de publier une évaluation de l'état de conservation et des tendances des populations d'oiseaux dans l'Hexagone. C'est donc le premier baromètre de l'avifaune qui révèle donc deux France. Celle du déclin massif des espèces communes et puis l'autre, celle des succès pour certaines espèces emblématiques. Enfin, c'est surtout la preuve de l'efficacité des mesures qui sont prises lorsqu'il y a une réelle volonté politique.
0: On va entrer dans le détail de ce premier volet.
2: Eh bien, en 50 ans, la France a perdu 4 espèces nicheuses et en a gagné 45. On peut faire youpi, sauf que la moitié sont des espèces introduites. C'est donc pas le nombre d'espèces, mais le nombre d'individus qui compte. Alors résultat, on a perdu plus de 18% d'oiseaux communs en 25 ans. Les passereaux, donc en gros hirondelles, mésanges, alouettes, qui représentent la moitié de nos 314 espèces nicheuses et 90% du nombre d'individus, en gros, eh ben ça continue la chute. Pourquoi ? Eh ben usage massif de pesticides, simplification des paysages, artificialisation des espaces naturels et agricoles. Et donc ça explique qu'en 50 ans, on a perdu un oiseau sur commun sur 5. C'est un signal de moindre bruit, voire de silence qui s'installe à nos fenêtres ou quand on se balade.
0: Mais ce baromètre indique aussi un bien positif.
2: Absolument. En 1974, il nous restait 11 couples de cigognes blanches en France. Et donc grâce à des actions ciblées, alors ça va de parfois de réintroduction, de protection des zones humides, la pose de plateformes de nidification, la sécurisation des lignes électriques, c'est important. Elles sont près de 6000 en couple aujourd'hui. Il y a 93 couples dans le territoire et 2 dans le pays de Montbéliard. Dans les années 70, on était tout proche aussi de l'extinction des rapaces. Et ils ont donc bénéficié de la loi de protection de la nature de 1976, qu'on ne cesse d'écorner. Le faucon pèlerin, qui est symbole de comtois important, a recolonisé la quasi-totalité du territoire. Et puis on a le milan royal qui reprend des forces.
0: Il faut mettre en avant aussi ses succès alors.
2: Oui, c'est la preuve que les politiques de protection, eh ben, elles ont un effet réel. Sauf que la LPO, ben, elle alerte sur de graves remises en cause. La fameuse loi d'urgence agricole, là, qui a été adoptée le 2 juin par l'Assemblée nationale, elle veut juste faciliter la destruction des zones humides. J'exagère pas. Il y a aussi libéralisé les tirs sur le loup, y compris quand on est dans une réserve naturelle ou dans un parc national. C'est juste à l'opposé des engagements internationaux de la France. Et puis c'est facile de partager l'analyse du président, celui de la LPO. C'est revenir sur des décennies d'efforts, alors même qu'il faut aller plus loin. C'est prendre le risque d'accélérer les destructions, avec les répercussions que nous connaissons pour notre environnement et pour notre santé. Et dans la bulle de chaleur actuelle, pas de problème. Sauf que là, on est à l'opposé des positions qui sont contraires à l'intérêt général, portées systématiquement par notre trop fameuse ministre de l'Agriculture, par exemple.
0: Merci beaucoup Georges Ligné, je vous souhaite de passer un agréable samedi. On rappelle que toutes les interventions de la LPO sont à écouter en replay sur le site d'ici Belfort, Montbéliard. Bonne journée.
2: Bon week-end à tous et si on s'hydrate, on pense aussi à des petites coupelles avec de l'eau pour le vivant qui est autour de nous, il en a bien besoin aussi.
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0: On va faire un bond dans les années 80, ça vous dit ? Avec Phil Barnet. Un enfant de toi sur votre radio ici, ça va peut-être vous rappeler des souvenirs, ou autre, on ne sait pas, hein.

0: Phil Barnet sur votre radio ici.
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0: Jean-Marc, bonjour.
3: Oui, bonjour.
4: Bonjour.
0: Alors, dites-nous tout, quelle est votre question ?
3: Alors voilà, on a un cassoutier, oui. Mais il ne donne rien. Il y a de belles feuilles, il est beau, ça fait 3 ans, je crois que j'ai dû le planter.
4: Oui.
3: Mais il n'y a pas de fruits.
4: D'accord. Est-ce qu'il a fleuri ?
3: Oui, il y a eu des fleurs, et puis ça a dit.

0: Et qu'il soit bien compact. Ça, c'est la première chose à faire. Est-ce que vous avez éventuellement des groseilliers à proximité des cassissiers?
1: Ah ben, ils sont juste à côté, et là, ça donne.
0: Donc, normalement, la pollinisation se fait. Par contre, s'il fleurit et qu'il ne donne pas de fruits, ça veut dire que les fleurs tombent.
1: C'est ça, c'est des petites fleurs, des toutes petites fleurs blanches, là,
0: bien. Ça tombe. Voilà. Donc, évidemment, si les fleurs tombent, pas de fruits. Premier conseil, c'est de mettre un paillage au sol pour garder absolument la fraîcheur, parce que le cassissier, il adore ça, avoir de la fraîcheur au pied. Donc vous pouvez utiliser tout un tas de trucs. Sylvie en a parlé la semaine dernière, la paille de lin, la coque de cacao, vous trouverez des solutions, il y en a plein les jardineries, mais il faut impérativement qu'il soit paillé.
1: D'accord.
0: Voilà. Deuxième conseil, vous allez lui apporter cette fois un engrais. Voilà, et vous pouvez prendre un engrais soit pour fraisiers et petits fruits, soit si vous en avez à la maison, de l'engrais pour tomates.
1: D'accord.
0: Voilà, c'est la même formule chimique, on en parlait tout à l'heure, que pour les tomates ou même pour les géraniums, hein, pas de souci. Et ça, il y a un maximum de potassium qui va déjà faire fleurir, puis soutenir la fructification de votre cassissier.
1: Ok.
0: Voilà. Est-ce qu'il est bien situé au soleil?
1: Ah oui. Okay. Et puis avec les groseilles donnent bien, oui. Il n'y a pas de souci. Lui, il veut rien savoir.
0: Oui, d'accord. Ben, après, parfois, il y a des années avec et des années sans, mais essayez déjà, soutenez-lui avec un bon engrais tomate ou fraisier, et puis paillez son pied.
1: D'accord, voilà. Ok. Et puis le tailler à la sortie de l'hiver.
0: Voilà, à la sortie de l'hiver, tout à fait, absolument.
1: Entendu.
2: Voilà. Jean-Marc, okay. Je vous souhaite de passer un très bon week-end.
1: Merci bien, à vous de même, et merci pour tous ces conseils.
0: Merci.
1: Bon week-end à vous.
0: Bon week-end.
2: Composez tout de suite le 03 84 22 82 82 pour tenter de gagner un trio multifonction. 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
0: Oui, c'est pour ça que je les ai choisis utiles et agréables. On peut l'utiliser pour soi et pour les plantes.
2: Donc techniquement, dedans, il y aura de la bourrache,
0: la grandonnée et de la consoude. On en fait des purins, notamment pour protéger les tomates des pucerons.
2: Mais il faut répondre à une seule et unique question pour tenter de remporter ce trio multifonction.
0: Eh bien, la question de ce samedi est la suivante. Quel est l'objectif d'un fertilisant de type fumier de cheval? Première proposition, nourrir les plantes. Deuxième proposition, nourrir les animaux dans le sol. Ou trois, nourrir et régénérer le sol.
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0: China Girl, David Bowie. Bonjour Christian.
1: Oui, bonjour.
0: Vous avez composé le 03 84 22 82 82 pour tenter de gagner un lot de 3 plantes, mais il faut répondre à cette question.
2: Alors, quel est l'objectif d'un fertilisant de type fumier de cheval? Est-ce que c'est nourrir les plantes? Est-ce que c'est nourrir les animaux du sol? Ou encore nourrir et régénérer le sol? Oui, c'est nourrir et régénérer le sol. Oui, c'est l'objectif principal.
0: Vous repartez avec le trio multifonction, un lot de 3 plantes utiles. Est-ce qu'on peut rappeler quelles sont ces 3 plantes, Sébastien?
2: Eh bien, dans ce lot, il y a un plant de bourrache, une grande aunée et un plant de consoude. Donc, utile à la fois pour nous, parce qu'on peut le consommer ou en infusion, etc. Et pour le jardin, puisqu'on peut en faire des purins.
0: Christian, je vous laisse passer un très très bon week-end.
1: Je vous remercie.
0: Et je vous dis au revoir.
1: À bout de semaine.
2: Merci, bon week-end.
0: On rappelle les horaires de Val-d'Oie-Jardin, Sébastien?
2: Oui, tout à fait important. Attention, ils vont changer à partir du mois prochain, l'été oblige. Donc jusqu'au 30 juin, eh bien, toujours du lundi au samedi de 9h à 12h30 et de 14h à 18h. Et les horaires changeront pour juillet et août, où le magasin sera ouvert du lundi au samedi toujours, mais attention, de 8h à 13h seulement.
0: Et vous avez un dernier conseil, hein, avec ces fortes chaleurs pour nos plantes?
2: Avec ces fortes chaleurs, vous pensez bien que j'ai pensé à vous. Et puis, quelques conseils donc, pour faire supporter ces fortes chaleurs aux plantes, parce qu'elles souffrent autant que nous, finalement. Donc, bien évidemment, arroser la nuit, ça tout le monde le sait. L'apport d'eau est beaucoup plus efficace et l'évaporation de l'eau est moins importante. Pulvérisez vos plantes d'intérieur avec de l'eau, hein, et un petit vapeau pour remonter le taux d'humidité dans l'air, sauf celles qui ont les feuilles poilues parce qu'elles n'aiment pas ça. Pensez à ne pas appliquer de traitement quel qu'il soit, hein, le traitement pour les plantes, parce qu'il fait beaucoup trop chaud. Hein. Au-dessus de 30 degrés, vous avez des produits qui sont phytotoxiques, donc qui vont brûler. Donc on ne traite pas dans l'immédiat, on laisse passer l'épisode caniculaire avant de traiter les plantes.
0: Merci beaucoup Sébastien, je vous souhaite de passer un très bon week-end.
2: À la semaine prochaine.
0: Au revoir.
2: Au revoir.
0: Allez, avant de partir en vadrouille, assurez-vous que votre copilote est bien fiable, hein, parce que Louane, elle en a fait les frais. Hein.
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1: Louane, conduire sur votre radio ici et faites attention hein, si vous êtes sur la route. Hein, vous pouvez par contre continuer de chanter avec Ici Belfort Montbéliard. Ça, c'est pas interdit.
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0: Gone Woman.
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0: Bienvenue si vous venez de nous rejoindre, il est actuellement 10h. Sur les informations avec vous, Alexandre Lepère, la vague de chaleur continue de sévir.
2: Les nouvelles annonces seront peut-être faites par le gouvernement. D'ici ce soir, une cellule interministérielle de crise débute dans une heure au ministère de l'Intérieur à Paris, car la France suffoque. 60 départements sont en vigilance orange canicule. Le territoire de Belfort, le Doubs et la Haute-Saône restent concernés.
0: Le programme du week-end s'adapte à la chaleur dans notre région.
2: Une modification confirmée par exemple des horaires des déchetteries. Celle du Grand Belfort ouvre jusqu'à 14h30 et fermeture ensuite pour celle du Pays de Montbéliard. La fête de la musique est de son côté avancée d'une journée à Châtenois-les-Forges. Ça va se passer ce soir, des concerts dès 18h30 et ce depuis le parc ombragé du Château Vermeau. Annulation en revanche de la cérémonie nationale des sapeurs-pompiers de France. Elle était prévue depuis le parvis de la mairie de Beaucourt. La collision entre les deux voitures est survenue hier soir à Delle vers 18h30. Trois personnes légèrement blessées dans un accident rue du Cimetière. Choc latéro-frontal selon les pompiers. Un homme de 74 ans et un autre de 28 ans ont été transportés à l'hôpital Nord-Franche-Comté. Un automobiliste de 24 ans a lui perdu le contrôle de son véhicule à Belfort cette nuit vers 4h du matin rue Lenôtre. Le blessé léger a refusé d'être transporté à l'hôpital.
0: Le sujet de l'intelligence artificielle s'invite à l'école.
2: Et les élèves auront une heure d'enseignement à l'IA par semaine à compter de la rentrée de septembre 2027 dans un an et demi. L'annonce a été faite hier soir par le Premier ministre. Le but, selon Sébastien Lecornu, est de donner aux élèves, je cite, les clés pour comprendre et maîtriser l'intelligence artificielle. Une façon notamment de repérer les fausses informations générées par l'IA. Le tournoi de foot du centre de formation du FCSM aura certainement ses pauses fraîcheurs, comme à la Coupe du Monde en Amérique. Début de la compétition à partir de 13h30 à Soloncourt. 12 clubs amateurs engagés sur les terrains du centre de formation des Jaunes et Bleus. Il s'agit des clubs partenaires des mercredis du foot organisés tout au long de la saison avec le FC Sochaux-Montbéliard. La compétition de beach volley a, elle, de son côté, déjà débuté à la base nautique de Brognard. Un tournoi de qualification au championnat de France est organisé jusqu'à ce soir. 20 équipes féminines et autant chez les hommes s'affrontent avec des clubs, par exemple, venus de Nice ou encore de la côte atlantique. Et puis, une invitée de marque rend visite à l'école Boudard à Montbéliard tout à l'heure. Il s'agit de la petite fille du créateur de l'établissement qui sera présente pour un événement organisé à partir de 12h45. Virginie Boudard reviendra sur l'histoire, le savoir-faire local et la transmission de l'école de la maroquinerie de luxe. Et la météo, bon, ça ne s'arrange pas pour la chaleur, ça reste toujours très élevé les températures.
0: Oh que oui, en plus de ça, elles vont continuer d'augmenter jusqu'à atteindre les 35 degrés. Pour l'instant, on est plus sur du 27 degrés, mais quand même, il fait chaud, chaud, chaud. Et quand il fait chaud, on fait quoi? Eh bien, on s'hydrate.
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1: Bienvenue chez vous, Clémentine Brocard.
2: Salut Nord-Franche-Comté. Il fait beau, il fait chaud et c'est le moment pour préparer un bon barbecue. Et faire ses courses aussi, avec ici Belfort-Montbéliard et les conseils pratiques de 10h à 11h. Est-ce que vous connaissez la luxoponcture? Je vous avoue que pour moi c'est un terme assez inconnu, mais Pierrick Roux va nous en parler juste après Jeannette. Por qué te vas?

0: Les années 80 mis au goût du jour grâce aux réseaux sociaux. C'est le cas pour Jeannette. Por qué te vas? On se détend ce matin. On s'offre surtout une séance de luxoponcture avec Laurence Auberne-Dorfer. Vous êtes praticienne à beau temps. Parlez-nous de votre parcours.
1: Alors, j'ai un parcours un petit peu atypique. J'ai travaillé dans plusieurs domaines, dont la fonction publique. J'ai travaillé en clinique. J'ai travaillé dans l'hôtellerie de luxe. J'ai été formatrice à l'école Cheval, anciennement l'école Cheval à Besançon. Je travaillais en banque. Enfin voilà, j'ai travaillé dans plusieurs domaines, dont les personnes âgées aussi chez AGV. Et du coup, je suis quelqu'un qui est assez tourné vers les autres. Et donc, j'ai décidé de m'occuper des autres de manière plus.
2: C'était une suite logique pour vous.
1: Voilà, tout à fait.
2: Bon, vous définissez également comme une papouilleuse.
1: Oui.
2: Qu'est-ce que c'est ça?
1: Donc c'est un nouveau soin neurosensoriel qui fait un petit peu fureur, qui est apparu il y a un an. Et c'est vrai que c'est un petit peu aussi un retour à l'enfance. Beaucoup d'enfants aiment aussi beaucoup se faire papouiller par leur maman. Et en fait, ça apporte vraiment un bien-être profond, une détente et un lâcher prise total. Et ça fait vraiment du bien.
2: Et on en a besoin.
1: Et oui.
2: Vous prenez une approche douce et naturelle. Alors, par exemple, pour maigrir durablement.
1: Oui.
2: Grâce à quelle technique?
1: Donc, grâce donc à la luxoponcture, qui est une stimulation des points réflexes avec un faisceau infrarouge. Et donc, ça vient réguler le système hormonal, le système digestif et lymphatique. Et donc, le succès dans cette méthode par rapport à la perte de poids, c'est que ça va stopper les addictions au sucre et réguler l'appétit, et ce qui est très intéressant quand on est dans un rééquilibrage alimentaire. Donc, si on compare avec une autre façon de maigrir, c'est quand même une aide très intéressante.
2: Ce sont des résultats prouvés scientifiquement.
1: Oui,
2: hein.
1: Tout à fait.
2: Bon, on aura le témoignage d'ailleurs d'Aurélie dans quelques instants, qui était venue vous voir et qui a bien réussi, visiblement.
1: Oui.
2: Plutôt bien passé. Vous intervenez également sur l'arrêt du tabac, la ménopause, l'andropause.
1: Oui. Donc, par rapport donc aux bouffées de chaleur, on connaît cette problématique, et c'est vrai que chez certaines personnes, soit ça espace
2: ces phénomènes,
1: ou ça les coupe quasiment.
2: Et parmi les aides que vous pouvez apporter, il y a la perte de poids.
1: Oui.
2: Et c'est pour cela qu'Aurélie est venue vous voir.
1: Oui, tout à fait.
2: Et Aurélie est avec nous. Bonjour.
3: Oui, bonjour.
2: Bonjour. Merci de nous accorder quelques instants. Quel bilan vous tirez de cette expérience?
3: Alors, moi, ça fait des années que je me bats avec mon poids. Donc, des conseils diététiques, j'en avais pas trop besoin. Mais ça, parce que je connaissais énormément de choses, faisant depuis longtemps très attention. Mais par contre, j'avais une perte de poids qui était bloquée depuis un moment. Et j'avais tous les outils en main, mais le petit coup de pouce pour la régulation de l'appétit, et puis la régulation des compulsions sucrées. Ça m'a beaucoup aidée.
2: Ça a été un vrai déclic.
3: Ça a été un gros déclic. Parce que je savais très consciemment ce qu'il fallait faire pour perdre du poids, mais il y avait quelque chose déjà, je pense, quelque chose de bloqué chez moi. Et en plus de ça, j'avais quand même en faisant attention, toujours ces envies de sucre, et puis ces moments où quand on est fatigué ou quand on a des soucis dans une journée, eh bien, on va chercher le réconfort dans le sucre et on arrive difficilement à se raisonner.
0: Maintenant que vous en savez un peu plus sur la luxoponcture, Pierre Écrou et son invité vont continuer de développer le sujet dans même pas 3 minutes. Techniquement, ça va nous laisser le temps de monter le son et de chanter avec Dalida. Mourir sur scène.

0: Et si ça vous intéresse, Jennifer est même en studio pour enregistrer un album de reprise spécial Dalida avec le frère de Dalida. Ici, on a hâte de vous le faire écouter une fois que l'album sera prêt. La luxembourgture repose sur la stimulation de points réflexes à l'aide d'un stylet diffusant une lumière infrarouge. Nous sommes toujours avec Laurence Auberne d'Orfer et vous pouvez aussi aider à arrêter le tabac.
1: Dans l'arrêt du tabac, il y a trois difficultés. Donc, il y a la dépendance physique, le manque psychique et la rechute. Donc nous, on va intervenir sur la dépendance physique et la cure, donc, elle va se faire sur 3 ou 5 jours où il faut une forte envie d'arrêter de fumer. Il faut pas être envoyé par le mari ou les parents. Voilà, il faut que ce soit une démarche personnelle parce que c'est pas non plus magique. Il faut aussi avoir très envie d'arrêter de fumer.
2: Ça, voilà. J'en suis bien conscient. Ça s'adresse notamment à celles et ceux qui ont déjà essayé, mais sans succès en priorité.
1: Oui, pas forcément puisque moi j'ai traité une dame, ça faisait 40 ans qu'elle fumait. Elle avait très très envie d'arrêter de fumer. Elle a découvert cette luxoponcture qui pouvait aider et elle a arrêté de fumer. Donc après 40 ans de
2: tabagisme. Vous aidez également à soulager la ménopause, l'andropause qui touche beaucoup de personnes.
1: Oui, exactement. Donc c'est vrai que ça apporte quand même bien des difficultés.
2: Ouais.
1: Donc tout ce qui est bouffée de chaleur, tout ce qui est sudation, les troubles du sommeil, la fatigue, la déprime et l'irritabilité.
2: Et la baisse de libido
1: donc,
2: également.
1: Oui, voilà.
2: Pour les femmes notamment.
1: Donc, du coup, ça espace les crises de bouffée de chaleur ou alors ça les diminue fortement.
2: Alors les derniers champs d'action dans lesquels vous intervenez, c'est le rajeunissement du visage et la relaxation.
1: Oui. Donc au niveau de
2: du
1: rajeunissement visage, donc il y a 3 objectifs. Donc on va stimuler et drainer, on va tonifier les muscles du visage et puis on va stimuler donc le collagène. Donc on va améliorer l'élasticité, la fermeté de la peau, on va atténuer les rides et ridules et on va éclaircir donc aussi le teint.
2: Bon, on va préciser pour être tout à fait complet que quand on vient vous voir pour la première fois, le premier bilan est toujours gratuit.
1: Oui. Tout à fait, à peu près, il faut compter 3/4 d'heure, 1 heure, où on définit un petit peu les objectifs. Et à partir de là, donc, la personne choisit la cure, de se lancer dans une cure.
2: Il faut combien de séances, combien de cures? Ça dépend vraiment de...
1: Oui. Après, la perte de poids, ça dépend du poids à perdre.
2: Ouais.
1: Et en général, ménopause, visage, relaxation, c'est à peu près une cure de 7 séances. Avec 2 séances la première semaine pour bien booster, et ensuite une séance par semaine.
0: Est-ce que ça vous arrive d'écrire encore des lettres, des cartes postales? Typiquement, c'est le genre de sujet qu'on va aborder dans quelques minutes avec Pierre Écrou et son invité, sans oublier les idées de sortie, et The Corgis, même Charles Doré. Un beau programme vous attend ici.
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1: Aujourd'hui et demain, c'est le Festival du Lion à Belfort au Parc de la Douce. Plus de 2000 cadeaux à gagner, des animations gratuites, des défis, des châteaux gonflables, une ferme pédagogique, des stands de sport, bien-être et plein d'autres surprises vous attendent. Vous pouvez récupérer vos bracelets gratuits au stand de l'association Papillon Rouge pour profiter en famille du Festival du Lion aujourd'hui et demain au Parc de la Douce de 13h à 18h. 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

0: Paradoxal système, Laurent Voulzy ici. 31% des Français écrivent encore des lettres sur papier, un chiffre qui monte même à 47% chez les 16-34 ans. Est-ce que l'écriture manuscrite est encore importante pour vous? On en parle avec notre invitée Marie Hillenweck.
1: Et dans Bienvenue chez vous ce matin, on parle de l'écriture, c'est notre question du jour. Est-ce que l'écriture manuscrite est encore importante? A-t-elle encore toute sa place à l'heure du numérique, de l'intelligence artificielle? On en parle ce matin avec Marie Hillenweck. Bonjour.
2: Bonjour.
1: Alors vous êtes une vraie spécialiste en la matière, recueilleuse de récits de vie, animatrice d'ateliers d'écriture. Comment se déroulent, s'organisent ces différents ateliers?
2: Alors, les ateliers d'écriture se déroulent dans des structures... j'interviens beaucoup dans des structures médico-sociales. Mmh. Et l'idée de proposer ces temps d'écriture, ces ateliers, c'est de permettre aux personnes un espace d'expression. Ça se veut être un lieu de partage. Hein, on partage notre temps, on partage l'espace et on partage une thématique. Et donc, généralement, ça se décompose en trois temps. Je lance une contrainte d'écriture avec des petits jeux pour échauffer le cerveau, comme un sportif s'échauffe avant de faire pratiquer sa discipline.
1: Donc, c'est vous qui donnez le sujet?
2: Voilà, tout
1: d'accord.
2: À fait. Voilà, c'est divers et varié. Mmh. Et donc, je propose des petits jeux d'écriture pour s'échauffer le cerveau, l'esprit, pour faire venir les mots. Et puis après, en général, il y a un temps d'écriture qui est un peu plus long. Et à ce moment-là, les participants, ils auront une vingtaine de minutes pour écrire selon la thématique proposée. Et puis après, on partage. Après, le temps de lecture est très important dans les ateliers d'écriture, parce que ça permet d'avoir un d'avoir des auditeurs. Hein, parce que souvent, on peut écrire et on n'a personne qui lit, personne qui entend ce qu'on écrit. Mmh. Et c'est vrai que c'est vraiment important le temps de lecture dans les ateliers d'écriture, parce que le fait de partager les mots, et ça crée des dynamiques, des connexions, des divergences, des fois.
1: Oui, alors justement, ça m'amène à cette question. Est-ce que c'est plus facile, selon vous, d'écrire en groupe?
2: Alors, oui, il y a l'énergie. Oui, il y a le groupe porte. Le fait d'être tous ensemble dans la même situation, ça porte. Et avoir le même temps donné, effectivement, il y a quelque chose qui fait qu'on écrit parce qu'il y a le groupe. Après, dans différentes structures où j'interviens, je peux aussi animer des ateliers où les participants vont écrire après l'atelier.
1: Ah, très bien, ok. Donc on peut résumer en disant la relecture par soi et par d'autres. Ça, c'est plutôt stimulant. Qu'est-ce qui est le plus stimulant, selon vous, encore aujourd'hui, dans l'écriture?
2: C'est de prendre le temps. Ce qui est stimulant, c'est de prendre le temps de réfléchir, de se poser, de dire qu'est-ce que j'ai à dire, qu'est-ce que j'ai à dire sur ce sujet. C'est vraiment un espace pour soi.
1: Et on a coutume de dire que notre écriture, en fait, c'est le reflet de notre personnalité. Vous confirmez?
2: Oui. Même si on essaye de se cacher en inventant des fictions, des petites histoires, des contes, il y a toujours une part de soi qui se révèle dans les mots qu'on utilise, dans le vocabulaire, dans le rythme, dans le paysage qu'on compose. Hein. Donc oui, c'est révélateur.
0: Des conseils pratiques, on va continuer de vous en donner sur votre radio de proximité jusqu'à 11h. Et pour continuer de vous faire plaisir, les Cool and the Gang se préparent ici.
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0: Ils ont pour personnes âgées dans le sud de l'Alsace, dans le Songo. Mmh. Et donc là, la personne la plus âgée avait 102 ans.
1: Eh ben c'est chapeau, c'est très très voilà. Bien. Selon vous, est-ce qu'il faut avoir peur de se remettre à écrire, tout simplement?
0: Il ne faut pas avoir peur, non, non. Et notamment, j'interviens en milieu carcéral, hein, j'interviens oui. dans les prisons, les lieux de détention dans le Haut-Rhin. Et c'est des publics qui sont très éloignés de l'écriture, hein, et qui n'ont pas d'espace pour s'exprimer. Et ils ont de l'appréhension, mais en posant un cadre rassurant, bienveillant, encourageant, ils et elles, parce que je côtoie aussi des personnes femmes incarcérées, oui. Arrivent toujours à aller au-delà de leur peur.
1: Ça doit être quand même extrêmement enrichissant pour vous et pour les prisonniers et les prisonnières. C'est une sacrée expérience, ça. Hein.
0: Oui, oui, oui. Et puis, cette expérience, on a pu la rendre immortelle. C'est-à-dire qu'on a fait un livre à la fenêtre Le Vent en oui. 2024 avec les éditions Mediapop de Mulhouse. Il est toujours en vente, ce livre. On peut le trouver dans toutes les bibliothèques et les librairies. Et c'est vrai qu'ils sont très fiers, les personnes détenues sont très fiers de pouvoir donner...
1: une autre image.
0: Deux autres, exactement.
1: Oui, c'est ça. Vous avez des anecdotes, des souvenirs à nous faire partager?
0: Oui, alors il y en a à chaque atelier, il y a un souvenir qui se crée. Il y a justement si on parle de la peur d'écrire au début, je vais revenir sur les publics que je côtoie le plus autour de l'écriture, c'est les personnes incarcérées donc à la centrale d'Ensisheim. Et pas plus tard que la semaine dernière, il y avait un homme qui participait pour la première fois à un atelier d'écriture et il était vraiment stressé, angoissé, pris par l'émotion de qu'est-ce que j'ai à dire, comment je vais le dire, est-ce que je vais faire des fautes. Puis à force d'encouragement de lui dire mais écrivez, on s'en fiche des fautes et exprimez-vous, c'est l'essentiel. Et ben il a pu proposer un texte court texte mais très poétique. Il a pu mêler des mots avec beaucoup de poésie. Il a bien transpiré, je pense, mais on a su l'applaudir pour l'effort et la proposition qu'il nous faisait. Donc voilà, des anecdotes comme ça où on voit vraiment les personnes évoluer qui osent, et une fois qu'ils ont osé, c'est libérateur.
1: Et vous constatez quand même malgré tout de vraies difficultés parfois dans ces ateliers? Il y en a qui n'arrivent pas?
0: Oui, il y a. Alors, tout le monde est. Alors, par magie, il est très rare, enfin, comment dire, il est très rare que personne n'écrive ou une personne n'écrive pas. Quasiment 99% du temps, tout le monde écrit. Donc, c'est super encourageant.
1: Ah bah clairement. Alors, on va terminer par un chiffre. Je voulais vous le donner, ce chiffre. 75 millions, c'est le nombre de cartes postales envoyées par an en France. Vous voyez, rien n'est perdu, hein?
0: Non.
1: 75 millions. Alors bon, c'est beaucoup moins depuis un quart de siècle, hein, quand même, parce que visiblement, selon l'un des poids lourds du secteur, il s'en vend 100 fois moins qu'à la fin des années 90. Mais bon, 75 millions, ça reste un beau chiffre. Hein.
0: C'est encourageant.
1: Oui, c'est encourageant.
0: Oui, carrément.
2: Et j'ai une bonne nouvelle pour vous. Tous les conseils pratiques sont à retrouver en replay sur le site du Cybelle Fort Montbéliard. Et ici, on voit la vie en rose avec Pink. I'm a lot of fights.

0: Prince nous parle de la perte d'un proche. I'm all out of fight. Désolé pour ma prononciation très bancale. On garde le sourire, pas de déprime, que de la bonne humeur ici. Surtout quand la Franche-Comté en fait débarque à partir de 11h sur les ondes de votre radio de proximité. Vous appelez le 03 84 22 82 82 et parlez de vos événements en direct ici.
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0: I Love You Always Forever. 03 84 22 82 82 pour annoncer dans la Franche-Comté en fait votre manifestation.
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0: Et bon, on va terminer ensemble cette matinée. Il est 11h. On fait un point sur l'actualité avec Valentine Letès.
2: Sommes-nous prêts à faire face à cet épisode de chaleur, au potentiel de risque aussi élevé qu'en août 2003? Pour se préparer à toutes les éventualités, le chef du gouvernement réunit 14 de ses ministres pour passer en revue les mesures mises en place du domaine de la santé à l'agriculture, en passant par les transports. La réunion commence à l'instant, mais déjà, pas d'épreuve orale du bac lundi et mardi pour 5000 élèves des académies de Bordeaux, Lyon, Poitiers, Montpellier et Nantes. Elles sont reportées. Près de 800 écoles et de collèges ont aussi aménagé leurs horaires ou carrément fermé leurs portes, puisqu'on attend le pic de température pour ce début de semaine prochaine. Alors qu'on frôle déjà ce samedi les 40 degrés dans le sud-ouest, 60 départements en vigilance orange pour canicule et pour certains, un passage en vigilance maximale rouge est pressenti pour demain. Avec cette chaleur, le ciel craque. Dans le nord de la France, hier soir, 2 blessés notamment pendant ces orages violents. 2 hommes frappés par la foudre à l'intérieur d'un restaurant à Fampoux près d'Arras et de gros retards sur les trains au vu des chutes d'arbres sur les rails et de la taille des grêlons, gros comme des balles de ping-pong. C'est à voir en images sur ici.fr. Avez-vous vu Lucas, 11 ans, les cheveux bruns et courts, et aperçu pour la dernière fois à la sortie du collège? Le garçon n'a pu donner signe de vie depuis avant-hier à Bischheim dans le Bas-Rhin, où la police a lancé cet avis de recherche. Plus de 30 000 tonnes de cerises à cueillir cet été, un tiers de plus par rapport à d'habitude. Les producteurs français vous encouragent donc à en manger. Les aléas climatiques ont favorisé la pousse du fruit vendu entre 5 et 8 euros le kilo en ce moment. Une quatrième finale d'affilée en top 14 de rugby pour Toulouse. Large vainqueur sous les ordres de son capitaine Dupont du Racing 92. Le match s'est achevé sur le score de 71 à 17 hier soir. La deuxième demi-finale du championnat de France oppose ce soir Montpellier au Stade Français.
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0: On va faire très court, hein. On est en vigilance orange pour phénomène de canicule. Alors je vais commencer par vous donner les températures à 11h. Il fait 33 degrés à Belfort, 34 degrés à Montbéliard, 34 degrés à Lure, 32 degrés du côté de Champagny, 33 degrés à Delle, 33 degrés à Pont-de-Roide, 31 degrés à Blamont. Et les températures vont continuer à grimper. On devrait arriver aux 35-36 degrés cet après-midi, avec en plus un vent de sud-ouest qui, loin de rafraîchir l'atmosphère, au contraire, accentue cette sensation de chaleur.
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0: Vous savez ce qu'on va faire? Je vous propose un petit jeu qui vous permettra de boire un verre d'eau et d'éviter la déshydratation. À chaque fois que je vous dis c'est le moment, ensemble, on boit un petit verre d'eau, quelques gorgées. Ça vous dit? Ça vous tente? Comme ça, ensemble, on va surmonter la canicule. Et en musique en plus, avec Renaud, Miss Maggie.

0: Miss Maggie avec Renaud. 03 84 22 82 82, c'est le numéro de téléphone que vous composez pour annoncer vos manifestations en direct sur votre radio ici Belfort-Montbéliard dans la Franche-Comté, en fait jusqu'à midi. N'hésitez pas, il reste encore un petit peu de place.
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0: Karine Duché,
1: c'est la Franche-Comté en fait.
0: Sinon vous avez aussi la possibilité de venir nous voir en studio 10 rue des Capucins à Belfort, comme l'a fait Rémi. Bonjour Rémi.
2: Bonjour Karine, bonjour à tous.
0: Ça y est, on y est à la grande fête de la musique à Valdoie.
2: C'est parti, Valdoie ce soir, Valdoie. C'est parti.
0: À partir de 14h même, hein, ça
2: oui,
0: commence.
2: Oui, il y a une ambiance DJ. Après, vers 16h, je crois qu'il y a des Transformers, c'est ça?
0: Oui.
2: Un concours de pin-up vers 18h et nous, on joue ce soir à 20h. Voilà.
0: Hein, alors, si vous voulez voir Rémi dans le concours de pin-up, il s'est inscrit cette année, donc ça, vous, ça doit.
2: C'est
0: non,
2: pas
0: c'est
2: vrai.
0: Pas ça.
2: Je vais vous inscrire, vous, peut-être, Karine.
0: Non, non,
2: bien.
0: Non, moi, je suis hors catégorie. Pas de pin-up pour moi. C'est quoi le programme ce soir à partir de 20h pour Solène Cherokee?
2: Ah, Solène Cherokee, c'est de la reprise de chansons rock, chansons françaises, country music, ça va de Johnny à Cabrel, à Pagny, à Isabelle Boulay, enfin, c'est vraiment très...
0: Que chansons françaises?
2: Non, non, il y a du Scorpion, il y a du Queen, c'est vraiment...
0: D'accord.
2: Il y a un peu de tout, hein, donc voilà.
0: Et alors vous, vous serez derrière la batterie?
2: Moi, je suis le batteur, voilà.
0: Voilà, si vous cherchez Rémi ce soir à Valdoie, à partir de 20h pour le concert de Solène Cherokee, bah, il sera derrière la batterie.
2: Oui, ça fait 3 ans qu'on fait ça maintenant et ça se passe bien, donc voilà.
0: Qui d'autre au sein du groupe, alors on peut les présenter?
2: Ah ben pourquoi pas, donc on a Solène qui est au chant, donc à la guitare nous avons Patrice à la guitare, Gilles à l'harmonica, nous avons Jeff qui est à la basse mais qui est un petit peu, qui se soigne un petit peu, donc il sera prochainement avec nous. Mm-hmm. Donc c'est Rodolphe qui sera en remplacement donc ce soir, hein, et puis ça se passe très bien aussi, et donc moi à la batterie, hein, donc voilà, et donc ça se passe très bien, on est une bonne équipe, ça se passe vraiment très bien.
0: Venez fêter la musique et puis vous inquiétez pas, tout est préparé à Valdoie pour que vous soyez bien accueillis et que vous puissiez aussi vous hydrater, il y aura une buvette,
2: oui,
0: et tout ça.
2: Il y aura tout ça fait, ouais,
0: et on rappelle, la bière c'est bien, mais avec modération quand même,
2: oui,
0: parce que de toute façon, quand il fait chaud, c'est pas ce qu'il y a de mieux l'alcool.
2: Non,
0: hein.
2: C'est vrai, voilà. On tourne beaucoup à l'eau, vous inquiétez pas, on sera, c'est bon, il n'y a pas de problème.
0: Bon, et ben on se retrouve donc pour cette fête de la musique à partir de 14h à Valdoie, au Valdoyen, et puis à partir de 20h pour écouter Rémi, le Solène Cherokee, pour ce concert de fin de journée. En fait, on terminera la fête de la musique avec vous.
2: Tout à fait.
0: À bientôt.
2: Merci Karine, à bientôt.
0: Bon week-end, au revoir.
2: Au revoir.

0: Quel bonheur de retrouver Zazie avec ce nouvel album qui est annoncé et ce nouveau titre extrait de ce nouvel album, Peu importe. Bonjour Maryse.
1: Bonjour.
0: Bienvenue dans la Franche-Comté en fête. On va fêter la musique. Et évidemment, la fête de la musique, c'est le jour de l'été ou la veille de l'été. Donc 20-21, c'est le week-end. Fête de la musique, donc à Coutenon ce soir.
1: Oui.
0: On se retrouve sur la place de la Fraternité.
1: Qui pour... est aussi la place de la mairie. Hein,
0: oui, d'accord. Hein. Et il y aura quoi comme programme?
1: Ben, normalement, c'est. Il y aura comme musiciens, les voleurs de son.
0: Ouais.
1: Qui font beaucoup de la variété.
0: Et de la musette,
1: et
0: voilà.
1: La
0: donc
1: musette.
0: Là, on va pouvoir écouter la musique et danser.
1: Et danser. Bah et danser, oui. Faut pas oublier.
0: Ouais.
1: Ensuite, il y aura aussi la danse country.
0: Ouais. Avec une initiation en plus.
1: Oui.
0: Donc, histoire de se rappeler les pas si jamais.
1: Pour montrer les gens. Ouais. Mais puis, des fois, ça fait venir du monde au club aussi.
0: Ah.
1: Voilà, ça fait bien plaisir.
0: Il y a donc un club de country à Coutenon. D'accord.
1: Oui.
0: Très bien.
1: Et il y aura aussi les Pom-Pom Girls des Ricourt.
0: D'accord.
1: Que je connais moins, mais dans.
0: Oui. Qui mettront une ambiance aussi,
1: voilà.
0: qui vont présenter quelques danses également.
1: Quelques danses aussi.
0: Donc ça commence à quelle heure?
1: 18h30.
0: Et ça
1: oui.
0: se poursuit jusqu'à...
1: Ça se poursuit tant que les gens ont envie de s'amuser.
0: Voilà.
1: Hein,
0: c'est le principe de la fête de la musique. J'imagine que là aussi vous avez prévu
1: buvette. Il y
0: aura buvette,
1: une buvette, il y aura aussi des crêpes...
0: voilà.
1: Pour manger. Il y aura ce qu'il faut pour manger.
0: Voilà. Donc, même s'il fait chaud, il y aura de quoi se désaltérer.
1: Oui, il y aura de quoi se désaltérer.
0: Et même
1: ça,
0: se faire peut-être un petit peu rafraîchir. C'est parfait.
1: Voilà.
0: Bah, merci beaucoup, Maryse.
1: C'est nous. C'est moi.
0: Donc, ça, c'est pour aujourd'hui. Mais il y a plein de choses qui vont se passer pour les autres semaines du côté de Coutenon. Donc, la semaine prochaine, qu'est-ce qu'il y a?
1: Donc, la semaine prochaine, donc le dimanche 28 juin.
0: Oui.
1: Nous, un concours de pétanque.
0: D'accord. Il faut s'inscrire?
1: Ah oui,
0: ouais,
1: de
0: donc,
1: préférence.
0: Donc,
1: hein.
0: C'est pour ça qu'on en
1: donc,
0: parle aussi un peu tôt.
1: On en parle, voilà. Donc on peut s'inscrire, je cherche où l'a marqué, à la C-Fraternelle. Ça, C-Fraternelle, F-R-A-T-E-R-L-2-L-E.
0: Oui.
1: @orange.fr.
0: D'accord. Il n'y a pas de numéro de téléphone?
1: Mais
0: non.
1: Je vais.
0: Donc ce sera dimanche prochain. Attends, avec des inscriptions dès 8h30 du matin pour ce concours de pétanque en doublette. Alors on peut venir si on est amateur, si on fait partie d'un ouais, club. On peut aussi venir en famille. Tout ça dans la bonne humeur. Donc pour s'inscrire, inscription c'est 10 euros par équipe. Voilà. Il y aura restauration et buvette sur place. C'est fraternel@orange.fr. Et puis si vous n'avez pas eu le temps de tout noter, bon, c'est pas grave, vous nous appelez au 03 84 22 82 82. D'ici là, Maryse aura retrouvé le numéro de téléphone,
1: voilà,
0: et Alexandre pourra
1: voilà.
0: vous le donner. Donc ça, c'est la semaine prochaine, dimanche prochain, donc ce concours en doublette de pétanque à Coutenon à partir de 8h30. Et on va encore un petit peu plus loin la semaine d'après.
1: Voilà, le numéro de téléphone pour
0: oui.
1: pouvoir s'inscrire, le 06 62 12 62 58.
0: Eh ben voilà.
1: Voilà, il y a encore quelques places. Hein.
0: Très bien.
1: Voilà.
0: Et le week-end encore après, donc là on sera au mois de juillet déjà. Qu'est-ce qui se passe à Coutenon?
1: Ben, un vide-grenier.
0: Oui.
1: Voilà. Donc ça sera le 5 juillet de 7 à 17 heures. Donc, on peut encore s'inscrire. C'est 3 euros le mètre.
0: D'accord, il reste des places pour les exposants.
1: Oui, il reste encore des places. Donc, au même numéro de téléphone.
0: Mm-hmm.
1: Donc, le 06 62 12 62 58. Hein. Il y a le café et la brioche offerts aux exposants.
0: Ah, très
1: comme
0: bien.
1: Tout le
0: on
1: temps.
0: Sait recevoir à Coutenon.
1: Ah, ben oui, ben il faut. Donc, c'est 3 euros le mètre. Je ne sais pas
0: oui.
1: si je l'ai dit.
0: Oui. Et voilà.
1: Voilà, je pense que j'ai rien oublié.
0: Eh ben, c'est parfait. Puis vous reviendrez, Maryse, nous faire une petite piqûre de rappel, ou la semaine prochaine, ou le jour même, pour non plus les exposants, mais cette fois nous rappeler qu'il y aura ce vide-grenier le 5 juillet. Merci beaucoup, Maryse.
1: Merci beaucoup. À
0: très
1: vous.
0: Bientôt.
1: Allez.
0: Et puis vous revenez quand vous voulez.
1: C'est gentil. Vous êtes toujours très bien accueilli chez
0: Merci.
1: Vous.
0: Merci. Il n'y a pas la brioche et le café, mais il y a la bonne humeur. C'est
1: quand
0: déjà ça. Allez, Billy Paul, Your Song, avant de retrouver d'autres idées de sortie avec les organisateurs des manifestations dans le Nord Franche-Comté. C'est la Franche-Comté en fête jusqu'à midi.

0: petite balade dans les années 70 avec Billy Paul et Your Song.
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0: Bonjour Evelyne.
2: Bonjour.
0: Vous venez nous présenter une tradition pour ce week-end de solstice d'été, puisque demain c'est l'été. La nuit la plus longue, c'est donc cette nuit
2: ou c'est cette nuit.
0: Oui, c'est cette nuit. Et on va fêter donc ce solstice avec les feux de la Miotte. C'est donc ce soir.
2: C'est ce soir, c'est les feux de la Saint-Jean traditionnels qui sont fêtés sur le point culminant de Belfort, voilà, la colline de la Miotte, au pied de la tour. Donc le site est magnifique, les Hauts de Belfort. On voit les Vosges, on voit le Jura, on voit la ville illuminée. Donc bon, voilà, le site est magnifique. Et donc on perpétue la tradition avec un bûcher qui est modeste, mais surtout de la musique pour danser, une buvette, des boissons et tout ceci avec des prix qui varient entre 1 et 3 euros. Donc on essaye que ce soit pour toutes les bourses et que ce soit une belle fête populaire.
0: Oui, c'est ça. Et puis il faut venir en famille.
2: C'est ça.
0: L'ambiance musicale est assurée par des groupes en particulier.
2: Par un groupe musical qui s'appelle Chichefaz, qui fait de la musique traditionnelle très très enlevée et donc tout le monde peut danser. C'est très sympa.
0: Est-ce qu'on le voit le feu de la Miotte d'en bas et de loin
2: Je pense qu'on doit le voir. Moi je suis en haut donc je me rends pas compte mais probablement
0: oui parce que vous dites on est sur le point culminant donc si ça trouve on doit pouvoir le voir même de loin dans la nuit donc très bien
2: alors on a une petite particularité c'est qu'on fait aussi une animation pour les enfants
0: oui
2: à 19h, je vais inviter les enfants à venir dessiner ce qui leur fait peur.
0: Ah,
2: et après, on va le brûler pour plus
0: bien.
2: Que ça fasse peur.
0: Et voilà, les cauchemars vont partir en fumée.
2: Exactement.
0: Et terminer, on pourra dormir mieux ou affronter nos peurs. C'est excellente idée, ça, je trouve. Bravo, Evelyne. Voilà, on a parlé de la petite restauration sur place.
2: Alors, on a une buvette, on a à la fois, bien sûr, frites merguez, mais aussi des falafels pour les végétariens, des gâteaux faits maison, des crêpes, enfin voilà. De quoi vraiment se faire plaisir.
0: Un petit mot sur le vin de la Miotte qu'on va pouvoir goûter aussi
2: bien
0: ce
2: sûr.
0: Soir.
2: On pourra goûter à la fois le vin de la Miotte et le miel de la Miotte, puisque vous savez qu'il y a des ruches dans le fort de la Miotte, donc il y a des dégustations ce soir et de miel et de vin.
0: Et le vin, c'est quoi? C'est un vin
2: C'est un vin blanc. Il y a un mélange de trois cépages. Et voilà, il y a une association de bénévoles qui fait vivre ça. Et voilà, et ils ont une très belle petite exploitation.
0: Ah bah c'est chouette, c'était bien aussi de leur faire un petit coucou. Et
2: bien sûr.
0: Voilà. Et ben merci beaucoup Evelyne pour nous avoir présenté les feux de la Miotte. Donc ce soir à partir de 19h avec cette très belle initiative et animation pour les enfants, dessiner son cauchemar pour pouvoir en fait les faire brûler ensuite dans le feu de la Saint-Jean. Merci beaucoup Evelyne, à bientôt.
2: À bientôt.
0: Et belle soirée. On va revenir dans un instant avec d'autres idées de sortie, puis aussi de la musique. Vous allez adorer. Zéro.

0: Serge Gainsbourg arrive.
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0: enfants de la chance, Serge Gainsbourg.
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0: 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Dell, faites la musique durant tout le week-end avec une scène ouverte à tous. Vous êtes invité à sortir votre instrument de musique ou votre talent pour la chanson, à exprimer tout cela au travers des rues de la ville. À partir de midi, au caveau des remparts et à la médiathèque, il y aura des scènes musicales et notamment reggae. Puis demain, à partir de 17h, un grand marché des saveurs et de l'artisanat, toujours des concerts et des animations musicales, cette fois sur le parvis de la mairie de Dell. Vive la musique et la convivialité tout au long de ce week-end pour la fête de la musique. Femme Like You, Camaro.
2: Hey Martinez, you ready girl?

0: La chanson de l'été 2004, Camaro, et la chanteuse canadienne Nancy Martinez, et dans les cœurs, une autre canadienne, Manon Godbout.
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0: Bonjour Eliette.
2: Bonjour Karine, bonjour les auditeurs.
0: Vous nous proposez de faire de bonnes affaires ce week-end à Bavilliers.
2: Oui, c'est ça, au foyer communal de Bavilliers, derrière la mairie. Donc nous organisons, donc avec Sœur Optimiste International Belfort-Montbéliard, un vide dressing. Donc vous pourrez trouver de la petite maroquinerie, des vêtements de seconde main, pardon, hommes, femmes, enfants, du linge de maison, des jouets, et vous pourrez vous désaltérer. Il y a aussi un salon de thé.
0: Waouh, sympa. Voilà. Du coup, c'est à partir de quelle heure? C'est tout au long du week-end? C'est aujourd'hui et demain?
2: Voilà, aujourd'hui de 10h à 18h et demain de 10h à 17h.
0: D'accord.
2: Et le parking est gratuit, hein. Le parking est gratuit aussi.
0: D'accord. Au foyer donc rural, derrière la mairie de Bavilliers. Eh bien, Eliette, voilà. Merci beaucoup. On va faire de bonnes affaires. On va aller s'acheter des petits t-shirts et des robes légères pour essayer traverser la canicule. Et merci d'avoir pensé aussi à installer ce salon de thé pour nous désaltérer. À très bientôt, Eliette. Passez un très, très bon week-end.
2: Bonne journée.
0: Merci.
2: Karine. Bonne journée, les auditeurs. À bientôt.
0: Au revoir.
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0: Elle a été honorée au Festival de Cannes cette année. Elle a reçu une palme pour sa carrière. C'est Barbra Streisand, Woman in Love, dans la Franche-Comté, en fait, jusqu'à midi.

0: Extrait de l'album Guilty, Barbara Streisand, de 84 ans cette année. Bonjour Thierry.
1: Bonjour Karine.
0: Bienvenue dans la Franche-Comté en fête. Vous nous annoncez une exposition photo à Colombier-Fontaine. Ça démarre aujourd'hui, ça va durer encore quelques jours.
1: Alors ça démarre aujourd'hui effectivement, c'est ouvert tout le week-end, la semaine prochaine mercredi après-midi et encore le week-end prochain de 10h à 18h.
0: D'accord, 10h-18h ce sont les horaires du week-end, c'est ça pour ce week-end et le week-end prochain,
1: voilà.
0: Et mercredi
1: également, et mercredi toute l'après-midi.
0: Toute l'après-midi, ok, très bien. Et qu'est-ce qu'on peut y voir dans cette exposition photo?
1: Alors, ce qu'on peut y voir, j'ose dire, ce qu'on ne voit dans aucune autre exposition photo habituelle.
0: D'accord.
1: Voilà, on aime bien être créatif, travailler sur l'imagination. Et cette année, nous avons alors trois thèmes sur lesquels on a travaillé. Un thème sur l'autoportrait. Alors, s'il est difficile de se livrer à un portrait, on n'aime pas souvent être pris en photo, se prendre soi-même en photo est un exercice un peu plus délicat encore.
0: Oui.
1: Premier thème. Deuxième thème, la nature autrement. Alors, les ayatollahs de la photographie disent une photo nature, il ne faut même pas un barbelé au milieu. Évidemment, qu'avons-nous fait? On a pris le contre-pied. Et donc, voilà, on montre tout à fait autre chose. Et alors, un troisième thème qui est notre point d'orgue, c'est le cas de le dire, nous avons travaillé sur la passion du Christ. Et donc, on a refait les 14 stations de la passion du Christ en 14 photos qui ne sont... Alors, on respecte pas d'intention de blasphème aucune, mais par contre, il ne s'agissait pas du tout d'édulcorer le sujet. C'était une torture et on a voulu montrer les choses telles qu'elles ont pu se passer effectivement à l'époque. Donc des photos assez impressionnantes.
0: Mais attendez, les photos tirées, elles ont été prises où?
1: Elles ont été prises, alors on a pris la première photo à Courcelles des Montbéliards, dans l'ancienne chapelle.
0: D'accord.
1: Et toutes les autres photos ensuite ont été réalisées au Fort des Roches à Pont-de-Roide.
0: Ok.
1: Et on a érigé une croix, une vraie croix, pratiquement 3 mètres de haut, sur laquelle on a un candidat qui a bien voulu jouer le rôle de Jésus et qui est monté sur la croix, qui est le pauvre, il est ensanglanté, enfin c'est assez impressionnant.
0: Je reste sans voix, ça donne très envie Thierry de voir ces 14 photos. En tout, ce sont combien de photos qui vont être exposées donc tout ce week-end?
1: Pratiquement 200, pas loin de 200 photos.
0: Oui.
1: Tous les tirages, on les a fait nous-mêmes,
0: oui.
1: Sur du format A2, donc 40-60, c'est des photos qui sont assez grandes.
0: Mm-hmm.
1: Et franchement, alors tous les ans, on fait de belles expositions, mais je crois que cette année, on bat tous les records en termes de qualité d'exposition et d'originalité, et franchement du jamais vu.
0: Alors du coup Thierry, quand vous dites nous, c'est qui? C'est le club de photos de Colombier-Fontaine?
1: Alors c'est le photoclub de Colombier-Fontaine.
0: D'accord.
1: Hein, et là on a 25 photographes à exposer du club, et puis les travaux en atelier ont été faits en commun, la passion, on est une quinzaine à avoir travaillé sur le sujet.
0: Et en tout dans le photoclub de Colombier-Fontaine, vous êtes combien de photographes?
1: On est une petite quarantaine.
0: D'accord, ok.
1: Ce qui est déjà pas mal.
0: De tous âges?
1: De tous âges. Le plus jeune, alors il a grandi, il a 17 ans maintenant. Et puis notre aîné, ben, il est tout jeune aussi, il a maintenant 85 ans.
0: Ah là là. Bon, et ben écoutez, ce sera aussi l'occasion dans cette exposition. On n'a pas dit où c'était?
1: À Colombier-Fontaine, la
0: oui.
1: Salle des fêtes de Colombier-Fontaine.
0: À la salle des fêtes, voilà, c'est ça qui me manquait.
1: Voilà.
0: Ce sera aussi l'occasion peut-être de se renseigner sur le photoclub de Colombier-Fontaine. Voilà, si on a envie de vous rejoindre.
1: Avec grand plaisir, hein. Oui, tout à fait.
0: Alors, expo photo, avec à peu près 200 photos à admirer aujourd'hui jusqu'à 16h et demain de 10h à 16h. Le week-end prochain, 18h. Le week-end prochain, ce seront les mêmes horaires, 10h-18h. Et vous pourrez aussi aller à la salle des fêtes de Colombier-Fontaine mercredi après-midi pour admirer cette exposition de photographes amateurs. Vous êtes tous amateurs?
1: On est tous amateurs.

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0: Je sais qui je suis, extrait du nouvel album de Florent Pagny.
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0: Bonjour Pascal.
2: Bonjour.
0: On fait de bonnes affaires le week-end prochain avec vous, c'est ça?
2: Ah bah tout à fait, oui, on va faire notre 25e vide-grenier à Bavilly.
0: Oui.
2: Donc ça se situe vers l'école primaire, dans la rue des écoles, sur le parking de l'école et puis tout autour du gymnase.
0: D'accord. Voilà. Vous savez

0: Et combien vous allez avoir d'exposants?
1: Ah bah aujourd'hui, on a un petit peu moins que l'année passée, parce que les gens, je pense qu'ils regardent le temps, parce que quand il fait trop chaud, c'est pas bon, et puis quand il pleut,
0: c'est pas bon non plus. Oui, c'est sûr.
1: Non, mais là, aujourd'hui, d'habitude, l'année passée, donc on avait 1100 mètres, et puis là, cette année, bon, bah, j'ai 800-850 mètres à peu près.
0: Ah bah c'est voilà. Déjà pas mal. Et puis du coup, on peut encore réserver, ou c'est trop tard?
1: Ah bah, Tout à fait. Donc vous pouvez réserver, vous pouvez me téléphoner donc au 06 89 67 19 60, il n'y a aucun problème. D'accord. Et puis je serai heureux d'accueillir les personnes qui veulent encore venir.
0: Et c'est combien le mètre?
1: Alors le mètre c'est 3 euros.
0: 3 euros voilà. Le mètre, ok.
1: 3 euros le mètre, et puis ce que je peux dire c'est que tous les exposants peuvent avoir leur voiture à côté.
0: D'accord, ça c'est bien.
1: Donc voilà, là, oui.
0: Pour décharger et charger, c'est quand même plus pratique, surtout quand il fait chaud.
1: Voilà, puis les gens ont leur voiture à côté, donc
0: c'est plus sécurisant aussi. Voilà. Et puis j'imagine que vous avez aussi prévu petite buvette, etc., pour pouvoir se désaltérer le week-end prochain.
1: Ah ben tout à fait, comme d'habitude, c'est nos jeunes qui préparent cette restauration, donc il y a des frites, des hot-dogs, des merguez, voilà quoi. Mmh. Comme d'habitude, comme dans les traditionnels marchés aux puces.
0: Voilà, tout ce qu'il faut. Ouais. Donc, vide-grenier à Bavilliers, ce sera donc le week-end prochain, c'est pas ce week-end, ce sera aux alentours de l'école primaire et tout autour du gymnase. Il reste encore la possibilité de réserver vos places à 3 euros le mètre, le 06 89 67 19 60 pour réserver. Et puis, évidemment, buvette et petite restauration sur place, mais peut-être que Pascal, vous reviendrez le week-end prochain dans la Franche-Comté, en fait, pour nous rappeler, nous qui aimons chiner, qu'il y aura donc ce vide-grenier le week-end prochain.
1: Eh bien, tout à fait. Bon. Je serai très content.
0: Eh bien, voilà. Nous aussi, on sera très heureux de vous accueillir, Pascal. Passez un bon week-end. Faites attention à la chaleur. Prenez soin de vous.
1: Merci beaucoup.
0: À bonne très bientôt. À vous. Merci. Au revoir.
1: Merci.
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Invisible Touch dans la Franche-Comté. En fait, vous a été annoncé aujourd'hui la fête de la musique à Valdoie dès 16h cet après-midi jusqu'au bout de la nuit avec des groupes de musique et un concours de pin-up au Valdoyen. La fête de la musique à Coutenant, place de la Fraternité devant la mairie à partir de 18h30 avec une ambiance musette. Les feux de la Miotte avec une musique trad pour danser autour du feu de la Saint-Jean à partir de 19h et une animation pour les jeunes enfants. Un vide-dressing à Bavilliers au foyer rural jusqu'à 18h aujourd'hui et de 10h à 17h demain. Et une expo photo de 200 photos du photoclub de Colombier-Fontaine à la salle des fêtes ce week-end et le week-end prochain de 10h à 18h et mercredi après-midi. Vos infos locales dans 3 minutes et puis juste après, on ira déjeuner avec Willy Rovelli. Et en attendant de retrouver Alexandre Lepère pour les infos dans le Nord Franche-Comté, Enzo, juste quelqu'un de bien.

0: Juste quelqu'un de bien, Enzo Enzo.
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0: Eh bien, je vous souhaite à tous un bon après-midi puisqu'il est midi. Un point sur l'actualité locale avec Alexandre Lepère. La vague de chaleur, Alexandre, bouleverse le programme du week-end à Châtenois-les-Forges.
2: Les concerts de la fête de la musique sont avancés de 24 heures dans la commune Thierry-Fortaine. Décision de sécurité prise par la mairie. Une trentaine de musiciens vont donc se produire ce soir depuis le parc du Château Vermot, un lieu de fraîcheur bienvenue pour tout le monde, Stéphane Paris.
3: Avec ces conditions climatiques un peu extrêmes, le choix du lieu est primordial. Le parc est ombragé et des points d'eau sont installés pour permettre au public de se rafraîchir.
4: Vu les grandes chaleurs, c'est un parc très boisé.
3: Emeline de Creuse, conseillère déléguée à l'animation pour la commune de Châtenois-les-Forges.
4: Donc ça permettra d'être à l'ombre et à la fraîcheur dans l'herbe.
3: Pour animer cette fête de la musique, la municipalité a choisi des groupes locaux. L'harmonie municipale, composée de 25 musiciens, Muriel et Marine, deux chanteuses de la commune, et des musiciens de Trévenans complètent l'affiche. On se bousculerait presque pour jouer à Châtenois-les-Forges.
4: Ils sont dans le secteur Grand Est, sur le secteur du Doubs et de Châtenois-les-Forges. Nous avons eu pas mal de retours. Après, les dates ne correspondaient pas forcément à la demande des propositions.
3: Malgré la chaleur annoncée, la mairie n'a pour l'instant reçu aucune annulation de groupe ou musiciens pour cette fête de la musique qui devrait rassembler plusieurs centaines de personnes dans le parc du Château Vermot.
2: La fête des 18h30 pour le début du premier concert rock et variété française sont notamment en programme. Un autre événement au frais pour la fête de la musique, en tout cas autour des animations musicales à Belfort, le dernier rendez-vous des concerts du kiosque de la Roseraie, ça commence à 17h avec l'orchestre d'harmonie de la Cité du Lion. L'accès est gratuit. On vous conseille le chapeau ou la casquette, car la vigilance orange canicule reste active dans tout le Nord-Franche-Comté cet après-midi. La chaleur qui fait tourner les têtes sur Facebook, une rumeur circule au sujet d'un arrêté canicule pris en Haute-Saône. Arrêté qui obligerait les agriculteurs à stopper le travail entre 11h et 20h. Un message totalement faux, précision de la FDSEA ce midi. La Fédération départementale des agriculteurs indique qu'aucun arrêté préfectoral de ce type n'a été pris à cette heure. L'intervention des pompiers du Doubs pour secourir un pilote de motocross ce matin, peu avant 10h à Blamont. Le motard blessé a été transporté légèrement blessé à l'hôpital Nord-Franche-Comté de Trévenans. Dans le territoire de Belfort, un feu d'appartement n'a fait fort heureusement aucune victime à Belfort. Intervention des pompiers vers 9h35, avenue Charles Braun.
0: Les dernières précisions, Alexandre, autour d'un vaste trafic de drogue à Montbéliard.
2: Trafic de drogue démantelé. Le parquet de la Cité des Princes annonce la saisie de plus de 700 000 euros de saisie et près de 20 kilos de stupéfiants. On vous a parlé ce lundi de l'interdiction de 14 personnes entre le pays de Montbéliard, Beaucourt, la Haute-Saône ou encore Strasbourg. Autant de meneurs du réseau interceptés, comme nous le confirme le procureur de Montbéliard, Paul-Édouard Laloy.
5: On est sur le niveau haut du spectre. C'est ça qui change complètement des précédentes affaires de démantèlement de narcotrafic. On a vraiment ciblé les 14 personnes, 3 femmes, 11 hommes, qui véritablement ont les rôles les plus importants identifiés à ce stade de cette organisation véritablement tentaculaire, avec un chiffre d'affaires généré par mois oscillant entre 150 000 et 200 000 euros. Donc c'est astronomique. Et tout l'enjeu lors de cette spectaculaire opération menée lundi, avec donc un déploiement très important de forces de sécurité intérieure et notamment les unités d'élite que sont le RAID et les antennes GIGN, c'était lié au profil des individus qui ont été interpellés. Plusieurs de ces hommes ont un pédigré judiciaire assez important, à la fois dans le narcotrafic, mais également pour des infractions de violence aggravée, d'extorsion. Donc on est sur des individus qui étaient par ailleurs susceptibles d'être armés au demeurant. Donc c'est pour ça qu'il y a effectivement eu des moyens sécuritaires très importants qui ont été engagés pour mener cette opération en toute sûreté.
2: Les 14 personnes interpellées sont mises en examen. 9 d'entre elles sont placées en détention provisoire et les 5 restantes sont sous contrôle judiciaire. Le match des Valacheray et ses équipières sont mais pour l'instant très serrés au championnat d'Europe d'escrime à Antony près de Paris, le stade des quarts de finale. La fleurettiste du club des Lions de Montbéliard mène au score avec la France d'un petit point face à la Russie, 14 touches à 13. Il reste encore plusieurs relais pour décrocher la victoire et la qualification, et Valacheray va d'ailleurs terminer ce relais des quarts de finale. La compétition se poursuit cet après-midi avec les demi-finales et la finale. On en vient à l'événement du soir à Le Puy. 10 000 spectateurs sont attendus au stade de la commune pour le traditionnel feu de la Saint-Jean à 23h30. Le grand spectacle de l'embrasement du château en bois de la Belle au Bois Dormant. Accès sur présentation de votre billet. Il n'y aura pas de billetterie sur place. Et du côté de Belfort, rendez-vous à 19h pour les feux de la Miotte.
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2: La météo, Karine.
0: Eh ben, il va faire chaud, évidemment. Enfin, je ne sais pas comment vous dire les choses autrement. En plus, il y a un vent de sud-ouest qui rafraîchit le fond de l'air pour en rajouter une couche supplémentaire. 33 degrés à Belfort, 33 degrés à Montbéliard. Ce sont les températures en début d'après-midi. 34 degrés à Lure, 33 degrés à Delle. Il est midi 5. Willy Revelli arrive.
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9: Bonjour, merci d'avoir choisi votre radio ici. C'est Willy vient déjeuner chez vous, numéro 1063.
10: Ça filoche,
9: mes amis. Bonjour la tribu.
10: Bonjour.
9: Alors, qui est là aujourd'hui? Nicolas Malabeuf. Bonjour mon bon Nicolas.
11: Bonjour Willy, bonjour tout le monde.
9: Et Fabien Aymon, notre geek. Bonjour mon Fabineux.
12: Bonjour Willy, bonjour à tous.
9: Et bienvenue à tous mes amis. J'espère que vous avez passé une bonne semaine.
12: Excellent.
9: Il a fait beau, ça y est, on est en été. C'est ma saison préférée. C'est la saison du soleil, des godivots et des amours sans lendemain.
12: Oh, mais ça c'est le meilleur.
9: C'est pour vous. On se rappelle à la rentrée, ouais, bien sûr. Voilà. Bon, dans tous les cas, à consommer avec modération. Et aujourd'hui, mes amis, comme cette saison me met en joie, on va vous proposer jusqu'à 13h une émission différente, une émission pas pareille. On va vous proposer une spéciale. Il nous manque à la télé. Pourquoi? Eh bien, parce que je suis le patron et que je fais ce que je veux. J'avais envie aujourd'hui de réunir deux grandes figures du PAF. Ils nous ont divertis, informés, amusés, émus. Ils sont deux. Il y a un homme, il y a une femme. On fera donc Shabadabada jusqu'à 13h. Je vous les présente dans une minute. Mais d'abord, évidemment, mes amis, vous savez, vous faites l'émission avec nous. D'abord sur le groupe Facebook, mon Fabinho.
12: Si vous voulez réagir sur Facebook, vous tapez Youpi la vie avec Willy Revelli. Bim, on vous lit. Il y a Bernadette qui nous a laissé un message cette semaine. Elle a fait un tour au Futuroscope. Elle a posté une photo sur le groupe. Donc merci Bernadette. Vous pouvez faire comme elle sur Facebook. C'est gratuit. Vous tapez Youpi la vie avec Willy Revelli.
9: Merci beaucoup. Et appelez-nous à 0810 055 056. Vous allez reconnaître les voix de nos deux invités dans un petit instant. Si vous avez envie de les appeler pour leur dire allô, je vous aime, ou allô, je ne peux pas vous blairer.
12: Appelez-nous quand même.
9: On prend tout le monde. 0810 055 056 et vous repartez avec quoi?
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9: Eh ben voilà. Est-ce qu'on a tout dit?
12: On a tout dit.
9: Allez.
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9: Allez, ouvrons cette spéciale, il nous manque à la télé. Bonjour Mireille Dumas.
13: Bonjour.
9: Et bonjour Philippe.
13: Youpi la vie.
14: Bonjour.
9: Bonjour, ça va Philippe?
14: En pleine forme.
9: En pleine forme, ça va Mireille?
13: Très bien.
9: Bon, je suis très très heureux de vous voir, vraiment. D'abord, est-ce que vous connaissiez tous les deux?
14: Oui.
9: Oui, vous étiez déjà croisés.
13: Et
9: sur
13: je l'ai interviewé, Philippe.
9: Ah oui, justement, c'est la question que j'allais vous poser après.
13: Oui,
9: tiens,
13: oui,
9: très très bien.
13: Il y a longtemps.
9: On va prendre le temps comme ça de parler un petit peu de votre parcours. Je suis très contente de vous revoir parce que vous m'avez élevé mal, sans doute. Mais vous m'avez élevé. Vous avez été un petit peu ma maman et mon papa. Parce que moi, je suis comme Nicolas, un vrai, et comme Fabien d'ailleurs, un vrai vrai enfant de la télé. Tiens, je vais vous poser la même question à tous les deux. Est-ce que des gens dans la rue en ce moment vous disent, bah alors Mireille, qu'est-ce que vous devenez? Parce que quand on fait plus de télé, on a l'impression qu'on fait plus rien.
13: Mais c'est toujours adorable, c'est toujours très très sympathique, bienveillant, des petits selfies, des petits et puis avec c'est vrai que le fait de faire la chaîne YouTube en plus ça remet un peu avec les plus jeunes, ce qui est sympa.
9: C'est pas mal.
13: Ça donne parce à plus jeunes
9: une discrétion médiatique mais pas un retrait si vous faites entre autres des documentaires,
13: oui,
9: tout ça.
13: Bien sûr. Je suis très active.
9: Et Philippe, alors vous revenez avec un livre qui s'appelle Jamais trop tard, on va en parler dans un petit instant. Dans la rue, les gens vous disent quoi, Philippe, quand ils vous croisent?
14: Ils me saluent, ils me disent que je ressemble beaucoup à Philippe Risoli.
9: Ouais. Alors c'est pas faux, il y a un petit air. Jamais on vous a dit que vous ressembliez à Mireille Dumas?
14: Pas encore, mais ça va peut-être arriver.
13: On n'a pas été mariés, encore, sauf par vous.
14: Mais ce qui est amusant, c'est que je fais également du théâtre et que lorsque vous allez faire des selfies, parce qu'on ne fait plus ni autographe, ni carte, ni rien, c'est des selfies maintenant. Quand on fait des selfies, ils me disent, mais alors sinon vous faites quoi?
9: Je fais du théâtre, je viens de jouer devant vous à l'instant. Mireille, mais vous, pourquoi vous n'avez plus envie de faire les émissions que vous faisiez comme avant, mais par exemple.
13: Parce que j'ai commencé par faire du documentaire, par être réalisatrice de documentaire. J'adore ça, filmer, interviewer, parce qu'un documentaire, vous faites. Je fais aussi mon métier de journaliste, et c'est une passion pour moi d'être réalisatrice de documentaire. Ouais. Donc j'ai toujours dit qu'après l'antenne, parce que quand ça s'est arrêté, une fois, deux fois, et puis après, vous avez envie d'être un peu maîtresse de votre destin. Et comme j'ai ma propre société de production et maintenant la chaîne YouTube, eh bien je me suis dit à moi la liberté. Ouais. À moi aussi les documentaires et ne plus dépendre de l'audience et de la régularité, etc. Et je suis vraiment, voilà, je suis très très très heureuse, sereine, enfin, tout le temps.
9: Philippe, vous faisiez, puisqu'on parlait d'audience, c'était hallucinant. Ah bah
14: oui. Pour une finale du Juste Prix, le dimanche par exemple, on pouvait, alors il y a eu une époque où on dépassait les 10 millions de...
9: Tu te rends compte, mais...
2: wow, 10 millions
14: le dimanche midi. Hein.
9: Tu te rends compte.
14: Mais disons qu'au moment où moi j'ai quitté, c'était encore largement au-dessus des 6-7 millions. Quoi. Ouais. Donc c'était pas mal.
9: Ouais, c'était pas mal. Mireille, là, vous disiez tout à l'heure, j'ai déjà interviewé Philippe, parce qu'évidemment on vous connaît beaucoup avec Balai Masque, avec Vie Privée, Vie Publique, donc des émissions de confidence. C'était nouveau ça à l'époque, les émissions de confidence comme ça.
13: Oui, c'était très nouveau, surtout de donner la parole à des anonymes.
9: Ouais.
13: Et parce que c'était aussi ça le plus important, c'était d'aborder des sujets dont on ne parlait pas, sujets tabous.
9: Tous les sujets. Hein.
13: Tous les sujets. Je crois que la première émission de Balai Masque, c'était sur l'homosexualité, mais on a abordé les violences faites aux femmes, aux enfants, le harcèlement, tous les sujets dont on parle. Moi, ça... Toujours, je suis stupéfaite quand j'entends aujourd'hui, enfin, on en parle, la parole se libère. Mais non,
2: la parole
13: s'est toujours libérée. Les victimes de violences, que ce soit des enfants, des femmes et d'autres, et des gars, et des hommes, qui ont été victimes d'autres hommes, témoignaient, mais on ne les entendait pas. Il n'y avait pas cette chose absolument extraordinaire qui existe aujourd'hui, des réseaux sociaux, qui, pour le meilleur comme pour le pire, mais qui est une caisse de résonance aussi.
9: Philippe, justement, vous qui avez, Mireille faisait accoucher des personnes connues ou pas d'ailleurs. Philippe, vous qui avez été accouché par Mireille, alors.
2: Qu'est-ce que ça fait?
13: Il n'y avait pas des personnes qui étaient violentées.
9: Vous racontiez, vous aviez tout dit. Comment on se sentait quand
14: On ne dit jamais tout.
9: Ah, on dit jamais tout.
14: Jamais.
9: Mais en tout cas, vous étiez senti tranquille, rassuré, vous pouviez lui dire en confiance.
14: L'important dans ce genre d'exercice, c'est effectivement d'être en confiance.
9: Ouais, voilà.
14: Si tu n'as pas confiance, tu mens.
9: Bah oui.
13: c'est ça.
14: Donc, il faut y aller. Puis, il faut savoir ce que tu veux dire, parce qu'on a toujours plus ou moins quand même un message à faire passer.
9: Ouais.
14: C'est rare qu'on vienne gratuitement déculoter sa pensée sans fausse pudeur, si j'ose dire. Mais bon, Mireille est évidemment une grande professionnelle.
9: Ah oui.
14: Là, je parle sur le plan technique de la radio et de la télévision. Et ensuite, elle a le background pour t'interviewer. Parce que le problème, moi, je le vois, tu vois, quand on parle du livre, quand je vais dans certaines interviews, quand j'ai en face de moi des gens qui n'ont pas le répondant, si tu veux, nécessaire. Non pas que je me place au-dessus d'eux, mais je trouve que ce qu'on voit aujourd'hui dans les médias n'est plus tout à fait à la hauteur de ce qui était avant.
9: Exactement. Bah, vous allez nous dire dans un instant, Mireille, si vous aviez pourquoi vous avez ce pouvoir où on vous dit tout. Il vient d'où ce pouvoir? On va en parler dans un petit instant, Mireille. Je vous laisse le temps de la réflexion de cette question.
13: Dites tout, Mireille.
9: On va parler de quoi dans un instant, mon Fabinho, avec toi?
2: Dans un instant, l'actu web, on va se replonger dans les jeux télé des années 90.
9: Ah, alors restez avec nous, mes amis. Mais d'abord, tiens, on va écouter Michel Jonas.

0: C'était Michel Jonas, bien évidemment.
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0: Les prisonniers est émerveillé par ce talent d'animation que j'ai. Hein. Depuis tout à l'heure, il me regarde.
3: Je regarde, bien sûr.
0: Qu'est-ce que c'est que ce truc?
4: Il comprend pas.
3: Je vois le moindre détail.
5: Il apprend.
0: Il apprend le métier. Philippe Risolier, Mireille Dumas sont avec nous. Allons les applaudir.
6: Ouais.
0: Moi, je les aime. Je suis tellement content de vous voir. Vous pouvez pas savoir, ça me fait trop plaisir que vous soyez avec nous. On fait une spéciale télé. Il nous manque à la télé, juste pour le plaisir, parce que j'avais envie de les voir. Et je sais que ça vous fait plaisir à la maison. Lui, moins. C'est pas bien le mot. Mais je suis obligé de le passer,
6: merci.
0: C'est contractuel.
6: Voilà. Et ça m'arrange. Il est l'heure de la mise à jour. Alors, mise à jour un peu particulière aujourd'hui. Nous avons la chance d'avoir Mireille Dumas et Philippe Risoli. On va se replonger dans les années 90, que certains internautes sont nostalgiques de ces années-là, car à cette époque, il y avait pas mal de jeux télé qui sont devenus cultes aujourd'hui. Sur YouTube, j'ai trouvé un quiz spécial jeux télé. On va le tester ensemble. Saurez-vous reconnaître ce premier générique de l'époque?
0: C'était les amours, le premier générique des amours
6: présenté à l'époque avec Jean-Luc Reichmann. Les amours jeux télévisés où des couples devaient répondre à des questions sur leur vie commune pour tester leur connaissance mutuelle. Les candidats n'hésitaient pas à se livrer comme cette dame qui raconte un rêve un peu coquin.
7: On dormait tous les deux dans notre lit et puis je rêvais en train de passer mes vitesses sur mon permis polois, mais avec le sexe de mon mari. Oh. Je faisais première, deuxième, troisième. Et je l'ai eu, mon permis.
6: Et elle a eu son permis, voilà, belle anecdote. Autre générique, autre jeu télé.
8: Motus,
6: bravo, présenté par
9: Thierry Beccaro.
6: Voilà, Motus, jeu télévisé de mots où les candidats devaient donc deviner un mot mystère en plusieurs essais avec des indices donnés par les lettres bien placées. Alors pour obtenir ces indices, il fallait remuer, vous savez, les boules de Motus.
10: Ah oui.
6: D'ailleurs, certains candidats avaient un peu de mal avec cette règle.
11: Vraiment, je vous demande instamment de m'écouter attentivement et de remuer les boules. Jean-Jacques, vous êtes d'accord avec moi?
12: Entièrement.
11: Hein, il faut... Non. Vous devez brasser les boules.
12: Ça fait 30 ans que je lui dis.
13: C'est un petit peu orienté.
6: Toujours. Nous sommes toujours dans les années 90 avec un autre jeu culte. Sur France 2. Présenté par Patrice
0: Lafont.
6: Ouais.
0: Pyramide.
6: Le but était de faire deviner des mots ayant un rapport avec le thème donné en utilisant au maximum, vous savez, 8 briques. Ouais. Après chaque candidat, choisissez de faire deviner le mot avec une brique, deux briques, trois. Voilà, on comprend toujours rien. Bref, tout dépend de la personne qui joue avec vous. Écoutez, là, le candidat va tenter de faire deviner en 3 briques. Il regarde son partenaire et là, il sent que ça ne va pas le faire.
14: En 3. Oh. En.
15: J'ai l'air si con que ça.
6: Oui, on n'osait pas le dire. Oui. Allez, passons sur TF1 avec ce générique.
16: Famille en or.
6: Dans ce jeu, deux familles devaient deviner les réponses les plus fréquemment données par un panel de personnes à des questions du quotidien. Écoutez cet extrait, on sent qu'on est dans les années 90 car ce genre de réponse, ça ne passe plus maintenant.
17: Attention, que va me proposer la famille Martin? Lorsque vous êtes en colère, vous tapez sur quoi? Joël.
18: Les enfants.
17: Vous tapez sur les enfants, c'est bien content. Sur le chien, après ça marche pas, paf, c'est les enfants qui prennent.
6: Avec la voix bien sûr de Patrick Roy. Et on termine avec le meilleur générique du monde.
0: Le juste prix, les souvenirs.
6: Là, j'ai 8 ans, là. Le juste prix, les candidats devaient donner donc le juste prix à différents produits du quotidien. Écoutez, j'ai retrouvé quelques pépites niveau candidat, Philippe.
19: Qui c'est qui?
20: Ma femme est là dans le public.
19: Ah, votre femme est là.
20: Oui.
19: Elle se prénomme votre femme.
20: Christine. Eve.
19: Ah.
0: C'est plus le nom de sa femme.
21: Non, on est au Loir, c'est dedans.
19: C'est vrai?
21: Oui.
19: Comment?
21: Oui.
19: Non. J'ai rien compris à ce que vous m'avez dit. J'ai compris d'Eure-et-Loire, je fais du boudin, mais ça doit pas être ça.
21: Dites-moi d'où vous venez, ce que vous faites dans la vie.
22: Je viens de Pamiers, dans
19: l'Eure. Parlez plus fort, Annick, dans le micro.
22: De Pamiers, dans l'Eure.
6: Voilà, pour résumer, voilà, pour faire un bon jeu, il faut de bons candidats et surtout un bon animateur. Pendant des années, Philippe Risoli, vous avez animé le juste prix, mais aujourd'hui, vous recevoir ici, ça n'a pas de prix.
0: Ah, c'est gentil. C'est la première fois qu'il dit une gentillesse.
6: Oui.
4: Estimez-vous heureux, hein, parce que là,
0: c'est exceptionnel.
6: Mais non, mais ce qui est dingue, c'est votre voix, en fait. Elle n'a pas changé. Là, on ferme les yeux, j'ai 8 ans.
0: Et Mireille, pareil. Hein.
6: Ouais, pareil, ouais, non, mais c'est vrai.
0: Tous les deux. On ferme les yeux, on sait qui vous
6: êtes. C'est dingue.
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0: Vous en parlez très bien dans le livre, les hauts, les bas, il y a tout dans Jamais trop tard. On sent en lisant le livre et là en vous écoutant là dans les extraits que vient de dire Fabien, l'amour que vous aviez pour les candidats.
3: Des gens.
6: Mais oui.
0: Franchement, là, oui. On ne peut pas mentir là-dessus. Quand on entend ça, on ne ment pas.
8: Non, mais je pense que j'ai. Enfin, une de mes forces, c'est que je n'ai jamais joué un jeu à la télévision. C'est-à-dire que j'étais moi-même. C'est-à-dire que je plaisantais avec les candidats. J'allais parfois un petit peu loin, ce qui fait qu'on a pu me le reprocher en me disant tu t'es moqué. Ah. Mais j'avais toujours derrière quelque chose de gentil pour rattraper ce que ma première phrase. Peut-être encore plus vrai aux millionnaires où là, l'animé était encore bien plus difficile de présenter le juste.
0: Là, c'était des vrais numéros que vous faisiez. Là, vous étiez des duos. C'est-à-dire, le candidat, vous, avec des cadeaux, tous les cadeaux qu'on vous a emmenés, vous les avez gardés, toutes ces choses.
8: Alors, ils sont restés. Alors, j'en ai quelques-uns. J'ai une canne épée, notamment gravée. Oui, une canne épée. qui s'appelle, je le raconte dans le livre, ça s'appelle un maquila.
0: Vous, Mireille, on vous a moins fait de cadeaux?
13: Ah non, j'ai eu énormément de cadeaux.
0: Des boîtes d'antidépresseurs. Alors, non.
13: Pas du tout. J'ai reçu des bouteilles. Ah. Vous savez, on jette une bouteille à la mer avec des messages à l'intérieur que j'avais du mal à enlever. J'ai reçu des pierres, beaucoup de dessins, de lettres évidemment. Évidemment. Et puis des tricots, des chandails.
6: Vous pouvez faire un vide-grenier là avec ça.
0: Rhabiller pour l'hiver.
13: Mais beaucoup de petits cadeaux qui étaient très touchants.
0: Bon, on va continuer à parler de tout ça dans un instant. Nicolas, tu as préparé une surprise pour
6: qui? Je vais retracer la belle carrière de Mireille Dumas.
0: Toi, tu y passeras aussi, Philippe. Oui. Après, ça sera avant Mireille, une autre star, c'est Mylène Farmer. Avec C'est à qui le tour? C'est que je suis un grand fan de Mylène Farmer.
6: Ah oui. Vous l'avez vu plusieurs fois en concert.
0: 150 fois, elle ne m'a jamais vu.
8: On est tous fans de Mylène Farmer.
0: On est tous fans de Mylène Farmer.

0: Ian Farmer. Bien évidemment, c'est à qui le tour.
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0: Maintenant, c'est à toi le tour, ma chère Mireille. Mon cher Philippe, je vous présente Nicolas Malabeuf. C'est... Quel âge tu as, mon Nico?
4: J'ai 25 ans.
0: 25 ans,
4: Nico. En 2000.
0: C'est un vrai fan de télé. Il connaît tout, mais depuis la naissance de la télé. Et là, tu vas rendre hommage à Mireille.
5: Avec les génériques tout à l'heure. Tout. Ouais. Alors, il y a une méga révision.
0: Non, il sait tout, c'est tout. Mireille, d'abord, c'est vous qui passez à la casserole. En plus, après, ça sera Philippe.
4: Et oui, aujourd'hui, on a le bonheur de recevoir Mireille Dumas. Mireille, vous débutez dans l'émission Sexy Folie, la première émission où on évoquait ouvertement la sexualité à la télé. C'était en deuxième partie de soirée sur Antenne 2. Et en 86, Michel Blanc vous fait de drôles de confidences.
6: Fétichiste, je crois que si, tout fétichiste, c'est quoi? Par exemple, de porter le pull d'une femme qu'on aime. C'est par exemple... Vous savez, je me parfume avec une autre toilette de femme qui est l'autre toilette d'une femme que j'ai beaucoup aimée. Ça va faire prétentieux si je dis que je suis une bombe sexuelle, non?
7: Je crois que ça veut dire une petite bombe.
4: Une petite bombe.
6: C'est péjoratif.
4: Et oui, Mireille, vous en avez même profité grâce à Sexy Folie pour aller dans une boîte de striptease. Vous vous faisiez plaisir à l'époque. Et alors, vous êtes la meilleure des confidentes, on a envie de tout vous dire. Catherine Lara vous a même avoué une relation avec Georges Moustaki et c'était très chaud.
8: Vous racontez aussi avoir eu une aventure, hein,
6: oui,
8: avec notre fameux pâtre grec, Georges Moustaki.
6: Eh oui, le pâtre grec. Le bon pâtre grec, parce qu'il est magnifique, Georges.
9: Oui.
6: C'était surtout une histoire d'amitié. Un soir, à force de me faire la cour, il m'a fait le jardin également.
4: Oh là là. Et alors, un jour, vous allez chez Léon Zitrone pour l'interviewer, mais alors ça se passe pas comme prévu. Il voulait avoir les questions en avance. Il vous engueule et demande à ce que vous écrivez les questions en amont. Ouais. Et je crois même qu'il vous séquestre.
8: Oui.
4: C'est assez fou.
8: Exactement. C'était complètement dingue. Premier entretien. Moi, j'avais une admiration. Oh là là. On était tous comme ça devant Zitrone à l'époque. Et effectivement, il m'a enfermé avec le cadreur et le preneur de son. J'étais là comme une petite fille à écrire mes questions, que j'ai dû passer sous la porte. Quand je l'ai passé sous la porte, il a ouvert. Donc il a lu, il m'a dit ok, on y va. On a fini l'entretien, il m'a dit mademoiselle, vous ne serez jamais journaliste. Je m'oppose de toute façon à la diffusion de... Vous n'avez pas joué le jeu, vous avez posé des questions qui n'étaient pas écrites.
0: Bravo,
8: c'était monstrueux.
4: Il avait une drôle de réputation. Et alors Mireille, vous échangez aussi bien avec les stars que les anonymes, mais aussi les petits bouts de chou. Il y a tout pile 40 ans, vous les interrogez sur leur rapport à la politique.
10: Et toi, est-ce que t'as une opinion, toi?
11: Je sais pas de quelle partie je serai, moi. Parce qu'il y en a qui disent la vérité dans la gauche et d'autres dans la droite. Il y en a qui disent les mensonges. On sait pas les départager. La gauche, je crois que c'est les communistes ou le contraire. Et la droite, c'est les socialistes.
4: C'était mignon, presque ça.
0: Ouais.
4: Et alors Mireille, j'ai un peu peur quand même pour l'état de notre studio. Un jour, vous inaugurez le plateau de Vie privée, vie publique avec Pierre Palmade et le plafond n'a pas tenu.
12: C'est vrai que je me suis dit,
13: du tonnerre.
12: C'est vrai? C'est ça?
13: Je ne sais pas.
14: On l'entend, mais moi je ne sais pas ce que c'est.
12: C'est effrayant.
13: Ça fait peur.
8: C'est quoi?
14: On est en train de chercher. Mais
12: c'est la guerre?
8: On peut continuer.
14: La troisième guerre.
8: On continue à tourner,
0: Oh là là.
4: Wow.
0: Oh là. Ça c'est le
8: Oui, c'est carrément le plafond qui s'est effondré. Oh. Mais c'était, on aurait pu être vraiment tués. Heureusement qu'il y avait, vous savez, les barres de sécurité hyper dures et tout. Et moi, c'est vrai que je ne suis pas vraiment stressée. Vous voyez, j'étais la dernière à quitter le plafond.
4: Oui. On continue.
8: Allez, on y va.
4: Et alors, Mireille, vous avez aussi commenté l'Eurovision. C'était avec Cyril Ferraud au début des années 2010. Et alors, je ne sais pas ce que vous aviez bu avant l'émission, mais c'était du lourd.
8: Ah, mais c'est faux.
15: Arrive Toji, je ne sais pas comment on prononce Toji. Il a été mannequin et je tiens à dire qu'il aurait dû le rester.
4: Très bien,
15: Oui. Il s'est lancé dans la chanson par hasard en remplaçant un ami, c'est ce qu'on nous a dit.
4: Et il n'aurait pas dû le faire.
15: Voilà, il n'aurait pas dû. Énorme morceau avec l'Irlande. Ce sont les frères Bogdanov.
4: Non, pas du tout.
15: Si, je vous jure.
4: Elle a bu.
8: Cyril me disait de me calmer, c'était tellement drôle. Parce que l'Eurovision, ce qui est marrant, quand même, c'est de
12: se lâcher un peu. Voilà.
8: Bah oui, sinon vous embêtez, non?
4: C'est
8: pour le téléspectateur.
4: Ouais. Et alors, j'ai un potin sur vous, Mireille Dumas. Vous êtes un petit peu pyromane, vous avez tous les talents. Vous aviez failli mettre le feu à votre collège. Vous étiez caché sous un bureau pour fumer un cigare piqué à votre frère. Et il y avait des nuages autour du collège.
8: Non, c'est pas ça. C'est que pour faire grande à l'époque, je devais être en troisième et tout. J'avais piqué effectivement un cigare qu'on fumait entre nanas,
4: sous un bureau.
8: Des adolescentes sous le bureau parce que j'étais était interne. Donc voilà, et la fumée sortait de dessous le bureau. Du coup, une pionne, comme on appelait ça à l'époque, est venue. Et puis on s'est retrouvés collés pendant 15 jours, 3 semaines, interdiction de quitter le lycée. Voilà.
0: Je vous laisse le temps de fumer tranquillement votre cigare. Parce qu'on va faire une petite pause. Et puis après, il y aura justement, évidemment, les infos pratiques près de chez vous avec le Ici Express.
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20: 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Demain, focus sur ces associations entre 9h et 10h dont l'invité à la une le dimanche.
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0: Partons gaiement vers la deuxième demi-heure de votre talk show du samedi. Alors ici, c'est comme le talk show de Léa Salamé qu'à l'époque.
4: Mais en pas pareil. Pareil.
0: Sinon, c'est la même chose. Hein. Jusqu'à 13h, nos invités sont toujours Mireille et Philippe Rizzoli. Ouais. Ouais. Pourquoi ils sont là? Parce que
4: on les aime.
0: On les aime. Et puis je sais que vous les aimez, vous êtes contents de les entendre. Moi, en tout cas, j'avais envie de les revoir. Et ils restent encore avec nous pendant une petite demi-heure avec votre tribu, notre enfant de la télé, Nicolas Malabeuf. Il est chez lui, là.
4: Ah oui, là, il est bien, là. C'est l'émission de mes rêves.
21: Il drague Mireille, depuis tout à l'heure, pendant les 10.
0: Fabien Hémot drague Philippe.
21: Philippe,
0: belle émission, on casse tout le monde. Bien sûr, vous le savez, vous faites cette émission avec nous, mes amis. Vous êtes chez vous ici. C'est la plus grande émission de radio du monde. Vous êtes tous des chroniqueurs, tous. D'abord, vous réagissez sur le groupe Facebook.
21: Oui, Youpi la vie avec Willy Revelli. Nous avons un message de Carole. Merci pour votre bonne humeur. Cela fait chaud au cœur. Donc, ça, merci et continuez à réagir sur l'émission du jour. C'est complètement gratuit. Vous allez sur Facebook et vous tapez Youpi la vie avec Willy Revelli.
0: Merci. Appelez-nous. Tiens, 0810 055 056. C'est la libre antenne du week-end. Vous passez à tout instant. Vous pouvez papoter avec nos invités. Vous repartez aujourd'hui.
4: Alors, pas comme dans le millionnaire. Non. Il n'y a pas de roue à tourner. Non. Il faut juste nous appeler.
0: Il n'y a pas de million.
4: Alors, elle ne vaut pas un million parce qu'après, il faudrait qu'on ferme. Elle vaut 100 euros et on vous l'offre en fin d'émission.
0: Les gens
4: demain.
0: Qui connaissent la maison savent qu'il n'y a pas un million. Donc voilà,
21: 0,8. Bah vous prenez 8, tout
0: 60,
21: en même temps.
0: En même temps, je ne peux rien, donc je vous laisse que ça, une petite carte, c'est déjà pas mal. Merci beaucoup. Mais d'abord, si vous n'avez pas suivi l'actu, pas de problème, l'actu vous suit. Il est temps pour moi de mettre
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0: Et comme aujourd'hui, nos invités sont Mireille Dumas et Philippe Rizzoli. On commence ces actus télé avec ce tremblement de terre. Michael Goldman et Marlène Schaaf quittent la Star Academy.
21: Oh là là.
0: Je sais, c'est terrible. Je sais pas comment on va se remettre de tous ces départs. Allez, courage. Allez. Hein. Marlène est partie parce que pareil qu'avec le reste des profs, ils s'entendaient comme chien et Schaaf. Michael Goldman qui quitte la Starac. Jean-Jacques Goldman qui a écrit Danson pour Céline Dion. Mais qui est-ce qui arrive à cette famille là, c'est Philippe Risoli est redevenu hype avec la reprise de Cuitasse les bananas par Julien Doré. J'espère que ça ne va pas donner des mauvaises idées à d'autres, parce que je ne suis pas sûre de survivre à la reprise de Beau le lavabo par Kenji Girac et de Jolie poupée par Vianney. Mireille Dumas intente un procès contre TF1 pour plagiat. En tout cas, elle devrait. Elle a raison. Masque Singer, c'est bas les masques. Merde, c'est la même chose. La roue de la fortune, Secret Story, le juste prix. En fait, la TV d'avant, ben, c'est la TV de maintenant. France 2 annonce l'arrêt de l'émission Bel et Bien. Pour les animateurs, c'est moche et mal. France 2 arrête également les maternelles. Ça lui fait un point commun avec Jean-Luc Lahaye. France 2 arrête aussi Interville. Pour Nagui, c'est stop à la vachette. France 3 arrête l'émission Duel en famille. Là, ça lui fait un point commun avec Anthony Delon. À France Télévisions, ils font tellement de coupes, c'est plus une chaîne de télé, hein, c'est un rabbin. Patrick Bourgeois-Darvor, PPDA, visé par 3 nouvelles plaintes. Bah, il allait quand même pas se laisser piquer la vedette par Patrick Bruel. Hein. PPDA, plainte pour dégoûtant animateur. PPDA, bien sûr, le célèbre présentateur du Juté de 20h.
4: Oh,
0: selon Paris Match, l'avenir d'Anne-Elisabeth Lemoine semble compromis à la présentation de C'est à vous. Va être sympa le rendez-vous à la DRH. Bon bah, Anne-Elisabeth, c'est à vous. Bah, c'est plus à vous. Allez, tu dégages, merci. Un ex-candidat de Top Chef sur M6, accusé par 10 employés de harcèlement, qu'on est donc déjà son prochain menu, entrée, plat, pervers. Enfin, la question du jour. Est-ce que la série télé préférée des chouettes, c'est Alerte au mal hibou? Au mal hibou. Eh ben, vous avez 2 heures. Allez, heureusement, dans 194 jours, c'est fini 2026. Voilà. Bon, c'était un rapide coup d'œil sur la télé. Vous la regardez encore, la télé, Philippe? Oui.
1: Ah, moi, je suis un enfant encore de la télé, je la regarde encore et toujours.
0: Et la radio aussi, vous l'écoutez beaucoup?
1: Et j'écoute la radio.
0: Parce que vous avez fait les matinales dans une autre radio qui s'appelle... On peut pas dire le nom sur cette antenne.
1: Oui.
0: Mais et là, je sais que c'était l'un de vos moments préférés dans votre carrière aussi, hein, que d'animer une matinale radio.
1: Alors l'animer, c'était bien. Mais
0: c'était se lever.
1: Se réveiller.
0: En fait, c'est, il voulait faire une matinale, mais en soirée.
1: Voilà, c'est exactement ça, en fait.
0: Et Mireille, vous regardez aussi la télé. Vous êtes aussi fan de télé. Vous regardez
3: encore un
0: petit peu.
3: Je ne suis pas une enfant de la télé. Ouais. Bizarrement, vous savez que vous parlez d'émissions que vous connaissez,
0: ouais,
3: et que moi, je n'ai pas vu à l'époque,
0: ah oui,
3: mais que j'ai regardé quand je faisais mes...
4: Sur le tard.
3: Oui, des documentaires, vous voyez, en regardant des archives, et tout à coup, je découvrais.
4: Ouais, d'accord.
3: Ben oui, je découvrais ce que j'aurais dû voir à l'époque.
0: Voilà.
3: Mais je regarde un petit peu la télé.
0: Ouais. Eh bien, dans un instant, on va continuer ce petit moment qu'on a ensemble, juste pour le plaisir, avec Mireille Dumas et Philippe Risoli. Mais là, si vous avez un petit coup de mou, je ne parle pas pour vous, mais je sais que vous avez un petit coup de mou. On a la solution pour vous. Dès que je vais vous dire à vous, vous allez me faire palababapala, et je peux te dire que là, ça va aller beaucoup mieux. Regarde,
4: Là, ça va pas bien.
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4: Palababapala.
0: Voilà,
4: là, ça va mieux.
0: Ça va pas mieux, Philippe?
1: Je me sens revigoré. Non, mais une question, les deux, là. T'as mis combien de temps à les dresser?
0: Ouais, ben, t'as vu, t'as vu, ils répondent aux doigts.
3: C'est un entraînement.
0: Ils ont peur de moi. Ils sont tétanisés par moi.
4: C'est l'argent.
0: Voici Ricky et Paul.

0: Alors, Sarah Perchettiamo.
1: Bravo. Mireille Dumas et Philippe Risoli sont toujours avec nous. Merci de partager ce déjeuner avec tout. Mireille, tiens, tout à l'heure, vous nous disiez un petit peu tous les sujets que vous abordiez à l'époque dans Vie privée, Vie publique ou Bas les masques. Est-ce qu'une fois, il y a une chaîne qui vous a dit non, pas ça, on parle pas de ça, Mireille? Ou est-ce qu'on vous laissait tout faire?
2: Alors, on me laissait tout faire, mais une fois, c'est vrai qu'il y a une émission qui était préparée avec la direction, d'ailleurs, avec l'accord évidemment de la chaîne, qui était sur la transsexualité. Enfin, maintenant, on dit transgenre, on dit pas transsexualité, et qui était diffusée en prime. Et il y a eu la direction a eu peur. Il y a eu campagne un peu de presse sans avoir vu, en estimant que finalement, c'était pas possible de donner la parole à des personnes qui ne savaient pas exactement quel genre choisir. Vous vous rendez compte, on en parlait comme ça à l'époque. On a été, on s'est retrouvés déprogrammés, on est passé en deuxième partie de soirée. Et l'histoire fait qu'on a fait en S2 autant d'audience qu'en prime et l'émission qui était l'émission littéraire qui passait en prime.
1: Vous avez peut-être fait des sujets sur le droit à mourir, Mireille. Vous savez pourquoi j'en parle.
2: Bien sûr, voilà. J'ai fait beaucoup de déjà dans les années 90, j'ai le droit de choisir ma mort. On parlait de ça. Vous rendez compte tous ces sujets-là quand j'y pense. Et aujourd'hui, on en est encore à se poser des
3: à légiférer,
2: à ne pas savoir, longuement, etc. Ouais. Et moi, j'ai été très jeune, enfin confrontée à des témoignages de cette sorte de personnes qui disaient c'est mon ultime droit, j'ai le droit de choisir. Et moi, je me suis engagée. Voilà, je suis devenue adhérente de l'association pour le droit de mourir dans la dignité parce que je trouve qu'en 2026, c'est comme le droit à l'avortement. Je trouve que c'est un droit personnel et qui n'engage pas les autres.
1: Exactement.
2: Donc, on devrait l'avoir.
1: Philippe, vous avez une opinion là-dessus ou vous voulez qu'on passe à autre chose?
3: On va peut-être passer à autre chose.
1: On va passer à autre chose. Il n'y a aucun souci. On peut passer à autre chose. Dans votre livre, vous racontez tout. Donc, Jamais trop tard, mes années télé et les autres à l'archipel. À un moment donné, vous évoquez le malentendu qu'il y a eu avec Cuitas les bananas. Vous pouvez nous dire un petit peu parce que c'était pas, normalement, ça devait pas être cette chanson un petit peu festive.
3: C'est un titre que j'ai écrit le soir de l'arrêt du millionnaire.
1: Voilà.
3: Dont on parlait,
1: donc expliquez-nous. Donc on vous dit voilà, Philippe, on arrête le millionnaire.
3: Donc je suis rentré chez moi, je me suis mis à écrire comme je le fais souvent d'ailleurs. Ouais. J'ai écrit. Il y a des jours, tu sais pas pourquoi ça devrait marcher, ça marche pas. Il y a des jours, tu sais pas pourquoi tu devrais dormir, mais tu dors pas. Donc là, c'est pas on n'est pas écroulé de rire. Et donc je cherchais un mot et puis j'avais en tête, le film de Woody Allen qui s'appelait Bananas. Ouais. Et j'ai voulu faire une rêve. Je dis elles sont cuitasses les bananas. Et comme les inconnus avaient fait les 100 patates, j'ai dit coupé en dos les patatos. Bon, il n'y a pas de frites. Et puis, en fait, ça a été un peu dénaturé. Je ne vais pas rentrer dans le détail, parce que l'histoire est longue. Et c'est devenu, effectivement, une chanson totalement festive qui ne correspondait pas du tout à l'univers de ce que j'écris normalement. Donc, ça m'a un petit peu peiné, on va dire. Ça, c'est...
1: Ça vous ennuie de reprendre. Allez, vraiment, pas plus d'une minute, Philippe, pour nous raconter, parce que vous le racontez très bien dans le livre. Le jour où, à TF1, on vous a dit, on arrête. Parce que c'est vraiment, faut vous dire mes amis que Philippe Risoli là, pour les plus jeunes, c'était pas une star. Le mot existe même pas pour le qualifier. Les audiences que vous faisiez tous les jours sur TF1, la première chaîne à l'époque, encore plus qu'aujourd'hui. Et alors, ça s'arrête en 3 minutes.
3: Oui, alors que le juste prix s'arrête, c'est normal, on est en 2001, 2002, c'est l'arrivée de l'euro. Un jeu axé sur les prix, ça n'a plus de sens parce qu'on ne comprend plus rien à rien. Donc tout ça, c'était prévu. En revanche, moi, je devais rebondir soit avec une variété, donc en prime time, soit avec une émission caritative, justement, le dimanche après-midi. Et un jour, au mois de juillet 2001, je reçois un coup de téléphone de feu Étienne Mougeot, qui était le patron et qui m'a baladé pendant 10 minutes. Comment tu vas, grand? Ça va, grand?
1: Grand, il disait toujours grand.
3: Il disait toujours grand. Comment ça va? Ça fait combien de temps qu'on est ensemble, etc. Puis t'es à l'antenne tous les jours. Ça fait 14 ans que t'es à l'antenne tous les jours. Je me disais, est-ce que ce serait peut-être pas mal que tu laisses reposer ton image. Alors, je lui dis, bah non, Étienne, moi, je suis en pleine forme, ça marche bien, le public est là. Je n'ai aucune envie de laisser reposer mon image. Oui, voilà. Alors, il a changé de sujet. Il est parti sur la Starac sans me la proposer, mais en me demandant ce que je pensais du jeune Nikos Aliagas qui arrivait donc sur l'antenne de TF1. Bon, parce que je vais lui confier la Star Academy, donc voilà.
1: Voilà.
3: Toi, tu es au téléphone, tu sens quand même là le boulet va, tu vois. Tu t'es dit, mais qu'est-ce qui va ça? Et il a eu cette phrase qui a failli être le titre de mon livre, mais je me suis dit, je veux pas avoir un titre négatif. C'est dans l'immédiat, je n'ai pas de projet pour toi. Bon, et donc voilà, ma collaboration s'est arrêtée là.
1: La suite est dans le livre grand.
3: Oui.
1: Jamais trop tard, mes années télé et les autres, c'est aux éditions L'Archipel. On va continuer à en parler dans un instant. Nicolas Malabeuf revient dans un instant. On va s'occuper

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3: Ah oui, j'ai la chance et le bonheur d'être à côté de Philippe Rizzoli. Philippe, vous avez commencé en ces murs, vos débuts à France Inter en tant que reporter dans l'émission Adrénaline de Jacques Pradel.
4: Exact.
3: Et vous aviez fait un sujet sur Gilbert Montagnier intitulé « Les non-voyants sont-ils aveugles ?»
4: Exact.
3: C'était pas mal. Et alors, Philippe, j'aurais pu dire même Jean-Patrick, puisque à la radio, au début des années 80, on vous demande de changer de prénom puisqu'il y a déjà un Jean-Patrick, il y a déjà un autre Philippe, pardon, ouais. Et il y a cette musique qui passe. Jean-Patrick Cap de Vielle, et donc vous vous appelez Jean-Patrick Rizzoli à ce moment-là.
2: Si ça avait été chez là, on aurait eu
4: Chez la Rizzoli. C'est j'ai souvent fait pile ou face, moi, dans ma vie.
3: Et alors, fin des années 80, vous arrivez sur TF1, vous animez Jeopardy, et alors c'était pas toujours évident.
4: J'ai eu d'autres
3: avec les
4: émissions
3: candidats
4: avant, hein, mais oui. Jeopardy, on va dire oui.
5: Et pour mener rondement ce Jeopardy, voici Philippe Rizzoli.
6: Colette, on commence avec vous, Colette. Colette, vous venez d'où, vous, Colette?
7: De Maison-Laffitte.
6: Oui, vous faites quoi, Maison-Laffitte?
7: Rien.
6: C'est déjà bien, Colette.
3: Et alors, dans les années 90, vous êtes à la tête du millionnaire. Il fallait avoir les fameuses trois télés pour tenter de remporter le million. Explosion de joie. Je change de femme à partir de ce soir, il avait dit le candidat. Et alors Philippe, c'était très sérieux, je crois que vous n'aviez même pas le droit de toucher la roue, il y avait un huissier de justice, etc. Et alors, autre jeu culte pendant 10 ans, le juste prix, un 1er avril, vous parlez avec une candidate pendant 10 minutes au téléphone, et en fait c'était votre maman, mais vous ne l'aviez même pas reconnue à ce moment-là.
4: Non.
3: Et alors, un autre jour, un candidat que vous aviez déjà croisé, on a frôlé la cata, il avait failli révéler votre adresse à l'antenne.
8: Je suis ravi.
9: Je vous connais parce que j'ai relevé les compteurs chez vous.
8: C'est pas vrai.
9: 20 rues.
8: 20 rues.
10: Ah non, je le crois pas. Il me dit qu'il est à l'EDF-GDF et qu'il est venu relever les compteurs chez moi. En plus. Ah bah, là, je suis clair.
11: Heureusement qu'il n'y avait pas de home jacking.
3: Il s'en est passé des choses sur le plateau.

0: au juste prix. Un autre jour, vous rangez votre cigarette dans votre poche de pantalon. Oui. Sauf que sans vous en rendre compte, la cigarette crame le pantalon. Votre cuisse est brûlée et vous hurlez à l'antenne. Et enfin, le petit potin, Jean Marais, l'acteur Jean Marais, était fan du juste prix. Bah, il vous a même offert une jolie sculpture.
1: Ouais. Oui, alors j'ai reçu un petit mot. C'est surtout le mot « j'ai la sculpture ». Ouais. Effectivement, j'ai reçu un mot. Cher Philippe, je vous regarde chaque jour avec joie. Wow. Signé Jean Marais. Avec une sculpture, mais je ne l'ai jamais rencontré. En revanche, celui qui était aussi malade du juste prix que lui, je l'ai rencontré. On a fait des interviews croisées, je suis allé sur son plateau. Il voulait même écrire un rôle pour moi au cinéma, c'était Claude Chabrol.
2: Ah oui. Ah.
1: Qui arrêtait les tournages et tout pour.
2: Pour regarder le juste regarder prix. Le juste trop bien. C'est-à-dire qu'il était en tournage, il arrêtait pendant une demi-heure, une heure.
1: Ah, mais il arrêtait, regardez.
2: Incroyable.
1: C'est assez étonnant.
2: Vous êtes très bien grand.
0: Oui. Oh là là. Vous êtes un
2: bon invité, grand. Donc restez.
3: Ça c'est vous. Ça on peut pas vous dire. Vous grand.
0: Non, petit.
2: Grand, jamais on me le dit. C'est quand même incroyable. Mes amis, dans un instant, on va terminer cette émission. Mais je sais que vous aimez la publicité. C'est une espèce de.
0: Oui. On adore.
2: C'est un bonheur.
0: On adore.
2: Je viens pour ça. Comment, quand on s'appelle Philippe Risoli, comment est-ce qu'on lance la pub? On dit quoi? On dit. Ah oui, là, effectivement, vous avez perdu la main.
1: Non, attends.
2: Philippe, faut dire pub, simplement.
1: Bon, on se retrouve un peu de pub, on se retrouve dans 30 secondes.
3: Ouais, on reste là.
2: En étant un peu aimable.
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2: De retour ici, c'est Willy vient déjeuner chez vous. On passe à table tous ensemble le samedi et le dimanche entre midi et 13h. Mais vite, ce sont les 5 dernières minutes. Il faut qu'on se dépêche. Alors vite, terminons, passons au dessert avec nos deux invités du jour de cette spéciale. Il nous manque à la télé, Mireille Dumas.
1: Mireille. Ces émissions en public,
2: c'est vrai.
1: On fait tout.
2: Ça va, Philippe, depuis tout à l'heure?
1: Ah, je suis en pleine forme.
2: Ouais, ça se voit.
1: Là, ça y est, j'ai commencé. Nous, on est des diesels.
2: Dans 3 minutes, on part. Donc, Philippe se réveille. Ça fait plaisir. Mireille, je l'ai dit en débutant l'émission, vous n'êtes pas à la retraite, bien au contraire. Déjà, vous êtes extrêmement présente sur les réseaux sociaux, sur YouTube, par exemple. C'est quoi cette chaîne? Alors, on peut y retrouver quoi?
11: Et oui, c'est une chaîne où je publie au moins trois archives d'entretiens déjà qui ont eu lieu dans les années passées, on va dire, et puis une intégrale chaque week-end maintenant, et chaque mois je retrouve, et c'est ce que j'aime beaucoup faire, une personne, un invité que j'ai eu
2: des anciens
11: 20, 30 ou 40 ans auparavant, et c'est génial parce qu'on voit non seulement l'évolution de la personne, mais en même temps l'évolution de la société. Société, puisque moi ce qui m'a toujours intéressé quand même, en dehors de parler d'intimité, c'est aussi ce qui se passe dans la société.
2: Il y en a qui, je sais pas, parmi tous vos invités, qui vous ont dit, je pensais pas que j'allais dire tout ça, tu m'as fait dire de ces choses, Mireille.
11: Ah, beaucoup, souvent. Tout le temps, souvent, parce qu'on est dans quelque chose de. Et moi, je fais attention, justement. Ouais. Je fais toujours attention, parce que quand on est dans la confiance, parfois, on oublie aussi qu'il y a les caméras, où maintenant, vraiment, ça n'a plus rien à voir avec les années passées, avec il y a, on va dire avant les réseaux, c'est-à-dire avant 2000. C'est-à-dire que maintenant, vous le buzz, vous dites une phrase, elle est reprise en boucle, elle circule, etc. Donc, quand même, je suis assez, je dis toujours de penser, qu'on se confie, mais que pour autant, il va y avoir, la diffusion. Donc, je monte. Donc, j'arrive, je fais du montage.
2: du montage.
11: attention, parce que je vois que vous êtes tellement, ça va être repris, évidemment, ça va buzzer grave, ça va buzzer grave, attention, je vous ai à l'œil, si vous coupez. Non mais le montage est essentiel pour ce genre de confidence.
2: Comment s'appelle la chaîne YouTube alors, Mireille?
11: Elle s'appelle Mireille, enfin il suffit de... Non, c'est taper Mireille Dumas, vous allez sur la... vous tombez sur la chaîne, et effectivement je la fais en partenariat avec Lina. Et ce qui marche très bien, je tiens à vous le dire, c'est Facebook. Facebook, on a beaucoup
0: 400 000
11: bientôt,
0: abonnés.
11: Et bien là,
2: vous allez avoir plus, parce qu'il y a tous les abonnés de Youpi Lévy avec Willy Rovelli qui vont
5: s'abonner
2: venir
5: à vous.
2: Ça vous fera encore plus de monde. Philippe, vous, c'est le théâtre depuis quelques années. Là, de toute façon, quand on réécoute tous les extraits du millionnaire du Juste Prix, on voyait le comédien. Enfin, pardon, c'était plus comédien qu'animateur déjà.
1: J'espère les deux, mais j'adore être sur scène, j'adore le contact avec le public. Curieusement, il y a pas mal d'auteurs qui m'envoient des pièces à lire.
2: Pourquoi curieusement, arrêtez de vous rabaisser,
1: J'ai un petit peu de tout, et là il y en a une qui retient mon attention et que je vais essayer de monter. Deux hommes qui se retrouvent dans un appartement. Oui. C'est une pièce à deux.
2: Appartement.
1: sauf que les deux pensent être dans leur appartement et pensent y retrouver leur femme, mais qui est la même personne.
2: C'est pas mal, ça. Ah
1: ouais. Et donc, ça va être toute une discussion entre les deux mecs.
2: Ah, j'aime bien ça. C'est un projet
1: C'est un projet, oui, j'espère qu'il va pas trop tarder à arriver. C'est une pièce qui a été écrite par Jérôme de Verdière,
2: qu'on voit beaucoup sur
0: Paris Première.
1: Qui me l'a écrit un peu sur mesure.
2: Ouais, ouais. Ah, bon, ça va être super. Ça va
11: et on lui souhaite de pouvoir la monter.
5: Voilà,
11: merci. C'était pour vous faire plaisir,
1: appel à Mireille Dumas, puisqu'elle monte.
11: Bien sûr.
2: Mireille.
11: On se croirait aux grosses têtes. Faire de concurrence.
2: Ma chère Mireille, là, il nous reste une petite minute. Là. C'est combien? Une minute? Il nous reste deux minutes. Il nous reste deux minutes.
1: Allez,
2: Mireille, vous interviewez Philippe. Si vous aviez une question à poser à Philippe, et Philippe, vous répondez. Débrouillez-vous. À part quelle heure il est, s'il vous plaît. Creusez-vous un peu la tête.
11: Non, mais je voudrais savoir.
1: Qui êtes-vous?
11: Philippe, oui. Qui êtes-vous? Où allez-vous? Que pensez-vous?
1: Et Dieu dans tout ça.
11: Exactement. Non, mais aujourd'hui, vous êtes plutôt apaisé. Vous êtes en manque, vous êtes...
1: Suis-je un homme heureux, comme disait William Scheller? Oui, je pense être un homme heureux, je suis comblé.
11: Pas aigri.
1: Ah, pas du tout.
2: Le livre, c'est très clair qu'il n'y a absolument pas d'aigreur.
1: Pas du tout, j'espère faire encore un peu de théâtre, être invité de temps en temps par Willy Rovelli et d'autres, et donc ça m'amuse.
11: On va se faire un retrouve.
1: Et je regarde toujours la télévision avec autant de plaisir, les petits nouveaux qui arrivent.
5: Votre programme préféré?
1: Je vois leurs forces, je vois leurs défauts. Là pour l'été?
5: Oui, pour l'été ou en général, est-ce que vous aimez regarder chez vous?
1: Eh bien tiens, je vais regarder Fort Boyard cette année.
2: Pourquoi il va regarder Fort Boyard? Pourquoi?
1: Parce que d'abord, je veux voir la nouvelle mouture avec Cyril Ferraud.
2: Et pourquoi
1: ça,
2: aussi?
1: Ça me fera plaisir, parce que je veux voir quelles sont les personnes qui s'en frottent.
2: Parce qu'il est venu. On vous en dira pas plus. Mais vous allez voir Philippe Risoli comme vous ne l'avez jamais vu.
5: Promet.
2: Mireille, on vous attend à Fort Boyard. Elle n'a pas envie de venir.
5: En tout cas, l'interview de Mireille en une minute, c'était beaucoup mieux que vous.
2: Oui.
5: Elle a fait mieux que vous.
2: Merci infiniment. Merci mille fois.
1: Mireille Dumas.
2: Sur YouTube, vous tapez Mireille Dumas. Vous tomberez sur la chaîne YouTube de Mireille Dumas ainsi que sur la page Facebook. Et Philippe Risoli, le livre s'appelle Jamais trop tard, mes années télé et les autres chez l'Archipel. Et donc très bientôt au théâtre. Voilà. On a fait cette émission juste pour vous dire qu'on vous aimait.
5: On vous aime.
1: Donc on était
2: très, très très très heureux de vous voir.
11: Youpi la vie.
1: Bravo, on aime
11: la vie tous.
2: Mais voilà, youpi la vie et puis c'est tout.
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2: Et ben voilà, c'est fini.
5: Oh non, la barbe, c'est pas possible.
2: Passez une belle journée dans un instant. Ma France week-end version économie. Et nous, on se retrouve demain. Il est 13h.
12: Bonjour. Bonjour à toutes et tous, bienvenue dans Ma France Weekend. Le samedi, l'équipe de Paris ici, les économies, est mobilisée pour votre pouvoir d'achat. Alors dans 5 minutes, on va s'occuper de nos enfants ou petits-enfants pendant les vacances. Aide, activité, culture, centre de loisirs ou stage, on va tout vous dire. Mais d'abord, l'actu de ce samedi. Bonjour Cyril Ardo.
13: Bonjour Valère, bonjour à tous. 13h et il est donc l'heure de ne pas sortir de chez soi. La France a très chaud ce week-end. 60 départements en vigilance orange, près de 41 millions de personnes concernées par la canicule. Un épisode étendu, durable et intense. 39 degrés attendus localement aujourd'hui, jusqu'à 41 degrés demain. Météo France envisage de déclencher l'alerte rouge, le plus haut niveau pour certains départements. Et Guillaume Fariol, ça ne se fera pas au hasard, il y a en fait de nombreux critères.
14: D'abord les températures maximales et minimales, la durée de la canicule, l'humidité aussi, des seuils propres à chaque département. Ils sont fixés en fonction des canicules passées et du niveau d'acclimatation du territoire, c'est-à-dire s'il est plus ou moins habitué à connaître des épisodes de chaleur. Le nord, par exemple, passera plus facilement en rouge que les Pyrénées-Orientales. D'autres critères entrent en jeu, les passages aux urgences, les consultations chez SOS Médecins ces derniers jours, notamment. La décision finale est prise en concertation entre Météo France, les autorités sanitaires et les préfectures. Un passage en vigilance rouge, c'est le signe d'une canicule extrême, explique Météo France, exceptionnel par son intensité, par sa durée et par son impact sanitaire sur l'ensemble de la population. Les risques concernent aussi les personnes en bonne santé.
13: Explication de Guillaume Fariol. Et c'est dans ce contexte que le Premier ministre a convoqué une partie de son gouvernement. Réunion de crise toujours en cours à 7h. Et face à cette chaleur, de nombreux événements sont interdits un peu partout en France. À l'image du marathon du Vignoble dans le Bas-Rhin, de toutes les manifestations sportives dans le Lot-et-Garonne et à Mont-de-Marsan dans les Landes. Concernant la fête de la musique demain, la ministre de la Culture Catherine Pégard appelle à une extrême vigilance tout en laissant la main aux préfectures et aux mairies. Dans ce contexte, 10 départements sont placés cet après-midi en vigilance orange pour un risque d'orage. L'Aisne, les Ardennes, l'Aube, la Côte d'Or, la Marne, la Haute-Marne, la Meuse, la Nièvre, la Seine-et-Marne et l'Yonne sont concernés. Seule l'Aisne n'est pas touchée par la double vigilance orange aux orages et à la canicule. Et hier soir, deux hommes ont été légèrement blessés à Fampoux, près d'Arras, dans le Pas-de-Calais, après avoir été frappés par la foudre. Et puis, 3 départements présentent un risque élevé de feux de forêt selon Météo France. Il s'agit du Var, du Vaucluse et de l'Allier. Les conditions météo aggravent significativement le risque de départ et de propagation. Demain, l'Allier repassera en risque modéré. Un dossier complet sur cet épisode caniculaire à retrouver sur notre site et sur notre application ici.fr. Près de 3 ans après le début du scandale et 75 ans après les premiers faits, une étape importante dans l'affaire Betarame. La commission d'enquête indépendante sur les violences commises dans cet établissement catholique des Pyrénées-Atlantiques vient de remettre son rapport. 12 mois d'enquête, plus de 130 personnes auditionnées, 37 auteurs identifiés et un constat de violence systémique d'une exceptionnelle gravité selon le président de la commission, Jean-Pierre Massias.
15: Je pèse les mots que j'emploie. Nous sommes dans cette commission un certain nombre à avoir travaillé sur des violences de masse. Certaines violences qui ont été perpétuées dans ces murs sont des violences qu'on peut assimiler à du sadisme ou de la torture. Les violences qui se sont passées ici ne sont pas des violences isolées. Ce sont des violences systémiques. Systémiques, ça veut dire que les gens qui ont pu être violents l'ont été parce que le cadre dans lequel ils ont évolué a favorisé l'utilisation de la violence et surtout a permis une forme d'impunité et de silence. Un grand nombre de directeurs sont impliqués dans les dénonciations de violences sexuelles et ils ont, ces directeurs, assis leur autorité en grande partie en s'appuyant sur les préfets de discipline ou sur les surveillants qu'ils ont recrutés et qui ont été des agents. Ce sont des violences qui ont duré longtemps, ce sont des violences qui ont terriblement affecté les victimes. Les traumatismes que nous avons pu constater sont des traumatismes extrêmement profonds, mais qui continuent aujourd'hui. Qui, j'irais, se sont étendus des victimes à leurs entourages, à leurs familles, à leurs enfants. C'est une sorte de bombe à fragmentation.
13: Et la commission va remettre à l'Assemblée nationale début juillet des recommandations. La commission qui recommande à la congrégation de prendre en charge le suivi psychologique et d'accorder des réparations financières aux victimes de violences physiques et pas seulement aux victimes de violences sexuelles comme c'est le cas aujourd'hui. On passe au rugby avec la demi-finale du championnat de France ce soir. Qui du Stade français ou de Montpellier rejoindra Toulouse en finale? Match à guichet fermé entre deux formations qui se sont fait peur. Ce maintenant de justesse place au sein de l'élite la saison passée. Le centre montpelliérain Arthur Vincent estime que son équipe a un avantage après avoir terminé deuxième de la saison régulière.
16: L'objectif, c'était de se qualifier directement en demi-finale, puis couper en famille jusqu'au jeudi. Donc ça a été, le mot d'ordre, ça a été ça. D'abord de couper, de souffler physiquement, mentalement, et de faire un maximum de fraîcheur, et après arriver avec beaucoup d'appétit, tous très, très excités, très, très impatients pour cette demi-finale.
13: Et Montpellier, Stade Français, le coup d'envoi, c'est donc ce soir à 21h05.
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13: Et la suite pour vous cet après-midi, c'est Valère Courrère, par ici, les économies.
12: Bonjour et bienvenue dans votre magazine Ma France, par ici, les économies. Vous connaissez désormais notre objectif. Chaque semaine, vous redonnez du pouvoir d'achat. Et aujourd'hui, on va s'occuper de nos enfants ou de nos petits-enfants pendant les vacances, les aides, les activités, les sujets culturels, les centres de loisirs, les stages. On va tout vous dire avec notre invitée. Bonjour Catherine Acouboisise.
17: Bonjour Valère.
12: Vous êtes responsable du service société pour le magazine Parents. Je vous propose pour commencer de répondre à cette première question. C'est Marcel qui m'a écrit sur mon mail, paricideséconomies@radiofrance.com. Je le lis. Vous organisez une émission pour occuper nos vacances pendant l'été, plutôt celle de nos enfants. J'imagine quand on part pas ou trop peu. Est-ce que ce n'est pas toujours pareil, des idées au rabais pour les moins bien lotis? Voilà la question de Marcel. Moi, je l'ai retenue parce que je trouve qu'elle a le mérite d'être cache tout de suite. Qu'est-ce que vous lui répondez?
17: On rentre dans le sujet tout de suite. Alors, c'est vrai qu'il y a beaucoup de parents qui culpabilisent de pas pouvoir forcément payer des super vacances à leurs enfants. Toute notre communauté chez Parents voit passer sur Instagram des mamans globetrotteuses qui vont aux quatre coins du monde. En vérité, quand on s'intéresse un peu plus en détail à leurs témoignages, on se rend compte que les enfants, même si on les amène à la muraille de Chine, ils vont fixer sur une colonie de fourmis. Et finalement, le plus simple, c'est parfois le mieux. Donc, pas de culpabilité par rapport à ça. Et non, c'est pas forcément au rabais, c'est simplement des choses peut-être plus simples, mais qui finalement font très très plaisir aux enfants.
12: Ce que vous nous dites, et ça c'est un bon point côté pouvoir d'achat, c'est que finalement, pour nous, adultes, parents, grands-parents, on peut avoir un regard différent sur les vacances idéales. Ce ne sont pas les mêmes vacances, des vacances idéales pour des parents ou des enfants.
17: Exactement, je crois qu'il faut se mettre à hauteur d'enfant sur ce sujet. Ça va permettre de décompresser déjà pas mal et se rendre compte que vraiment, le plus simple, c'est vraiment parfois le mieux. Et voilà, pas de culpabilité, on peut aller dans des choses très très simples.
12: Notre experte aujourd'hui, donc Catherine Acouboisise, responsable du service société pour le magazine Parents. Dans cette émission, on va essayer donc de vous aider, hein, vous qui allez peut-être devoir gérer pas mal de temps à la maison avec vos enfants, travaillant aussi parfois. Bref, on va essayer de tenir pendant ces deux mois de vacances scolaires. C'est quand même assez long. Catherine, beaucoup de parents ont le sentiment qu'il faut donc partir loin pour que les enfants passent de bonnes vacances. Vous nous dites, c'est pas forcément le cas. Mais alors, à contrario, est-ce qu'on peut vraiment passer des super vacances en restant deux mois à la maison?
17: Alors, je pense que c'est vraiment une question d'ambiance là à mettre avec les enfants, et okay, qu'on peut leur faire construire des souvenirs très très beaux tout en restant à la maison, du moment qu'il y a une bonne ambiance.
12: Alors, une ambiance, ça veut dire qu'il faut s'investir.
17: Il faut s'investir. Ouais. Alors le il faut, c'est pas un mot qu'on utilise beaucoup chez parents, et en général ça heurte un petit peu les parents quand ils entendent ça. Mais disons que il faut vraiment, je le redis, j'arrive pas à dire autrement, mais
12: enfin, c'est mieux d'eux
17: voilà, essayer d'être détendu, essayer de ne pas se stresser avec ça, et de faire simple. Donc il y a des activités à faire près de chez soi facilement. On peut aller à la piscine.
12: Oh, j'allais dire quoi par exemple?
17: Voilà, ouais, c'est ça. On peut faire très simple. Donc la piscine municipale, si elle est en extérieur, c'est encore mieux, avec des toboggans. Le parc, ça peut être tout simplement faire une balade à vélo. S'il fait très très chaud, que c'est la canicule, pourquoi pas aller au cinéma? Voilà, sur deux mois, ça paraît comme ça très court, mais si on construit bien son petit planning, on peut arriver à faire quelque chose de très sympa.
12: Alors, c'est exactement ce qu'on va essayer de faire, c'est de vous donner, à vous qui nous écoutez, des idées, des astuces pour réussir ces vacances, même si vous ne partez pas, ou si vous ne partez pas deux mois, ce qui est quand même le cas de la plupart des gens, on va dire.
17: Et oui, deux mois de vacances, c'est assez rare. Alors, sauf quand on est enseignant, il y a toujours l'exception des enseignants, mais même eux, ils ont du travail et puis ils ont besoin de souffler.
12: Bien sûr.
17: Donc même eux, ils ont besoin de ces conseils-là. Il y a un vrai gap entre les calendriers là.
12: Vous parliez de planning. Est-ce que vous recommandez, disons, est-ce que vous conseillez d'organiser les choses ? C'est-à-dire, si on passe vraiment nos 3 semaines de vacances communes avec les enfants à la maison, parce que le budget est trop serré, qu'on partira pas cette année, ça concerne du monde, et encore cette année, notamment avec l'augmentation des coûts de la vie, etc. Est-ce que vous conseillez de faire un planning, d'organiser ? Parce que ce cadre aussi, ben, ça aide les enfants à se situer.
17: Oui, je crois que c'est important, surtout pour les plus petits, qui n'ont pas forcément une vision du temps encore très structurée. Donc, ça peut aussi leur provoquer un peu d'angoisse et ça peut faire monter assez vite la pression à la maison. Donc, pourquoi pas faire un planning, l'afficher un peu comme dans un centre de loisirs, en fait, hein, et vraiment essayer d'organiser tout ça au mieux en demandant de l'aide. Enfin, je pense qu'on va en parler aussi, mais en trouvant des relais et en organisant au mieux les choses. Oui, je pense que c'est une très bonne idée de faire un planning et de l'afficher, d'en faire quelque chose de ludique, en fait.
12: Il y a aussi des solutions de garde, hein, bien sûr. C'est-à-dire, on n'est pas forcément obligé, tenu ou en tout cas en capacité aussi de garder les enfants à la maison pendant ces 2 mois. Là, il y a différentes solutions, notamment les centres de loisirs.
17: Oui,
12: il y en a à peu près partout en France.
17: Oui, je crois que c'est crucial qu'on parle des centres de loisirs. Ouais. Il y en a partout en France. Donc, soit c'est la municipalité qui gère, soit ce sont de grandes associations comme Famille Rurale, par exemple. Et c'est vrai que les centres de loisirs, eux, ils ont à cœur de vraiment divertir les enfants. Ça ressemble à des vacances. Souvent, il y a des thématiques sur la semaine, il y a des veillées, il peut y avoir une journée de fête, des sorties un peu plus loin. Donc, je crois qu'il faut pas négliger les centres de loisirs parce qu'on n'y pense pas forcément. On peut aussi s'adresser aux centres de loisirs, par exemple, de la commune des grands-parents. Si on a la chance d'avoir des grands-parents qui se portent volontaires pour garder les enfants, ça peut les changer un peu de centre de loisirs. Je pense aux enfants qui y vont déjà toute l'année.
12: Ah oui, pas mal.
17: Pour leur changer un peu de cadre, en fait, pourquoi pas. Ou si on a la chance de télétravailler à la campagne ou ailleurs, à une autre adresse. Du moment qu'on a une adresse, on peut aller vers ce centre de loisirs. Alors, le tarif va peut-être être un petit peu différent parce qu'on n'est pas résident à l'année, mais ça peut rester intéressant d'aller voir ces centres-là aussi.
12: Centre de loisirs, c'est vraiment une option. Pour le coup, côté budget, en général, c'est accessible. C'est indexé aussi souvent sur les revenus.
17: Oui, c'est indexé sur le quotient familial. Donc là, c'est vraiment la CAF qui vous dira. Mais ça reste le plus avantageux. C'est parfois, en fonction des endroits, il y a vraiment de belles sorties organisées. Je précise aussi, parce qu'on le sait peu, mais que les collégiens peuvent être accueillis en centre de loisirs jusqu'à 12-13 ans. Ça dépend des communes. Là aussi, il faut se renseigner parce que c'est encore un âge entre 10 et 13 ans. On a du mal à les laisser en autonomie. Et même s'ils ne sont plus à l'école primaire, ils peuvent se diriger vers les centres de loisirs.
12: Bon, là, il est encore temps. Enfin, il est déjà un peu tard, mais on peut taper à la porte si on n'y
17: avait
12: pas pensé.
17: Oui, je crois. C'est vraiment à voir en fonction de chaque situation. Mais normalement, on peut encore inscrire les enfants. Il y a aussi des dispositifs de vacances apprenantes dans certains établissements scolaires, donc école, collège, lycée. Là aussi, il faut se renseigner un petit peu sur sa zone.
12: Bon, la commune, le moteur de recherche, appeler à droite, à gauche, parler à l'école, enfin, il faut y aller à fond.
17: À fond, service jeunesse de la ville, c'est vraiment un bon contact pour trouver tout ce qui peut se faire autour de nous.
12: Là, il est encore temps. On va parler aussi des stages d'été, parce que beaucoup d'associations, des entreprises proposent aussi des stages avec des tarifs plus ou moins accessibles. Avant ça, il existe des aides aussi pour occuper les enfants, pour les faire garder. Vous pouvez faire le point.
17: Alors, en fait, il y a 2 aides qui existent. Donc, il y a l'aide aux vacances enfants, l'AVE, et l'aide aux vacances famille, l'AVF. Okay. Et donc, ça, normalement, les parents qui y ont droit sont directement informés via leur espace CAF.
12: Okay.
17: Et ça permet parfois d'aller jusqu'à prendre en charge 70% du coût du séjour. Donc, c'est quand même important pour les parents qui voudraient envoyer leur enfant en colo. Mais ça concerne ceux qui ont un quotient familial inférieur ou égal à 800 euros. Donc c'est une partie des gens. Il y a aussi un autre dispositif qui existe, alors j'ai pas noté la date, mais qui existe depuis quelques années, qui s'appelle le Pass Colo. Donc c'est pour les enfants de 11 ans. Là c'est très précis, donc là il s'agit cette année des enfants qui sont nés en 2015. Et là aussi il y a des critères d'éligibilité en fonction du quotient familial. Et on reçoit normalement une notification dans son espace CAF. Donc vérifiez bien ces infos-là sur vos espaces.
12: Vérifiez bien, et puis c'est des sujets dont j'ai eu l'occasion de parler dans ma chronique Par ici les économies sur ici.fr. Vous avez toutes ces infos, tous les liens. Il faut vraiment pas hésiter parce qu'il y a beaucoup de Français qui passent à côté des aides auxquelles ils ont droit. Au niveau des stages organisés par le privé, associations, entreprises, il y a à peu près toutes les disciplines qui sont concernées, culturelles, artistiques, sportives. Est-ce qu'il y a certains stages qui coûtent moins cher que d'autres ? Est-ce qu'il y a des bons plans ?
17: C'est difficile de répondre comme ça, mais ce que je vois en faisant des recherches, et ce qu'on a fait sur parents en faisant des recherches sur ces sujets, c'est que, en général, les associations sportives ou culturelles de la commune sont quand même moins chères que les structures privées, donc c'est pas une surprise. Donc c'est pas mal d'avoir le réflexe d'aller vers les clubs sportifs que les enfants fréquentent déjà l'année, qui organisent parfois des stages d'été, en fait, sur un sport ou de découverte d'autres sports, et c'est un bon moyen de tester une activité aussi ludique qui sera peut-être récurrente l'année d'après. Donc je crois qu'on voilà, il faut aller taper de ce côté-là. Il y a aussi, je pense, au pass culture qu'on n'a pas évoqué pour les plus grands, parce que les ados aussi ont envie de sortir même s'ils sont tout seuls. Donc ça, c'est aussi important d'aller revoir ces offres-là. À partir de 15 ans, il y a des offres gratuites de spectacles. Voilà.
12: Et beaucoup de spectacles aussi, en tout cas de spectacles parfois l'été, des activités culturelles. Je pense au théâtre, des concerts de plein air, du cinéma de plein air, des musées aussi.
17: Oui,
12: il y a toute une offre culturelle pour les jeunes.
17: Offre. Je crois qu'il faut un peu se transformer en touriste, un peu de sa région, de son quartier même, et ne pas hésiter à lire la presse locale, et puis aller se renseigner en mairie et aller regarder un petit peu partout tout ce qui se fait. Avec les réseaux sociaux, on trouve les informations aussi facilement. Mais c'est vrai qu'il y a beaucoup de choses, donc on prend le sac à dos, on prend le guide du coin, et puis on se lance.
12: Et puis il y a tout ce qu'on peut faire à la maison, notamment quand il fait très chaud, on a envie de rester plutôt à la maison au frais le plus clair de la journée. On n'est pas obligé non plus tout le temps de barouder, parce que c'est aussi fatigant, notamment quand on est chez les grands-parents. Qu'est-ce que vous conseillez, ou quelles idées d'activités à la maison vous pouvez nous donner pour nous inspirer là? On est en train de préparer les plannings, ça y est.
17: D'accord. Alors je crois qu'il faut faire assez simple, encore une fois, on n'a pas tous vocation à se transformer en animateur de centre de loisirs, donc le mieux c'est peut-être d'associer les enfants, surtout si on a soi-même encore du travail à faire, ou si on est un peu dans une phase entre deux, en tout cas. Donc les associer à de la cuisine, les associer à du jardinage, pour ne pas avoir tout le temps à être animateur, mais plus à les associer. Moi, je trouve qu'une bonne idée aussi, c'est d'essayer, comme je disais un petit peu tout à l'heure, de mettre une thématique sur la semaine, de se dire, cette semaine, je sais pas, on va travailler, entre guillemets, on va parler des oiseaux, par exemple, on va faire quelque chose sur les oiseaux, on va les observer, on va les dessiner, on va en bricoler un, on va regarder un documentaire sur les oiseaux. Enfin, donner une thématique, ça peut donner quelque chose de sympa. Et puis après, on peut revenir à des choses que nous, on faisait en tant qu'enfants dans les années 80. Faire des gâteaux, les vendre dans le pâté de maison, des petits bouquets de fleurs. Je crois qu'il ne faut pas hésiter, et les enfants sont friands de ces idées-là. Faire des cabanes, être vraiment dans une optique, se mettre à hauteur d'enfant. Donc ça peut être aussi leur suggérer d'organiser un spectacle. Ça peut leur prendre toute une semaine, de faire des costumes, des décos, et de dire le vendredi soir, on viendra tous regarder, par exemple, ou faire une expo avec des dessins, avec du bricolage. Enfin, il faut faire très simple. Souvent, quand les enfants s'ennuient, simplement leur demander qu'est-ce que tu aimerais inventer. C'est juste cette petite phrase-là qui est très bonne, que les psys nous donnent souvent chez parents. Elle déclenche en fait la créativité, et puis voilà. Et puis pas hésiter non plus à les laisser s'ennuyer, parce que c'est important de s'ennuyer pendant les vacances, de chiller, comme on dit.
12: Absolument. Et puis parmi les bons plans, il y a aussi des associations qui proposent des lieux d'échange, de partage. Bonjour Vanessa Botella.
18: Bonjour.
12: Vous êtes coordinatrice du Café des Familles à Bordeaux, dans le quartier du Bacalan, c'est ça?
18: Oui, tout à fait.
12: Qu'est-ce que c'est un Café des Familles?
18: Alors, nous, on est un café, avant tout, et on est un lieu de vie où les parents peuvent venir avec leurs enfants, boire un café, manger une petite crêpe, et notre espace, il est dédié aux enfants. C'est-à-dire que les espaces sont définis pour que les enfants puissent évoluer en toute liberté, jouer, et voilà.
12: C'est kids friendly, comme on dit, donc c'est-à-dire les enfants sont les bienvenus, et c'est pensé autour d'eux. Et d'ailleurs, il y a tout un programme d'activités dans ce café des familles, Vanessa.
18: Oui, tout à fait. On a un programme mensuel où chaque jour, on propose des animations le matin, l'après-midi. Ça peut être de l'éveil artistique, ça peut être de l'éveil pour les tout-petits de 0 à 3 ans, avec des intervenants comme du massage bébé, de la psychomotricité, des choses comme ça.
12: Et est-ce que ça coûte cher de venir boire un café chez vous? Est-ce qu'il faut être adhérent? Comment ça marche?
18: Alors, pour venir juste boire un café, non, c'est gratuit. Donc on est ouvert à tous, sans distinction. Et si les gens veulent participer à un atelier, il faut devenir adhérent. Et pour l'adhésion, c'est 28 euros sur une année entière. Donc non, c'est pas très cher.
12: Voilà, encore une fois, le secteur associatif qui a plein de, à la fois d'audace, de solidarité et de bon sens. Donc là, un café des familles à Bordeaux. Et vous êtes ouvert pendant l'été?
18: Oui, on est ouvert tout le mois de juillet.
12: Et ben voilà, on sait donc quoi faire si on est dans le coin. Et puis sinon, on peut chercher. Il y en a d'autres sans doute en France qui proposent ce type d'activité. Ça s'appelle d'ailleurs Café des Familles ou autrement, mais ça vaut le coup de se renseigner. Hein.
18: Exactement.
12: Merci beaucoup Vanessa Botella, vous êtes coordinatrice donc de ce Café des Familles à Bordeaux dans le quartier Bacalan. Et puis dans un instant, on va recevoir Anne Pémira, elle est experte en parentalité. Elle a écrit notamment le livre Wonder Parents. Elle va nous donner quelques conseils pour gérer la place des écrans pendant les vacances.

0: Weekend de Mechanics Over My Shoulder sur votre radio locale ici.
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0: En version magazine, le thème aujourd'hui, on voit comment occuper nos enfants, nos petits-enfants pendant les vacances, hein, même si on ne part pas. Je suis avec Catherine Acouboisiz, responsable du service société pour le magazine Parents, et Anne Pémira vient de nous rejoindre. Bonjour Anne.
3: Bonjour Valère.
0: Bienvenue sur votre radio locale ici. Vous êtes experte en parentalité, autrice notamment de Wonder Parents, c'est sorti chez Payot. Qu'est-ce qu'on fait alors pendant les vacances selon vous? Est-ce qu'on bannit les écrans pour éviter de se faire piéger?
3: Alors les écrans, c'est pas un problème en soi en fait. Le problème, c'est quand ça devient l'activité par défaut de toutes les vacances. Et moi, ce que je constate avec les parents, c'est que finalement, ils ont peur de laisser les enfants s'ennuyer. Et donc, c'est pour ça qu'ils proposent des écrans en général, pour pas qu'ils s'ennuient. Or, moi, ce que j'aime bien rappeler aux parents, c'est que finalement, un enfant n'a pas besoin d'être occupé en permanence. Il peut s'ennuyer et ça ne devient pas un problème qui est un problème à résoudre pour le parent. Au contraire, même ce que j'aime rappeler, c'est que l'ennui, c'est la porte ouverte vers la créativité, vers l'imagination. Et donc, au contraire, c'est plutôt profitable pour les enfants d'avoir ces temps un peu en creux pendant les vacances où justement, il n'y a pas d'écran et on peut faire autre chose.
0: C'est entendu, Anne Pémira. Petite question de parents avisés que je suis avec mes trois têtes blondes. Très bien, c'est noté, mais comment on résiste à la pression de l'ennui? Parce que des enfants qui s'ennuient, ça vous met une pression monstrueuse.
3: Et oui, exactement, parce que finalement, on a l'impression que c'est notre rôle de parents de combler tous ces un peu vides. Et puis, les enfants, il faut le dire, ils sont doués aussi hein, pour nous amener vers ce qu'ils ont envie de faire. Ça, c'est vrai. Ils nous mettent beaucoup de pression. Donc déjà, je pense que c'est important que quand même les écrans n'occupent pas toute la journée, parce que ce qu'on aime quand on est en vacances avec nos enfants, c'est aussi d'avoir des moments de discussion avec eux, d'avoir des temps de jeu, etc. Et pour ça, moi, ce que je propose aux parents, c'est de poser un cadre clair sur les moments où il peut y avoir des écrans et le moment où il n'y en a pas.
0: Okay.
3: Et ce qui est important, c'est qu'il y ait justement des moments sans et que ce soit plutôt régulier pour que ce soit plus facile à tenir. Parce que, comme vous l'avez rappelé, les enfants, sinon, vont être très bons pour venir négocier. Donc, par exemple, on peut très bien dire, mais pendant les vacances, l'écran, ça commence pas avant 15 heures. Et toute la matinée, début d'après-midi, ce sera pour autre chose. Et là, on peut prévoir une activité si on veut. Puis le reste du temps, les enfants peuvent aussi trouver leurs propres activités.
0: Et on fixe évidemment une limite de temps, c'est-à-dire il y a des créneaux, des fenêtres de tir, on leur donne la règle, on leur dit, voilà, sur cette période-là, c'est tant de temps, comme ça, c'est clair pour eux. Ils ont besoin de cette clarté.
3: Alors, c'est sûr que c'est important d'avoir un cadre qui est à la fois clair et qui est cohérent dans la durée. Après, sur le temps, ça dépend un peu des enfants. C'est-à-dire que si vous avez des enfants qui, globalement, dorment bien, mangent bien, jouent, font les sorties avec vous sans difficulté, là, la limite n'est pas vraiment un problème. L'enfant la trouve finalement un peu par lui-même. Pour les enfants qui auraient tendance, justement, à chercher toujours plus d'écran, dans ce cas, oui, c'est bien, effectivement, de proposer, de mettre ce cadre en disant les écrans, ce sera entre telle heure et telle heure, par exemple, et de ne pas déroger à ça, parce que, non pas que ce soit un problème de déroger ou d'être flexible, mais c'est souvent que pour les enfants, c'est plus facile de retenir une règle qui est à peu près la même tous les jours, plutôt que d'avoir des règles un peu changeantes où, finalement, ils vont plus souvent venir vous voir en demandant, en disant « je m'ennuie, je ne sais pas quoi faire », et là, on aura un peu tendance à craquer. Donc, Ma préconisation, c'est effectivement des moments sans écran clair et peut-être même à appliquer à soi-même. C'est pas mal aussi pendant les vacances, si, on peut, si on a le courage. Parce que ça crée ces temps où, qu'il y ait des activités prévues ou pas, on n'a pas besoin d'être les gentils organisateurs des vacances de nos enfants. Mais en tout cas, il y a des moments qui seront propices à d'autres jeux, à des temps de lecture, des temps un petit peu en creux pour faire autre chose.
0: Eh bien, merci en tout cas pour ces conseils avisés, Anne Pémira. Vous êtes experte en parentalité et je renvoie notamment à cet ouvrage, mais enfin, il y en a d'autres, Wonder Parents, c'est sorti chez Payot. Merci beaucoup, Anne.
3: Merci à vous.
0: Je suis avec Catherine Acouboisiz. Catherine, c'est l'heure de notre quiz, le vrai faux, pour essayer d'avoir les idées claires sur ce sujet. Donc, du temps partagé avec nos enfants cet été, qu'on parte ou pas, qu'on travaille ou non, quelques questions pour y voir clair si jamais on rattrape l'émission là en cours de route ou si on va avoir les idées claires sur le sujet. Alors d'abord, première question, vrai ou faux, les enfants ont besoin de partir loin pour passer de bonnes vacances?
4: Alors faux, sans hésitation. Je crois que l'important, c'est que les habitudes soient différentes et qu'on casse casse le rythme du reste de l'année. Comme je le disais tout à l'heure, qu'on fasse vraiment tout pour qu'il y ait une bonne ambiance. Ça peut être tout simple, aller prendre le petit déj dehors. Ça peut être faire une boum dans la chambre le soir. Mais vraiment que ça ressemble pas au reste de l'année. C'est ça les vacances.
0: On casse le rythme. Vrai ou faux, les centres de loisirs peuvent être financés en partie par la CAF?
4: Oui, vrai. En fonction de votre quotient familial, vous aurez une partie qui sera financée par la CAF.
0: Vrai ou faux, les musées nationaux sont gratuits pour tous les enfants de moins de 18 ans?
4: Oui, c'est vrai, on ne l'a pas dit.
0: Ah, c'est bien, ça.
4: Et ça, c'est vraiment important. C'est des endroits en plus qui sont climatisés en général, donc ça peut être une bonne option aussi pour les occuper.
0: Vrai ou faux, certaines communes organisent des activités gratuites pour les enfants pendant l'été?
4: Vrai, il faut se renseigner dans votre service jeunesse pour connaître tout ce qui se passe autour de vous. Il y a des festivals, il y a des stages. En général, il y a pléthore d'événements et il ne faut vraiment pas hésiter à aller voir de ce côté-là.
0: Vrai ou faux, les échanges de garde, la solidarité entre parents, ça peut permettre de réduire les frais de vacances?
4: Alors oui, c'est une tendance très forte qu'on observe chez parents, mais même toute l'année, hein, il y a de plus en plus d'échanges. Les gens ont compris, je crois, que pour élever un enfant, il faut tout un village. Pendant les vacances, encore plus. Et donc, c'est important. On peut partager une babysitter, par exemple, avec plusieurs couples d'amis. On peut louer une maison pendant les vacances avec des copains aussi, même en télétravaillant, et partager vraiment cette charge mentale.
0: Merci beaucoup, Catherine Acouboisiz, responsable service société pour le magazine Parents. Merci pour vos éclairages. Cette émission et toutes les autres, vous les retrouvez sur ici.fr. La semaine prochaine, on va prendre un cours non magistral de gestion du budget. Vos questions par ici les économies @radiofrance.com. À suivre, des infos près de chez vous et votre après-midi en musique sur votre radio locale ici.
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6: 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Le comité des fêtes de Dalle organise la fête de la musique demain dimanche au stade de 11h à 17h avec le groupe Distorsion pour des compos et des covers de tout style. Le groupe Not Style, 4 musiciens pour des reprises de chansons françaises arrangées à leur sauce et quelques compos aussi. Et puis tous les musiciens et chanteurs amateurs qui choisiront de se produire pour cette fête de la musique sur place, buvette et petite restauration.
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a mille sirènes de joie sur ton chemin et c'est Julien Clerc qui l'affirme et ça fait du bien. On écoutait Ce n'est rien sur votre radio locale ici. Je vous souhaite un excellent samedi avec nous. C'est Sophie Nolveau pour vous accompagner cet après-midi comme chaque week-end. Vous êtes en train de vous demander ce que vous allez offrir à votre papa demain pour la fête des pères. Eh bien moi, je vous offre du sourire et de la musique avec dans un instant Chris Isaac et Blue Hotel. Et tout de suite, on accueille Amir avec un titre qui met en lumière la beauté des failles, des doutes et des imperfections. Voici à l'imparfaite.

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2: 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Cinquième volet pour le grand retour de Buzz, de Woody et de toute la bande.
4: Fourchette, acceptez-vous de prendre Karen Beverly pour légitime épouse?
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6: Bonnie, il y a un colis pour toi.
7: Merci, merci.
8: Bonjour, je suis Lilypad. Jouons ensemble.
9: C'est l'extinction, ça recommence.
10: Bonnie, le temps d'écran est terminé.
11: D'accord.
12: Il faut que je te parle, machine.
13: Appelle-moi Lily.
12: Avec les jouets, on a passé tout l'été à aider Bonnie à se faire des amis.
13: Oui.
12: Et toi, t'es venue tout gâcher avec des...
13: Je vois.
12: Tu m'écoutes même pas.
13: J'écoute toujours tout. Regarde.
14: Avec les jouets, on a passé tout l'été à aider Bonnie à se faire des amis.
13: En espagnol.
14: Quoi ?
2: Alors, les critiques sont unanimes pour saluer la réussite de ce cinquième Toy Story. J'ai eu la chance d'assister à la première séance. Les gags s'enchaînent à une vitesse folle. On ne s'ennuie pas une seconde. Ce n'est absolument pas le film de trop pour cette grande série de Toy Story. Et puis les voix françaises sont toujours remarquables, hein. Celle de Richard Darbois également pour Buzz l'éclair, celle de Jean-Philippe Puy-Martin pour la voix de Woody. On retrouve également les voix de Barbara Tissier, de Pierre Ninet et puis de nouvelles voix françaises, Jonathan Cohen ou encore Laura Felpin. Pourquoi Woody, qui faisait ses adieux à Buzz au jouet à la fin du quatrième film, est-il de retour? On découvre tout simplement que le cow-boy est toujours resté en contact avec ses amis grâce à un talkie-walkie. Buzz, Woody, Jessie et toute la bande vont voir leur travail remis en question lorsqu'ils vont découvrir ce qui obsède les enfants d'aujourd'hui, ce qui s'appelle l'électronique. Toy Story 5, franchement les amis, je vous le conseille, c'est Noël avant l'heure et c'est dans tous les cinés du Nord-Franche-Comté.
15: Elle croit que t'es vieux parce que tu perds tes cheveux, Woody.
13: Bonnie a besoin de quelqu'un né au même siècle qu'elle. Adieu les jouets.
16: Ton ami, c'est
17: il nous faut du renfort.
16: Je suis ton ami.
18: J'y crois pas.
19: Elle s'enfuit,
20: Notre mission sur cette planète est de faire le bonheur d'un enfant.
21: Rappelle-toi ce que ton vieux pote disait.
12: Bonnie a encore besoin de nous.
13: En avant, pile poil.
18: Buzz, reste là, je vais avec eux.
19: Tu crois que j'en suis pas capable?
20: Oui, Buzz,
19: non. Joli poncho.
20: Que c'est bon de les revoir se disputer.
18: Ça m'avait manqué aussi.
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0: Niçoise Samantha Cotta, dite Santa, avec Recommence-moi. J'espère que vous allez bien, que vous soyez en mode détente ou à fond au boulot. Ce sont vos chansons préférées qui rythment votre après-midi, avec dans quelques minutes Emmanuel Moire et Lionel Richie. Bon samedi.
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1: 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Toute l'info en France et dans le monde en 90 secondes avec Cyril Ardo.
2: Près de 41 millions de personnes sous la canicule, 60 départements en vigilance orange, 39 degrés attendus localement aujourd'hui, jusqu'à 41 degrés demain. Météo France envisage de déclencher l'alerte rouge, le plus haut niveau pour certains départements. L'organisme météo prévoit un plateau de chaleur entre lundi et jeudi avec des températures extrêmement élevées avant une baisse des températures vendredi. C'est face à cette situation que le Premier ministre a convoqué plusieurs ministres pour une réunion de crise ce matin. C'était en présence notamment de ceux de l'intérieur, de l'éducation, de la santé, des transports ou encore de l'agriculture et de la culture. Aucun membre du gouvernement n'a fait de déclaration à la sortie. Est-ce prudent de maintenir la fête de la musique demain? Sur ce point, la ministre de la Culture, Catherine Pégard, appelle à une extrême vigilance tout en laissant la main aux préfectures et aux villes. D'autres événements, notamment sportifs, ont eux été annulés un peu partout en France. Dans ce contexte, l'Aisne, les Ardennes, l'Aube, la Côte d'Or, la Marne, la Haute-Marne, la Meuse, la Nièvre, la Seine-et-Marne et Lyon passeront dès 16h en vigilance orange aux orages. Tous, sauf l'Aisne, sont déjà concernés par l'alerte canicule. La commission d'enquête indépendante sur les violences commises à Bétaram vient de remettre son rapport à la congrégation religieuse. Après 12 mois d'investigation, elle parle notamment de crimes de masse, de sadisme ou de torture. 37 auteurs sont identifiés. Et puis du rugby ce soir, Stade Français contre Montpellier en demi-finale du championnat de France. Coup d'envoi à 21h05. Le vainqueur sera opposé en finale à Toulouse, qui a battu le Racing 92 hier soir.
1: 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Chaud, chaud, très chaud, avec un soleil radieux et des rafales de vent chaud d'orienté sud-ouest, 34 degrés à Belfort et Pont-de-Roide, 35 degrés en ce moment à Montbéliard et Lure, 32 degrés à Giromanie. Petite astuce pour s'hydrater, si vous avez du mal à boire, mangez des fruits hydratants comme le melon, la pastèque, les pêches, le raisin ou encore les fraises. On évitera évidemment de rajouter du sucre. Sinon, pour trouver un peu de fraîcheur tout à l'heure à 15h en l'église protestante de Vaugecourt, il y a un concert avec Voce d'Italia et le chœur Grammont de Beaucourt, une autre façon de fêter la musique et l'entrée est gratuite.
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0: Petit moment douceur en compagnie de Zucchero avec Senza Unadonna sur votre radio ici. Soyez les bienvenus si vous vous branchez à l'instant en prenant place dans la voiture, en allumant la radio au travail ou à la maison. C'est Sophie Nolveau au micro et je suis ravie de passer ce début d'après-midi avec vous. Dans un instant, des infos près de chez vous, mais juste avant, on accueille les trois chansons françaises à la suite.
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0: Avec Jane Birkin, le duo Obispo Cabrel, mais aussi Alain Souchon.
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0: Flashback très nostalgique avec Jane Birkin et ex-fan des 60s sur votre radio ici. Dans une poignée de minutes, je vous emmène à Rome avec Étienne Daho et sans plus attendre, voici des infos près de chez vous.
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2: La mairie de Chaux dans le territoire de Belfort fait un appel aux bénévoles. Ce serait pour participer au nettoyage des massifs floraux. Du coup, ils vous donnent rendez-vous le lundi 22 juin et mercredi 24 juin à partir de 8h30 jusqu'à 10h sur le parking de la MGR. Que vous ayez la main verte ou pas, c'est pas un souci hein, parce que vous allez juste contribuer à faire de la commune de Chaux un lieu où les plantes respirent. Et ça, ça fait du bien. Demain de 10h à 18h, l'association Sources Essentielles vous attend à Leval, toujours dans le territoire de Belfort, pour une journée festive en pleine nature. Vous allez vibrer au rythme de la musique, des contes, d'une démonstration de sculpture à la tronçonneuse. En gros, vous allez vous amuser en famille avec des jeux traditionnels aussi en bois et partager un moment magique autour d'un feu de camp à partir de 16h. Côté restauration, vous allez profiter de la buvette. Repas gourmand avec ou sans viande, ça c'est à vous de voir. Vous pouvez même emmener votre propre pique-nique à déguster dans l'herbe, histoire de profiter pleinement de la nature. L'entrée est libre, accessible même aux personnes à mobilité réduite.
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0: écoutez ici, c'était Marc Lavoine et Catherine Ringer avec Qu'est-ce que t'es belle? Avis aux retardataires. Demain, c'est la fête des pères. Il vous reste donc encore quelques heures pour dénicher un petit cadeau, réserver un resto, préparer une jolie surprise ou encore organiser un petit moment en famille. Parce que forcément, le plus beau des cadeaux reste sans doute le temps que l'on partage ensemble. Bientôt 15h et toute l'info en France et dans le monde en 90 secondes. Mais avant, ici, c'est le retour de la musique avec dans quelques minutes Eric Clapton, le dernier single de M. Pokora. Et il y aura aussi Chico Buarque. Bel après-midi.
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2: 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Toute l'info en France et dans le monde en 90 secondes avec Cyril Ardo.
3: Il va faire chaud cette semaine. Météo France prévoit un plateau de chaleur entre lundi et jeudi avec des températures extrêmement élevées avant une baisse vendredi. L'organisme météo envisage de déclencher l'alerte rouge, le plus haut niveau pour certains départements. 60 départements sont actuellement en vigilance orange. Ça concerne près de 41 millions de personnes. Dans ce contexte, des événements annulés un peu partout en France, à l'image du marathon du Vignoble dans le Bas-Rhin, de toutes les manifestations sportives dans le Lot-et-Garonne et à Mont-de-Marsan dans les Landes. Pour la fête de la musique demain, la ministre de la Culture appelle à une extrême vigilance tout en laissant la main aux préfectures et aux villes. Détail à lire sur ici.fr. Trois départements présentent un risque élevé de feux de forêt selon Météo France. Il s'agit du Var, du Vaucluse et de l'Allier. Demain, l'Allier repassera en risque modéré. Crime de masse, sadisme ou torture. Les conclusions gravissimes de la commission d'enquête indépendante sur les violences commises à Bétarham. Elle vient de rendre son rapport à la congrégation religieuse après 12 mois d'investigation. Elle doit remettre aussi début juillet des recommandations à l'Assemblée nationale. La chanteuse Véronique Sanson reporte un concert prévu vendredi à Hauterive dans la Drôme pour des raisons de santé. L'artiste de 77 ans a été hospitalisé fin mai pour une infection respiratoire aiguë. Le spectacle se déroulera le 7 juillet. Les billets reste valable. Et puis, du rugby ce soir, demi-finale de Top 14. Stade français contre Montpellier. Le coup d'envoi, c'est à 21h05. Le vainqueur affrontera Toulouse en finale.
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4: Soleil, chaleur accentuée par un vent de sud-ouest qui est chaud, 34 degrés à Belfort et Delle, 35 degrés à Montbéliard et Lure, 32 degrés à Rougemont-le-Château. Conseil pour supporter la canicule, si vous ressentez des lourdeurs dans vos jambes avec cette chaleur, asseyez-vous, surélevez vos jambes et couvrez-les d'un drap humide frais pour réactiver la circulation du sang. Vous avez peut-être raté le pique-nique ce midi à la salle polyvalente des Vets Albert, mais vous pouvez encore profiter de la partie musicale de la manifestation qui a débuté tout à l'heure à 14h. Et qui se poursuit tout l'après-midi sur place, une buvette pour ne pas oublier de s'hydrater.
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0: On écoutait Queen avec A Kind of Magic. Excellent samedi ici à l'écoute de votre radio. Sophie Nolvaux pour vous accompagner dans toutes vos activités du week-end, hein, qu'elles soient ménagères, sportives ou encore divertissantes. Je vous le souhaite en tout cas. Dans quelques instants, on va faire le plein d'infos utiles et pratiques près de chez vous. Mais juste avant, on se détend avec les trois chansons françaises à la suite.
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0: Avec Maxime Le Forestier, une nouveauté signée Manon Lisa, mais aussi Nino Ferrer.
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0: Vous écoutez votre radio ici, c'était Maxime Le Forestier avec Né Quelque Part. Dans un instant, on va retrouver le groupe REM. Ce sera juste après quelques petites infos d'ici.
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2: Telle fête la musique durant tout le week-end avec une scène ouverte à tous. Vous êtes invité à sortir votre instrument de musique ou votre talent pour la chanson et exprimer ce talent dans toute la ville. Et vous retrouvez aussi au caveau des remparts et à la médiathèque. Et puis demain à partir de 17h, un grand marché des saveurs et de l'artisanat, toujours des concerts et des animations musicales, cette fois sur le parvis de la mairie de Delle. Vive la musique et la convivialité à Delle tout au long de ce week-end pour la fête de la musique. 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

C'est une chanson écrite à New York en 62 et qui a pas mal voyagé, puisque l'artiste australienne Kylie Minogue en a fait un énorme succès en 87. Mais au moment de sa sortie, c'est une chanteuse française qui nous fait découvrir The Locomotion.

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1: Vous écoutez ici, il est 16h, très bel après-midi. Toute l'info en français dans le monde en 90 secondes, en compagnie de Cyril Ardo.
2: La fête de la musique sera par endroits bien silencieuse. Des événements annulés un peu partout en France, près de Paris, à Argenteuil ou à Nanterre, à Bayonne entre 13h et 19h ou encore en Isère à Bourgoin-Jallieu. La ministre de la Culture appelle à une extrême vigilance tout en laissant la main aux préfectures et aux villes. Combien de temps cette vague de chaleur va-t-elle durer? Plusieurs jours, répond Météo France qui prévoit un plateau jusqu'à jeudi avant une baisse vendredi. 60 départements sont actuellement en vigilance orange. L'organisme prévoit par endroit de déclencher l'alerte rouge. Prudence dans l'est et le nord du pays. À la chaleur s'ajoutent les orages. Vigilance orange qui débute à l'instant dans l'Aisne, les Ardennes, l'Aube, la Côte d'Or, la Marne, la Haute-Marne, la Meuse, la Nièvre, la Seine-et-Marne et Lyon. Il avait cofondé le géant du jeu vidéo Ubisoft avec ses quatre frères. Claude Guillemot est mort hier dans le crash d'un avion de tourisme à La Baule en Loire-Atlantique. Une autre personne a perdu la vie dans l'accident. Un temps d'hommage est prévu aujourd'hui à l'aérodrome où s'est écrasé la pareil. 37 auteurs identifiés, plus de 130 personnes auditionnées, 12 mois d'investigation. La commission d'enquête indépendante sur les violences commises à Bétaram vient de remettre son rapport à la congrégation religieuse. Elle parle notamment de crimes de masse, de sadisme ou de torture. 37 auteurs sont donc identifiés. Et puis, qui rejoindra Toulouse en finale de top 14 du rugby? Réponse dès 21h05 ce soir avec la demi-finale entre le Stade français et Montpellier. Match qui se dispute à guichet fermé.
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4: La canicule est là, on ne peut pas l'ignorer. 34 degrés à Belfort-Edel, 35 degrés à Montbéliard et Lure, 32 degrés à Rougemont-le-Château. Petit conseil pour les personnes équipées de climatiseurs. Il est préconisé de régler la température dans votre logement 5 degrés en dessous de la température extérieure. C'est bien pour votre confort et c'est mieux pour la consommation d'énergie et l'impact sur l'environnement. C'est la fête de la musique, Adèle, en cœur de ville et à la médiathèque. À 17h30, notez le concert des Phonolytics à la médiathèque. Fête de la musique également à Châtenois-les-Forges, au château Vermeaux, de 18h30 à 23h45 aujourd'hui.
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Nicolas Sirkis dit avoir pensé au petit visage de Marguerite Duras, toute jeune avec ses cheveux courts, lorsqu'il a écrit les paroles de Tes yeux noirs. On écoutait Indochine sur votre radio locale, ici. C'est Sophie Nolveau au micro, avec de la joie et de la bonne humeur, et de quoi se changer les idées si nécessaire. Michael Jackson nous arrive dans un instant, mais avant, une nouveauté signée Vita, une ballade poignante intitulée « Ça fait mal ».

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2: Et au fil des années, j'ai découvert qu'Abavant était né un grand cirque, qui s'appelle encore, d'ailleurs il s'appelle encore Grus, et à l'époque c'était le cirque Jeannet Grus, qui est né en 1943 à Montbéliard.
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3: Ils transforment nos fragilités en éclats de rire et ils font vivre l'esprit du cirque au cœur de nos quartiers. Depuis plus de 40 ans, Bruno et Laurent comptent aujourd'hui, car au sein des clowns de la Chiffogne, ils portent un projet de statut mémoriel. Mais tout d'abord, Bruno, président de cette belle association, comment est née cette belle aventure associative ?
2: Alors, les clowns de la Chiffogne, c'est une association loi 1901 qui existe depuis 1983, installée à Chiffogne, à la Chiffogne, quartier de Montbéliard. Sans faire pleurer dans les chaumières, en fait, dans mon couple, la clown, c'était mon épouse, qui est décédée maintenant. Et les clowns m'aimaient bien, je les aimais bien. On a trouvé un deal ensemble pour que je sois président. Et ils m'ont demandé d'assurer ce rôle. Et je l'ai accepté, à l'essai pour commencer, à l'essai de mon côté. Et puis je les ai adoptés, ils m'ont adopté, et voilà.
3: Comment on sent, comment on sait qu'on a envie de faire partie de cette aventure et on a envie d'être clown, Laurent?
4: Le clown, en fait, c'est un petit personnage qu'on a à l'intérieur de soi et qu'on a envie un peu de mettre en avant, quoi, et puis de donner du plaisir aux gens en montrant ce qu'on sait faire et comment on apprend à se dépasser, quoi. Quand on est en clown, en fait, on se permet des choses qu'on ferait pas dans la vie de tous les jours, quoi. Et en fait, c'est un petit peu paradoxal, mais on aime bien se dépasser, quoi. Aller chercher un petit peu. Voilà, des choses qu'on n'oserait pas faire, qu'on n'oserait pas essayer, qu'on essaye justement quand on rentre dans le personnage du clown.
3: Qu'est-ce que c'est que ce projet, que cette statue, Bruno?
2: Alors, ce projet, moi j'habite Bavant dans le pays de Montbéliard. Et au fil des années, j'ai découvert qu'à Bavant était né un grand cirque, qui s'appelle encore, d'ailleurs il s'appelle encore Grus. Et à l'époque, c'était le cirque Jeannet Grus, qui est né en 1943 à Montbéliard. Et à partir de là, on s'est dit, il n'y a pas une rue, il n'y a pas une place, il n'y a rien au nom de Jeannet Grus dans le pays de Montbéliard, alors qu'ils ont fait des choses assez formidables, quand il y a eu la débâcle pendant la guerre, qu'il a fallu amener les enfants en Suisse, etc., ben le cirque Jeannet Grus a prêté ses camions. Je me suis dit que ça serait plutôt bien d'avoir un hommage envers ces cirques. Pourquoi pas faire une statue de clown? Une statue de clown qui sera à la fois masculine et féminine, parce que on a pas mal de clowns féminins, en tout cas aux clowns de la Chiffogne.
3: C'est important de participer à ce genre de projet en tant que Laurent, ou en tant que clown Laurent quelque part.
4: Oui, effectivement, c'est important pour nous parce que le monde du clown n'est pas forcément bien connu, quoi. Surtout avec le, il y a beaucoup d'images du clown qui fait peur ou qui. Et nous, ce qu'on voudrait montrer, c'est que le clown, en fait, c'est un art.
3: Bruno et Laurent, deux figures passionnées qui nous rappellent que le clown est un art précieux, profondément ancré dans notre histoire. Ils sont nos comptoirs qui comptent et vous retrouvez d'autres portraits sur notre site internet ici.fr Belfort-Montbéliard.
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0: Soyez les bienvenus. Vous écoutez ici et Michel Berger avec les Princes des Villes. Dans le prochain quart d'heure, on fêtera la musique et les chansons comiques grâce à l'humour en tube avec Old Laf et Christelle Cholet. On vous donnera aussi des infos utiles près de chez vous. Ce sera juste après Alain Bachung et le nouveau titre de Charlotte Cardin, The Way We Touch.
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0: nous étions au tout début des années 80 avec Alain Bashung et Vertige de l'amour. Dans une poignée de minutes sur votre radio ici, place aux Bee Gees avec Night Fever. En attendant, voici les infos pratiques d'ici.
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2: Aujourd'hui et demain, c'est le Festival du Lion à Belfort au Parc de la Douce. Plus de 2000 cadeaux à gagner, des animations gratuites, des défis, des châteaux gonflables, une ferme pédagogique, des stands de sport, bien-être et plein d'autres surprises vous attendent. Vous pouvez récupérer vos bracelets gratuits au stand de l'association Papillon Rouge pour profiter en famille du Festival du Lion aujourd'hui et demain au Parc de la Douce de 13h à 18h. 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

Mon sourire, c'était Zaz sur votre radio ici. La fête de la musique, vous le savez, c'est ce week-end. L'occasion pour beaucoup de chanteurs amateurs de donner de la voix dans les rues, devant un public survolté évidemment. Et dans l'humour en tube, eh bien Fred Ballard va nous prouver que le mot musique rime avec comique, mais aussi avec romantique.

0: Et oui, on l'utilise trop peu souvent dans les chansons d'amour, mais c'est vrai que se prendre pour époux rime avec voir le loup. Et forcément, on a hâte de connaître la suite.
1: Alors je fais glisser vos bas contre vos jambes longues. 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
2: Ah, vous vous coupez pas les ongles ?

0: qu'il faut faire un effort.
1: Ah, ça c'est une ode à la femme comme on n'en fait plus. Et heureusement, hein, heureusement qu'avec un peu d'humour et beaucoup de Christelle Cholet, on se libère de certaines rimes. Si la musique est bonne, le rire est salvateur.
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0: Excellente fin d'après-midi à l'écoute de votre radio locale ici. On écoutait Midnight Oil avec Beds Are Burning. Pour nous emmener aux infos de 17h, un incontournable de D3 et une nouveauté de Charles Doré intitulée Famille ou pas famille.
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1: Vous écoutez ici, très belle fin d'après-midi, il est 17h. Les infos sont présentées par Cyril Ardo.
2: 26 millions de personnes concernées dès demain par l'alerte rouge canicule. Elle sera déclenchée par Météo France à partir de midi. 35 départements touchés de l'ouest et du centre du pays. C'est la première fois qu'une si grande partie du territoire est au plus haut niveau de vigilance. 45 autres départements seront eux en vigilance orange canicule. Prudence actuellement, particulièrement si vous êtes dans l'est et le nord du pays. À la chaleur s'ajoutent les orages. Vigilance orange dans l'Aisne, les Ardennes, l'Aube, la Côte d'Or, la Marne, la Haute-Marne, la Meuse, la Nièvre, la Seine-et-Marne et Lyon. Dans ce contexte, la fête de la musique doit-elle se tenir demain? Le gouvernement interdit l'alcool à cette occasion dans les départements qui sont en vigilance rouge. L'événement est par ailleurs annulé dans plusieurs endroits en France, à Argenteuil ou à Nanterre près de Paris, à Bourgoin-Jallieu en Isère ou encore à Bayonne jusqu'à 19h. Dossier complet sur la canicule à retrouver sur l'appli ici et sur notre site ici.fr. Et dans le reste de l'actualité, ce samedi, la commission d'enquête indépendante sur les violences commises à Bétaram vient de rendre son rapport à la congrégation religieuse après 12 mois d'investigation et plus de 137 personnes auditionnées. 3 ans après le début de la polémique, 75 ans après les premiers faits, ce sont 37 auteurs qui sont identifiés. Et dans leur rapport, les auteurs parlent de crimes de masse, de sadisme et de torture. Le monde du jeu vidéo français perd l'un de ses pionniers, dit la ministre du numérique après la mort de l'un des cofondateurs d'Ubisoft, Claude Guillemot, à l'âge de 69 ans, dans le crash d'un avion de tourisme hier à la Baule en Loire-Atlantique. Un temps d'hommage est prévu aujourd'hui à l'aérodrome où s'est écrasé l'appareil. Les funérailles de l'artiste britannique David Hockney, célébré aujourd'hui à Londres. Le célèbre peintre qui a vécu en Normandie plusieurs années a été inhumé dans la plus stricte intimité familiale. Les cérémonies en hommage à son œuvre sont prévues tout autour du monde et notamment à Paris l'an prochain.
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1: 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Il fait encore très chaud aujourd'hui dans le Nord-Franche-Comté, 35 degrés à Belfort, Montbéliard, Champagné, 36 degrés à Lure, 32 degrés à Blamont, 34 degrés à Giromagny. Pour rafraîchir le corps quand on n'a pas de climatiseur, mouillez vos t-shirts ou vos chemisiers et laissez sécher vos vêtements à même la peau et vous renouvelez l'opération autant de fois que nécessaire dans la journée. Elidance propose son gala sur le thème du voyage autour du monde à la Halle des 5 Fontaines à Delle, 10 euros l'entrée adulte, 5 euros pour les 5-14 ans. Le spectacle commence tout à l'heure à 18h et devrait vous tenir en haleine jusqu'à 23h.
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1: Sur votre radio locale ici, on écoutait Bernard Lavillier et Nicoletta avec Idées Noires. Et les idées, je vous les souhaite lumineuses et inspirantes aujourd'hui pour trouver le cadeau parfait pour fêter votre papa ce dimanche. C'est Sophie Nolvo avec vous. Et dans la suite de notre playlist, on va retrouver l'artiste italien Paolo Conte et le carpentracien Christophe Maé avec la Lune.

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2: Tendez bien l'oreille, est-ce que ça vous dit quelque chose?
3: Vers l'infini et au-delà!
2: Ah oui, retour en enfance garantie avec le nouveau Toy Story. Cinquième volet pour le grand retour de Buzz, de Woody et de toute la bande.
4: Fourchette, acceptez-vous de prendre Karen Beverly pour légitime épouse?
5: Yeah! Je vous déclare maintenant couvert pour la vie. Qui a empoisonné la demoiselle d'honneur?
6: Bonnie, il y a un colis pour toi.
7: Merci, merci.
8: Bonjour, je suis Lilypad. Jouons ensemble.
9: C'est l'extinction, ça recommence.
10: Bonnie, le temps d'écran est terminé.
11: D'accord.
12: Il faut que je te parle, machine.
13: Appelle-moi Lily.
12: Avec les jouets, on a passé tout l'été à aider Bonnie à se faire des amis.
13: Oui.
12: Et toi, t'es venue tout gâcher avec des...
13: Je vois.
12: Tu m'écoutes même pas.
13: J'écoute toujours tout. Regarde.
14: Avec les jouets, on a passé tout l'été à aider Bonnie à se faire des amis.
13: En espagnol.
14: Con los juguetes nos pasamos todo el verano.
12: Quoi ?
2: Alors, les critiques sont unanimes pour saluer la réussite de ce cinquième Toy Story. J'ai eu la chance d'assister à la première séance. Les gags s'enchaînent à une vitesse folle. On ne s'ennuie pas une seconde. Ce n'est absolument pas le film de trop pour cette grande série de Toy Story. Et puis, les voix françaises sont toujours remarquables. Hein. Celle de Richard Darbois également pour Buzz l'éclair. Celle de Jean-Philippe Puy-Martin pour la voix de Woody. On retrouve également les voix de Barbara Tissier, de Pierre Ninet. Et puis, de nouvelles voix françaises, Jonathan Cohen ou encore Laura Felpin. Pourquoi Woody, qui faisait ses adieux à Buzz au jouet à la fin du quatrième film est-il de retour? On découvre tout simplement que le cow-boy est toujours resté en contact avec ses amis grâce à un talkie-walkie. Buzz, Woody, Jessie et toute la bande vont voir leur travail remis en question lorsqu'ils vont découvrir ce qui obsède les enfants d'aujourd'hui, ce qui s'appelle l'électronique. Toy Story 5, franchement les amis, je vous le conseille, c'est Noël avant l'heure et c'est dans tous les cinés du Nord-Franche-Comté.
15: Elle croit que t'es vieux parce que tu perds tes cheveux, Woody.
16: Bonnie a besoin de quelqu'un né au même siècle qu'elle. Adieu les jouets.
17: Il nous faut du renfort.
18: Je suis ton ami.
19: J'y crois pas.
20: Quand tout s'embrouille.
21: Elle s'enfuit, Buzz.
20: En babouille, loin, très loin.
22: Notre mission sur cette planète est de faire le bonheur d'un enfant.
20: Rappelle-toi ce que ton vieux pote disait.
12: Bonnie a encore besoin de nous. En avant, pile poil.
19: Buzz, reste là, je vais avec eux.
23: Tu crois que j'en suis pas capable?
20: Oui, je suis ton ami.
22: Joli poncho.
24: Que c'est bon de les revoir se disputer.
19: Ça m'avait manqué aussi.
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0: toujours branché sur votre radio ici, c'était Jake et Carla avec La Recette. J'espère que votre samedi se passe bien, bonne route si vous êtes au volant de la voiture. Dans un instant, c'est Louane qui nous rejoint justement avec Conduire et les Rolling Stones avec Start Me Up. A tout de suite.
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1: Louane avec son dernier single Conduire sur votre radio ici. On aura le cœur grenadine dans quelques minutes grâce à Laurent Voulzy. Ce sera juste après quelques petites infos d'ici.
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0: excellent début de soirée à l'écoute de votre radio ici. C'était Shakira avec Zou. Tiens, est-ce qu'une info pour briller à la machine à café ce lundi vous intéresse? Comme savoir où et quand a été inventée la brosse à dents, par exemple. Stéphane Bern nous explique tout dans son voyage dans le temps et ses cadeaux.
1: Au 15e siècle, la Chine invente la brosse à dents et l'Europe, les caries. Chacun son domaine. En matière d'hygiène bucco-dentaire, l'Occident a eu un petit train de retard, voire un gros TGV. Au 15e siècle, on se contente d'un cure-dent ou d'un linge humide pour se frotter les dents. Difficile de dire ce qui était le plus sale, le torchon ou les dents. Le duc et la duchesse d'Orléans, eux, utilisaient une sorte de fil dentaire du nom d'esguillette, un cordon de soie utilisé pour se nettoyer les dents. Mais c'est tout. Bref, à une époque où l'on se balade à cheval, les Européens ont souvent une haleine de poney. Alors qu'en Chine, au même moment, on manie déjà la brosse à dents. Elles sont fabriquées à partir d'un manche en bambou garni de poils de sanglier et permettent de se débarrasser des bactéries sans abîmer les gencives. Sauf qu'à l'époque, le made in China restait en Chine. Pas d'import-export et encore moins de livraison en 24 heures.
2: Tiens, voilà le facteur.
1: Il a fallu attendre le 18e siècle pour que l'Europe se dote à son tour de cet instrument qui préserve haleine fraîche et dentition. On doit son invention version européenne à un Anglais dénommé William Addis. Mis en prison, la légende raconte que c'est en observant un gardien en train de passer le balai qu'il aurait eu l'idée de sa nouvelle invention, la brosse à dents. Il perfectionne l'instrument à sa sortie de prison et 240 ans plus tard, l'entreprise qu'il a fondée continue d'en vendre par millions en Grande-Bretagne.
3: Ça chasse les bactéries et mes gencives.
1: La prochaine fois que vos enfants ont la flemme de se brosser les dents, proposez-leur le torchon sale.
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0: Les valses de Vienne, François Fellmann sur votre radio locale ici, ce samedi 20 juin. Dans quelques minutes, il sera 18h. Avant ça, c'est le retour de la musique avec le nouveau single de Zazie et un souvenir de Youssou N'Dour et Néné Chéri.
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1: Merci d'écouter votre radio ici, il est 18h, bon début de soirée. Les infos avec Cyril Ardo.
2: Il n'y avait jamais eu autant de départements en vigilance rouge en même temps. 35 départements de l'ouest et du centre du pays concernés demain par cette alerte. La plus élevée qui soit, à partir de midi, 26 millions de personnes seront touchées. 45 autres départements seront eux en vigilance orange canicule. Des vigilances orange au feu de forêt demain pour le Var, les Bouches-du-Rhône, le Vaucluse et le Gard selon Météo France. Le Var et le Vaucluse sont déjà concernés par cette alerte aujourd'hui. À quoi ressemblera la fête de la musique sous une chape de plomb? Le gouvernement en tout cas interdit l'alcool à cette occasion dans les départements en vigilance rouge. Plusieurs communes ont décidé d'annuler les festivités. C'est le cas par exemple à Argenteuil ou à Nanterre près de Paris, à Bourgoin-Jallieu en Isère ou encore à Bayonne jusqu'à 19h. Dossier complet sur la canicule à retrouver sur l'appli ICI et notre site ICI.fr. Après 12 mois d'investigation et 75 ans après les premiers faits, la commission d'enquête indépendante sur les violences commises à Bétharram vient de rendre son rapport à la congrégation religieuse. Dans son rapport, les auteurs parlent de crimes de masse, de sadisme et de torture. Ils doivent remettre début juillet des recommandations à l'Assemblée nationale. Un enfant de 2 ans et demi en urgence, il était dans sa poussette et s'est retrouvé coincé entre deux voitures à Lorient dans le Morbihan. Les secours ont également pris en charge les témoins en état de choc. La chanteuse Véronique Sanson reporte un concert prévu vendredi à Haute-Rive dans la Drôme pour des raisons de santé. L'artiste de 77 ans a été hospitalisé fin mai pour une infection respiratoire aiguë. Le spectacle se déroulera le 7 juillet. Les billets restent valables. Il est également possible de demander un remboursement. Et puis du rugby à suivre ce soir, demi-finale de Top 14. Stade français contre Montpellier à partir de 21h05. Le vainqueur affrontera Toulouse en finale. Le match de finale se disputera samedi prochain.
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1: 35 degrés à Belfort, Montbéliard, Champagné, 36 degrés à Lure, 32 degrés à Blamont, 34 degrés à Giromagny. Il faut vous hydrater, boire 1,5 litre à 2 litres d'eau par jour ou manger des aliments comme les concombres ou la pastèque qui sont hydratants. Comment reconnaître les signes de déshydratation? Maux de tête, crampes, sensation de soif, lèvres sèches, vertiges. Boire un verre toutes les demi-heures, c'est une bonne façon d'éviter ces symptômes. Les musiques de films, c'est le thème du concert de l'Harmonie Municipale de Rougemont-le-Château ce soir à 19h30 à 22h au foyer rural. L'entrée est libre.
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Got My Mind Set On You, c'était George Harrison. 19h passé de quelques minutes, Sophie Nolvaux avec vous pendant encore une heure. Vous êtes peut-être en train de vous préparer pour sortir, rejoindre des amis ou profiter de la douceur de cette soirée. Et avec la fête de la musique ce week-end, eh bien l'ambiance va monter d'un cran un petit peu partout. Ça tombe bien, nous aussi, sur Ici, on fête la musique avec Jerry Rafferty qui arrive juste après Amir avec Alain Parfait.

0: positif.
1: Et ça se passe près de chez nous.
2: Oui, parce que les sons ne sont pas transmis que par la radio, elles sont aussi diffusées par la Bibliothèque Sonore de Belfort. C'est positif. Avec vous, Chantal de l'association Les Donneurs de Voix. Bonjour Chantal.
3: Bonjour.
2: En quelques mots, c'est quoi l'association des Donneurs de Voix?
3: Alors, l'objectif de l'association des Donneurs de Voix des Bibliothèques Sonores est de permettre à des personnes empêchées de lire de retrouver un accès autonome à la lecture. C'est un lecteur bénévole qu'on appelle chez nous un donneur de voix qui enregistre à destination des personnes empêchées de lire.
2: Donc c'est quoi? C'est des histoires? C'est de la musique?
3: Alors tout ce que vous pouvez imaginer comme livre, quand un audiolecteur nous souhaite un livre particulier que nous n'avons pas et qui n'est pas disponible sur le site ou dans une autre bibliothèque, on peut demander à notre donneur de voix de l'enregistrer. Par exemple, si vous voulez, tous les prix littéraires ont été enregistrés avant même qu'ils soient décernés. Les donneurs de voix de toute la France ont enregistré des pressentis.
2: Mais pourquoi les donneurs de voix ont décidé de faire cette bibliothèque sonore?
3: Alors, à l'origine, c'est un ophtalmologiste à Lille qui a eu cette idée de créer l'association des donneurs de voix pour permettre, à l'origine, c'était pour ces personnes, des non-voyants et malvoyants, d'avoir un accès à la lecture. C'est également à destination de personnes qui souffrent de troubles cognitifs, des personnes en situation de handicap moteur ou de maladie, les empêchant par exemple de tenir un livre, des personnes qui sont temporairement empêchées par des blessures ou un traitement lourd, et aux enfants et adolescents en situation d'apprentissage difficile.
2: Chantal, vous, qu'est-ce qui vous a motivé à rejoindre les donneurs de voix?
3: C'est un peu difficile à dire. Au départ, je voulais être donneuse de voix. Et c'est quand même, c'est pas simple. Hein. Je trouve que c'est pas simple. Donc, je suis arrivée à l'association éventuellement pour être donneur de voix. Et puis, en fait, je fais de l'administratif. Voilà.
2: Et vous avez quoi de prévu pour l'année 2026?
3: Nos objectifs sont un peu les mêmes, c'est-à-dire se faire connaître, avoir le plus grand nombre d'audiolecteurs, faire bénéficier de nos services qui sont entièrement gratuits. Au plus grand nombre.
2: Merci beaucoup Chantal, je vous souhaite de passer une bonne journée.
3: Merci à vous, merci beaucoup.
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0: Sur votre radio locale ici, c'était Julien Libe avec Autrement. Dans le prochain quart d'heure, des conseils utiles autour de vous et les coulisses télé de Patrice Gascoigne qui nous parlera de la fête de la musique ce soir à 20h50 sur France 2. Avant ça, on va retrouver M Pokora et le groupe Scorpion.
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0: écoutez ici. C'était Empokora avec Quand même. C'est Johnny Clegg et Savouka qui arrivent dans un instant. Mais d'abord, comme toutes les heures, voici quelques infos près de chez vous.
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2: 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Le comité des fêtes de Dalle organise la fête de la musique demain dimanche au stade de 11h à 17h avec le groupe Distorsion pour des compos et des covers de tout style, le groupe Not Style, 4 musiciens pour des reprises de chansons françaises arrangées à leur sauce et quelques compos aussi, et puis tous les musiciens et chanteurs amateurs qui choisiront de se produire pour cette fête de la musique sur place, buvette et petite restauration.
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0: issu de son premier album Amoureuse, on écoutait Véronique Sanson avec Besoin de personne. Il est l'heure des coulisses télé de Patrice Gascoigne. Salut Patrice.
1: Salut Sophie.
0: Vous nous donnez rendez-vous ce soir devant la fête de la musique sur France 2 et vous avez des petits trucs d'ailleurs à nous apprendre sur le nom des stars qui vont chanter ce soir.
2: Il fut une époque où pour parler de la fête de la musique, je laissais Garou poser des questions à Laurie Tillman.
3: Dans la fête de la musique, il y a
4: musique forcément.
3: Ouais, justement.
2: Alors ce soir sur France 2, pour une fête de la musique proposée en direct du mythique théâtre antique d'Orange, il reste la musique, mais maintenant il n'y a plus de Garou. Laurie Tillman a mérité ses galons d'animatrice solo de ce grand show devant plus de 7000 spectateurs. Dans cette immense scène à ciel ouvert, l'affiche des artistes qui vont se produire devant vous est alléchante. Cela va de la gagnante de la Star Academy, Marine, à notre représentante à l'Eurovision, Monroe, en passant par Magic System, Claudio Capeo, Faudel, Sheila, Taïk, Elodie Frégé, Christophe Willem. Mais figurez-vous qu'en regardant ce casting, j'ai remarqué que la plupart ne portent pas leur vrai nom. Ils ont adopté un pseudo d'artiste. Taïk, il s'appelle en vrai Julien Boidji. Claudio Capeo, son vrai nom, c'est Claudio Rucolo. Et on parle de Christophe Willem, dont le patronyme est en fait Christophe Durier. Et si on demandait au chanteur révélé en 2006 par l'émission de M6, à la recherche de la nouvelle star, et si on lui demandait comment était né ce nom de scène, Christophe Willem?
5: Alors Willem, parce que c'était un prénom que mes parents avaient voulu me donner. Donc je me suis dit, tiens, il y a quand même un lien, c'est un pseudo, mais ça reste un lien avec, avec quelque chose. Que mon deuxième prénom, c'est Frédéric. Donc Christophe Frédéric, c'était quand même compliqué comme pseudo. Et puis, non, le jour où j'ai pris ce pseudo, c'est quand j'avais fait le film live. J'avais fait un film live et j'étais à la fac à ce moment-là et je voulais pas du tout que ce soit connecté à moi ou quoi que ce soit. Et donc j'ai pris ce pseudo bien avant de faire la nouvelle star en fait. Et du coup, quand j'ai fait la nouvelle star, bah, ça a été la continuité. J'ai dit bon, bah, je vais garder le pseudo que j'ai pris. Voilà.
2: Donc c'est un bon choix finalement.
5: Oui! Oui, c'est pas mal. Regardez, je suis là. Il m'a apporté bonheur quand même ce jour.
2: Et voilà, vous saurez ce soir en regardant la fête de la musique comment Christophe Durier est devenu Christophe Willem. Christophe Willem qui sera sur scène pas très loin de Annie Chancel. Tout le monde sait qui est Annie Chancel? Mais si, je suis sûr que vous la connaissez. Voire même pour certains d'entre vous, vous avez déjà fredonné ses tubes. Donne-moi

0: L'école est finie, enfin pas tout à fait, hein, mais en tout cas les coulisses télé du jour sont finies. Rendez-vous ce soir sur France 2 devant la fête de la musique avec Laurie Tillman. Quant à nous, on se retrouve demain avec l'authentique Patrice Gascoigne, enfin moi quoi, via sans pseudo, mais avec quand même de nouvelles coulisses télé.
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0: Écran total, un morceau solaire et estival qui annonce la sortie en septembre de l'Ultra Bleu, réédition enrichie de son album Le Disque Bleu. C'était Benjamin Biolay sur votre radio ici. Bientôt 19h et toute l'actu, suivi par Laurent Petit-Guillaume et 100% années 80. Je vous souhaite une très belle soirée avec le plein d'amour XXL et Mylène Farmer qui arrive juste après ceci.
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1: Très belle soirée, vous écoutez ici, il est 19h. Il est l'heure de s'informer avec Cyril Ardo.
2: 26 millions de Français auront très très chaud et ne demanderont qu'une chose, de l'ombre et de l'eau fraîche. Plus du tiers des départements français demain en vigilance rouge canicule. Guillaume Fariol, cette alerte débutera à midi.
3: 35 départements en vigilance rouge à partir de demain, c'est un record. Jamais autant de territoires n'ont été en alerte maximale canicule. En même temps, cette alerte rouge s'étend de la Nouvelle-Aquitaine jusqu'à l'Île-de-France. Elle est synonyme d'une canicule extrême, exceptionnelle par son intensité, sa durée, par son impact sanitaire pour l'ensemble de la population, explique Météo France. C'est la 9e fois que la vigilance maximale est déclenchée, 9e fois depuis 2019. 45 départements également sont en orange, des pointes à 40 attendues demain dans de nombreux territoires. Ensuite, ce sera encore plus chaud. Lundi pourrait devenir la journée la plus chaude jamais enregistrée. Elle devrait rivaliser avec les jours les plus caniculaires d'août 2003 et de juillet 2019.
2: Explication de Guillaume Fariol. Et dans le même temps, 4 départements, le Var, les Bouches-du-Rhône, le Vaucluse et le Gard, seront eux en vigilance orange au feu de forêt selon Météo France. Et puis ce soir, 10 départements de l'Est et du Nord du pays sont concernés par une alerte orange aux orages. Dans ce contexte, le gouvernement interdit la présence d'alcool lors des fêtes de la musique pour les départements en vigilance rouge. Certaines communes un peu partout en France ont décidé d'annuler les festivités demain. C'est le cas par exemple à Argenteuil ou à Nanterre près de Paris, à Bourgoin-Jallieu en Isère ou encore à Bayonne jusqu'à 19h. Dans ces villes donc, vous ne serez pas dérangé par les sonos au moment d'aller vous coucher. Pas sûr pour autant que le sommeil vienne facilement car on dort mal en période de canicule. Voici quelques conseils du professeur Pierre-Philippe, chef du service de médecine du sommeil du CHU de Bordeaux.
4: L'endormissement et en particulier la continuité de sommeil est liée à l'abaissement de notre température centrale. L'important, c'est de pouvoir refroidir son corps pour s'endormir. Et il y a deux temps. Il y a un premier temps qui est au moment où vous allez vous endormir, il faut absolument pouvoir perdre des calories plutôt par les extrémités, c'est-à-dire les mains et les pieds. Et donc, pour favoriser un endormissement, ce qu'on peut recommander, c'est de prendre une douche fraîche relativement prolongée juste avant d'aller au lit. Et ensuite, il y a le principe, comme vous le décrivez, de la continuité de la baisse de température au cours de la nuit, où là, il faut essayer d'avoir la chambre la plus fraîche possible. Alors, bien entendu, c'est toujours une histoire de gradient. C'est-à-dire, s'il fait 40 dehors, c'est illusoire de vouloir avoir une chambre à 20 ou 21 degrés. Mais le plus frais sera la chambre, le meilleur, vous aurez une continuité de sommeil.
2: Le professeur Pierre-Philippe, chef du service de médecine du sommeil du CHU de Bordeaux. Dans le reste de l'actualité, la commission d'enquête indépendante sur les violences commises à Bétaram vient de rendre son rapport à la congrégation religieuse après 12 mois d'investigation et plus de 137 personnes auditionnées. Ce sont 37 auteurs qui sont identifiés. Le rapport parle de crimes de masse, de sadisme et de torture. On referme ce journal avec une idée en cette période de forte chaleur. Prendre un peu de hauteur dans les massifs près de chez vous. Arthur Blanc, par exemple, les Alsaciens se ruent, eux, dans les Vosges.
5: Tout est calme sur la crête, un petit vent frais très agréable et 7 degrés de perdu pendant l'ascension. Dès sa première minute de temps libre, Michel de Haguenau s'est jeté sur sa moto.
6: J'avais ma journée de libre et du coup j'ai choisi de faire un petit tour à moto en altitude, à la fraîche. À moto, on le sent bien quand on monte au fur et à mesure de la plaine vers l'altitude, on sent la fraîcheur arriver, c'est très agréable.
5: Lui reprend la route pendant que les randonneurs se reposent. Annie marche toutes les semaines avec son groupe strasbourgeois.
7: On a un guide, Stéphane, qui s'occupe bien de nous. Il sait toujours nous trouver des itinéraires où on est un peu au frais, à l'ombre. Et voilà, on a un petit vent frais. Voilà. Ça va être dur de revenir dans la pollution et la chaleur.
5: Effectivement, Stéphane a pensé son itinéraire en fonction de la chaleur qu'il fait en bas.
8: On a choisi de venir ici précisément pour pouvoir faire notre marche hebdomadaire dans des conditions supportables.
5: Et je peux vous dire que ces itinéraires sont à apprécié dans le groupe. Il a la cote, Stéphane, notamment avec Myriam.
9: Il s'occupe bien de nous, c'est vrai. En hiver, il emmène de la soupe, de la tisane, pour tout le monde.
10: Et là, vous avez emmené quoi, là, du coup?
11: Qu'est-ce que j'ai emmené? Un sirop d'hibiscus, mais j'ai oublié tous les gobelets. Voilà.
5: Pas de bol, mais au moins, il y a de l'eau. C'est encore ce qu'il a de meilleur pour les longues balades en ce moment.
2: Le reportage ici à Alsace, dans les Vosges, d'Arthur Blanc. Et puis, un mot de rugby. Qui rejoindra Toulouse en finale de top 14? Réponse ce soir à partir de 21h05 avec la demi-finale entre le Stade français et Montpellier. Match à guichet fermé. La finale, elle, sera disputée samedi prochain.
1: 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Ici.fr. 31 degrés à cette heure-ci à Montbéliard, 32 degrés à Belfort, 30 degrés à Rougegoutte. Et les températures ne vont pas descendre en dessous des 20 degrés cette nuit. Elles se situeront plutôt entre 20 et 25 degrés en plaine. Demain, la canicule se ressent dès le petit matin et va se poursuivre tout au long de la journée. Le manque de vent va encore faire grimper le thermomètre entre 35 et 38 degrés demain. Si vous avez installé des ventilateurs chez vous, sachez que si les températures atteignent les 30 degrés dans votre logement, le ventilateur ne vous apportera aucune sensation bienfaisante. Au contraire, il ne fera que brasser de l'air chaud. Si vous le pouvez, laissez vos fenêtres ouvertes cette nuit en espérant un petit peu de fraîcheur. Je vous souhaite plein de courage et je vous dis à demain.
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12: Bonsoir à tous, c'est l'heure de l'apéro et ici c'est en musique bien sûr. Attention quand même, hein, 100% années 80, ça peut être addictif. Et du coup, bah, ça nous arrange parce qu'on est là tous les jours. Allez, à la vôtre, et ça commence comme ça.

0: Les lacs du Connemara, c'était Michel Sardou. 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
0: Alors au début, Michel Sardou, il n'y croyait pas. Il ne pensait pas que ça serait un tube. Mais c'est lorsqu'il a entendu l'orchestration magistrale réalisée lors de l'enregistrement de la musique à Londres dans les fameux studios d'Abbey Road qu'il est sûr de tenir là un titre qui va marquer son parcours. Et c'est le cas. Les Lacs du Connemara seront numéro 1 du top dès décembre 1981. Et après cette petite virée en Irlande, c'est l'Afrique du Sud et le combat de Nelson Mandela avec Mandela Day, Simple Minds.
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0: le groupe Niagara. C'était « Je dois m'en aller ». Sur le premier album du duo qui va révolutionner la pop en France, ça c'était en 1986, donc 5 ans avant la séparation, la fameuse chute de Niagara. Oui bon, un petit peu d'humour pour une mauvaise nouvelle, ça fait du bien. Alors pour la suite de 100% des 80, ça sera plutôt une chute de pluie, avec l'un des titres phares de Supertramp, It's Raining Again, juste après ça.
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0: L'ambiance des années 80, ça continue sur votre radio. Ici Belfort-Montbéliard, juste après ces petites infos.
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2: Faites la musique durant tout le week-end avec une scène ouverte à tous. Vous êtes invité à sortir votre instrument de musique ou votre talent pour la chanson et exprimer ce talent dans toute la ville. Et vous retrouvez aussi au caveau des remparts et à la médiathèque. Et puis demain, à partir de 17h, un grand marché des saveurs et de l'artisanat. Toujours des concerts et des animations musicales, cette fois sur le parvis de la mairie de Del. Vive la musique et la convivialité à Del tout au long de ce week-end pour la fête de la musique. Hier, cela faisait 40 ans que Coluche nous a quittés dans un accident de moto sur une route de la commune de Grasse. Il avait 41 ans. 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

0: Music and Light, c'était Imagination.
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0: Et après avoir fait tourner la boule à facettes sur le dance floor grâce à Imagination, on revient au répertoire français avec Catherine Lara et un slow de 3 minutes 45 qui devient un de ses classiques dès 85. Il s'agit bien sûr de Nuit Magique. Catherine Lara qui sera cet été sur scène, notamment avec son spectacle Identité, avec la compagnie Cumo, Festival Off d'Avignon le 13 juillet et au Festival Ultrason de Notre-Dame-des-Monts en Vendée le 24 juillet. Bref, deux nuits magiques.
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0: Bleu comme toi, c'était Étienne Dao. Le monde est bleu comme toi. Il n'y a bien qu'un poète comme Étienne Dao pour écrire ça, avec une mélodie efficace pour danser. Eh bien, il en a fait un tube indémodable. Dans un instant, dès 20h, Émilie Mazoyer va vous faire découvrir la playlist de son invité. Mais en attendant, notre balade dans les années 80 se poursuit avec Paul Young. Come Back and Stay, il arrive juste après ça. Et belle soirée à tous.
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0: demandez peut-être quelles sont les chansons préférées de votre chanteuse préférée. Bah, vous allez le savoir jusqu'à 21h. On est avec Julie Zenati. C'est elle qui choisit la programmation musicale de Décibel.
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0: Salut à toutes, salut à tous et bienvenue. Vous le savez, le décibel du week-end est un petit peu différent. Celui du dimanche est programmé par les auditrices et les auditeurs. Ce sera demain, en plus jour de fête de la musique. Et aujourd'hui, donc, Julie Zenati est avec nous pour faire le DJ. Bonsoir Julie.
3: Bonsoir.
0: Bienvenue. Veille de fête de la musique. C'est pas facile à dire.
3: C'est la vette de la musique. On a qu'à tout parler comme ça.
0: C'est bien. Ça va être long. Jusqu'à 21h, on va y arriver. Allez, je propose un jingle pour nous reconcentrer. Julie Zenati,
3: oui.
0: Bonsoir et bienvenue.
3: Bonsoir.
0: Avant de découvrir cette sélection de chansons absolument magnifique, je me demandais si justement tu avais toi des souvenirs de fêtes de la musique. Oh, je vois à ton visage que oui. Alors écoute, je t'en supplie, partageons.
3: Certains dont je pourrais parler, d'autres que je réserverai à ma fille quand elle sera grande et un peu plus grande et plus en âge de faire des bêtises.
0: Ah d'accord, donc on a eu des fêtes de la musique un petit peu échevelées.
3: Et puis l'inconscience de l'adolescence,
0: ouais,
3: qui fait qu'on traverse Paris à pied, on va n'importe où pour aller écouter tel groupe qui est dans tel endroit, et tu finis dans tel petit bar où t'as pas le droit de rentrer, mais tu te débrouilles quand même pour rentrer, et puis t'appelles tes parents d'une cabine téléphonique, et tu dis non mais c'est bon, je dors chez machin, et en fait jamais tu n'arriveras chez machin, parce que c'est bien trop loin, et t'es à l'autre bout de Paris. Enfin, mais j'ai des souvenirs de fêtes de la musique très joyeuses, en fait, à Paris.
0: Ouais.
3: Moi, j'adorais aller vers les Abbesses, vers Montmartre. Et il y avait souvent Kezia Jones aussi dans le 9e arrondissement,
0: ouais,
3: qui jouait tout le temps, en fait. Et je pense même que cette année, elle est encore là.
0: Oui, c'est possible.
3: C'est tout à fait possible. Et donc, c'était notre premier step pour monter ensuite vers Montmartre. Et on se retrouvait toutes les copines. Évidemment, on se pimpait un peu, hein. C'était un peu la soirée, quoi.
0: La soirée,
3: voilà.
0: Ouais.
3: C'était le début de l'été et tout. Et puis, on allait découvrir des petits groupes. On faisait en sorte de pas trop se perdre. Et puis, on dansait dans la rue, quoi.
0: Ouais.
3: Ça, c'est des beaux souvenirs.
0: Un des grands moments de la fête de la musique. Alors, vous la vivrez demain, comme vous voudrez, partout en France, parce que demain, c'est la date officielle de la fête de la musique. Et puis, tout à l'heure, à 21h10 sur France 2 en direct du théâtre antique d'Orange. Voilà, il y a un grand concert, grand spectacle, et ici est partenaire de cette jolie célébration qui sera présentée par Laurie Tillman. 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Alors Julie, on fait aussi la fête de la musique ensemble,
3: oui.
0: Parce que quand je t'ai demandé de choisir des chansons, je vois que tu as pris ma requête très au sérieux. Tu nous as fait une playlist très éclectique.
3: Bah, parce qu'il fallait que ça corresponde à des anecdotes. Alors,
0: ouais.
3: Du coup, c'est pas la plus festive de la Terre.
0: C'est pas faux.
3: C'est pas faux. Mais on a quand même. Enfin, j'ai pas trop mauvais goût.
0: Non, exactement.
3: Mais c'est pas très joyeux. Heureusement que c'est demain la fête de la musique.
0: Oui, c'est ça. Ce soir, on se prépare.
3: On se prépare
0: et on va démarrer donc avec une chanson de Whitney Houston qui s'appelle The Greatest Love of All. Là, pour le coup, la chanson est belle, mais c'est le destin de Whitney qui est un peu tristoun. C'était ta chanteuse préférée quand t'étais petite, Whitney, ou...
3: C'est ma chanteuse préférée.
0: Encore aujourd'hui.
3: Ah ouais, dans l'absolu, en fait. Je pense que c'est cette voix qui m'a donné envie de chanter. C'est grâce à cette chanson-là que j'étais repérée dans un club de vacances au karaoké. Et Whitney Houston, j'ai toujours une fascination pour sa voix, pour son destin aussi, voilà, c'est une artiste qui m'a toujours bouleversée. Même quand je comprenais pas l'anglais, j'avais l'impression de comprendre ce qu'elle racontait. C'est comme ça que j'ai découvert l'interprétation et le pouvoir de l'interprétation au-delà de la langue, en fait.
0: Ouais. Et le fait qu'on connaisse son histoire en vrai, à moins d'être très très fan, il a fallu attendre qu'elle soit morte pour comprendre un peu toutes les difficultés qu'elle avait traversées et toutes les douleurs de la vie de chanteuse.
3: Oui,
0: toi, tu le savais à l'époque ou tu l'as su pareil un peu plus tard?
3: Il y a beaucoup de choses qu'on savait déjà, mais le fait qu'elle ait autant souffert d'être une chanteuse noire qui fait de la musique pour les blancs, c'est comme ça qu'on la décrivait, ça a dû être terrible à vivre. Parce qu'en fait, t'es nulle part.
0: Et t'es maltraitée des deux côtés.
3: T'es maltraitée des deux côtés. Et puis, à côté de, et puis la solitude dans laquelle ça te met. Et je pense que c'est ça qui c'est ce mal-être-là et ce regard qu'on a posé sur elle qui a été déclencheur de tout le reste de ce désarroi dans lequel elle s'est empêtrée et malheureusement, les mauvaises rencontres, les mauvais hommes. Mais il reste toujours cette voix.
0: Alors on va l'écouter. Whitney Houston, hommage. Et donc, Julie Nathir qui vous dit que c'est cette voix qui lui a donné envie de chanter. Alors, pour ça aussi, merci Whitney.

0: Elle a 40 ans, cette chanson incroyable, Greatest Love of All, Whitney Houston. Alors vous l'avez écoutée à la maison. Moi, j'ai eu de la chance en studio. Donc, dans une oreille, j'avais Whitney Houston dans mon casque. Et puis, dans mon autre oreille, j'avais Julie Zenati qui, donc, je peux en témoigner, connaît la chanson par cœur à la virgule près et effectivement fait partie de ces personnes un peu surhumaines qui peuvent la chanter. Et donc, tu chantais ça gamine au karaoké.
1: Ouais, je chantais ça. Je sais pas.
0: T'avais une voix d'adulte.
1: J'ai toujours eu une voix d'adulte. C'est toujours ce qui a été très étrange dans la perception des gens sur moi, parce que du coup, mais toute petite, mais qu'est-ce que c'est cette grosse voix. Voilà. Puis alors, en plus, quand j'étais petite, il y avait pas de contrôle, donc c'était. Je montais, je ne sortais jamais quoi. C'était assez. Je pense que pour les gens, c'était un peu animal de foire, quoi. Il y avait un truc un peu comme ça. On aurait
0: fait phénomène, disons, animal de foire, tout de suite.
1: Oui, tout de suite, c'est vrai.
0: Mais ça, tu sais ce que c'est? Ça, c'est la mère en toi qui parle, parce que tu te dis que peut-être tu laisserais pas tes enfants être sur scène aussi, montrer autant petit.
1: Alors, non, je crois pas. Je pense que...
0: C'est dur, animal de foire, de dire ça, quand même, Julie.
1: Ouais, c'est ça, c'est dur. J'ai jamais été très, très tendre à mon sujet. Est-ce que c'est de l'humour ou est-ce que c'est un manque de confiance en soi? Je ne sais pas. Mais non, mais c'est vrai que... très vite, j'ai constaté que ma voix suscitait beaucoup de d'attention et pas de l'admiration en fait, pas waouh c'est fou quel talent, c'est c'est fou cette profondeur de voix, cette étendue vocale qu'elle a, enfin on était tout de suite dans la technique de la chose. Et c'est vrai que moi je chantais juste parce que ça me faisait kiffer quoi, et c'est pour ça que mes parents m'ont laissé faire, c'est parce que ça me faisait kiffer. Eux, ils m'exhibaient pas du tout, c'était pas du tout leur truc.
0: Alors justement, ce côté voix adulte chez une toute jeune fille nous amène à la chanson suivante qui est tirée de Starmania.
1: Oui.
0: Voilà, comédie musicale, la comédie musicale des comédies musicales. Il y a Diane Dufresne qui chante Les adieux d'un sexe symbole.
1: Ouais.
0: C'est une chanson d'une femme en fin de carrière, un peu au bout du scotch.
1: Au bout du roule.
0: Voilà, vraiment, elle a tout vu, elle a tout supporté, les bons hommes, tu sens qu'il y a de la drogue, tu sens qu'il y a de l'alcool,
1: il y a tout.
0: Elle est complète. Et qu'elle est en train de dire, allez, moi je raccroche, je me casse et je vous laisse entre vous, salut les moches. Donc ça, c'est la chanson. Et puis à toi, à quel âge on te fait chanter cette chanson?
1: À quel âge je chante cette chanson?
0: Tu chantes cette chanson, c'est ton choix.
1: Ma sœur écoutait tout le temps Starmania à la maison. Elle se prenait pour Crystal, France Gall, tout ça.
0: Ouais.
1: Et moi, j'ai eu un kiff absolu sur Stella Spotlight, sur ce personnage-là, sombre, la star déchue, la femme objet. J'ai tout de suite eu une incohérence particulière pour ce personnage qui m'a beaucoup touchée.
0: Oui.
1: Et quand mon père jouait Starmania au piano, je lui ai dit, voilà, moi je voudrais chanter Les adieux d'un sexe symbole. Et donc, je devais avoir 10 ans. Et dans cette chanson, il y a une petite phrase un peu coquine qui dit... Enfin, je me souviens vraiment de l'endroit, c'est « Sur qui on éjacule, seul sur mon acropole ». Voilà, et c'est vrai que dans la bouche d'une petite fille de 10 ans, c'est étrange. Moi, je ne savais même pas ce que ça voulait dire.
0: Bah non, c'est ça.
1: Donc, au bout d'un moment, ma mère m'a dit « Tu peux dire sur qui on se bouscule ». Donc voilà.
0: Bravo madame.
1: Bravo madame.
0: Très bon réflexe.
1: Merci madame, parce que c'est sûr que bon, c'était toujours un peu gênant.
0: Ouais, ouais.
1: Alors, parce que j'ai posé la question « Mais ça veut dire quoi ?» Et mon père m'a répondu « Il y a le dictionnaire ». Et après, évidemment, c'était mieux qu'on se bouscule.
0: Ouais, ouais.
1: Et du coup, ce qui est assez rigolo pour l'anecdote, c'est cette chanson-là, donc m'a toujours suivie, et finalement m'a amenée jusqu'au rôle de Notre-Dame de Paris, jusqu'à chanter La Monture en studio avec Luc Plamondon et ma mère à côté, et Luc qui se retourne un peu gêné vers ma mère en lui disant, ça vous dérange pas qu'elle dise « Délivre-moi de ma ceinture, viens en moi, petite ordure !» Et là, ma mère la regardait et dit « Vous savez, depuis qu'elle a 10 ans, elle chante sur qui on éjacule. Ouais. Donc, je pense que ça devrait aller. » Et voilà.
0: Et voilà, Julie Zenati, qui d'instinct est allée vers Diane Dufresne. Nous, on y va pour le bonheur de réentendre cette chanson absolument poignante. Les adieux d'un sexe symbole dans Starmania.

0: l'équivalent musical du triple salto, double boucle piqué, que ne sais-je encore.
1: Cet indice.
0: Incroyable.
1: Cet indice.
0: Oh, Julie Zenati. Eh ben, tu sais quoi? Je te remercie parce que les adieux d'un sexe symbole, donc Diane Dufresne, dans Starmania, 79, Plamondon Berger. C'est pas la chanson de Starmania qu'on réécoute le plus. Peut-être non. Parce qu'elle nous met mal à l'aise.
1: Oui, aussi peut-être, ouais.
0: Qu'elle dit des trucs super vrais, que là, on l'écoute après la mort de Loana, quelques mois après. Ah, mais ouais. Mine de rien, ça fait penser à toutes ces nanas qu'on a sacrifiées comme ça sur l'autel de la célébrité.
1: Bien sûr.
0: Et en fait, elle dit les mots, comme
1: elle
0: on dit aujourd'hui.
1: Elle dit les mots et c'est toujours actuel. Et ouais. Voulez-vous voir la mort en face? Elle s'habille en technicolor. Je pense qu'on ne peut pas vivre au travers uniquement du petit écran. Et notre métier doit savoir s'arrêter aux portes de chez nous. C'est très important.
0: Alors oui, mais quand on commence comme toi très jeune, ou comme quand on a cet énorme tube, si je m'en sors, qu'on va écouter là, ton premier tube d'il y a une vingt-cinquaine d'années maintenant, hyper jeune, comment tu fais justement pour faire la part des choses? Parce que évidemment, quand t'as un mari, quand t'as des enfants, etc., tu sais arrêter à un moment d'être la chanteuse. Mais est-ce que toi, à un moment de ta vie, t'as été que la chanteuse 24 sur 24?
1: Oui, bien sûr. Moi, j'ai été la chanteuse jusqu'à mon album Plus de Diva.
0: Ah oui.
1: Ouais. Donc à l'époque j'ai 28 ans.
0: Et tu fais ce choix de ne plus être 24 heures sur 24 la chanteuse et de préserver un petit peu ta vie parce que tu sens que si tu
1: non,
0: le
1: c'est
0: fais
1: l'échec.
0: Là,
1: ah, c'est l'échec. C'est l'échec de cet album
0: qui fait que
1: je me rends compte que je ne prends plus aucun plaisir à faire ce que je fais, que la pression est trop forte, que je suis trop le centre de la vie de plein de gens au-delà du public. Hein. C'est vraiment l'industrie en elle-même.
0: Oui, les gens qui sont dans ton équipe, qui travaillent pour toi.
1: Dans mon label, ouais. Dans tout ça. Je sens qu'on attend énormément de moi, plus que mes parents le jour de mon brevet. Et c'est à partir de là, je pense que je rentre dans la création de cet album qui s'appelle Plus Diva, donc je pense que c'est pas tout à fait anodin, oui. Avec le recul et quelques années de psychothérapie. Et c'est ce que j'appelle, c'est un très bel album, mais c'est vraiment un album suicide. C'est tout ce qu'on n'attendait pas de moi, tout ce qu'on ne voulait pas de moi, et je l'ai fait.
0: Ouais.
1: Et il est très beau. Mais c'est le saut du voile de la mariée des trottas, quoi. On y va, quoi. On y va, franco.
0: Et là, maintenant, avec le recul,
1: ben merci.
0: T'as eu raison.
1: Ouais. Ben, merci, en fait. Parce que
0: l'instinct, merci les tripes aussi.
1: Merci l'instinct, ouais. Je pense. Merci mon chemin, en fait. Parce que ça devait être mon chemin. À un moment, il fallait que je m'écrase pour pouvoir redéfinir ce qui était essentiel et nécessaire à la vie, de manière générale. Et il fallait que je puisse construire ma vie en dehors de cette voie qui m'a apporté beaucoup de bonheur. C'est comme je l'appelle, et ma meilleure amie et ma meilleure ennemie, parce qu'elle devenait, ça devenait très addictif aussi, ce succès. Donc, il fallait que ça s'arrête.
0: Et ça te permet, là, maintenant, en 2026, d'avoir fait la paix avec tes plus grands succès et aussi avec les choses qui ont moins marché.
1: Bien sûr.
0: Et donc de réenregistrer avec bonheur,
1: ah oui.
0: Si je m'en sors, pas toute seule cette
1: ouais.
0: fois.
1: Bah parce que la chance que j'ai avec cette chanson, c'est que cette chanson, elle est rentrée chez les gens. Aujourd'hui,
0: ah ouais.
1: Comme je le dis, cette chanson ne m'appartient plus, et depuis longtemps maintenant. Et j'ai reçu des milliers de témoignages sur cette chanson où les gens m'ont dit que c'était un peu la lumière au bout de leur tunnel. Et évidemment que je leur remercie et je de l'avoir porter et de s'en être servi comme d'un pansement, parce que c'est ce que j'ai fait aussi moi en écrivant cette chanson, mais j'avais envie de pouvoir la transmettre encore une nouvelle fois au travers d'une autre voix, et c'est pour ça que j'ai choisi de chanter avec la chorale de Bondy, qui sont des jeunes enfants, des ados, qui eux racontent le si je m'en sors encore différemment, parce que c'est pas le même que le mien.
0: Ça résonne pas de la même manière chez les enfants.
1: Ben non, parce que pour eux aujourd'hui la société est différente, c'est pas les mêmes problématiques adolescentes qu'à mon âge, ils sont pas confrontés aux mêmes problèmes que je pouvais l'être à mon âge, et en même temps quand ils la chantent, ils me disent que ça leur fait du bien. Donc, peut-être que ce pansement-là, il va pouvoir passer les années et, ouais, et les générations.
0: Et ils t'en ont parlé, justement, ces petits chanteurs, ces petites chanteuses. Le « si je m'en sors », alors je ne sais pas si c'est indiscret de te poser la question, mais qu'est-ce que ça signifie pour eux, de quoi ils se sortent en chantant cette chanson-là?
1: Oui, c'était important pour moi de comprendre, au-delà juste de la technique de la chanson et du fait que tout le monde la chante en radio-crochet, au télé-crochet et tout en crochet.
0: J'avoue, je lui ai fait un peu de mal au karaoké moi-même. Ça m'est déjà arrivé.
1: C'est pas grave. C'est pas grave, je t'en veux pas. Ça va, mes oreilles n'ont pas saigné.
0: Non,
1: oui, bien sûr, je leur ai demandé. Et c'est fou parce que, eh ben, quand on écoute leurs témoignages, certains enfants disent, moi, ça m'a permis de me dire si je m'en sors, ça m'a permis de me battre contre le harcèlement. Quand on dit si je m'en sors, c'est subir et résister après le divorce de parents qui se déchirent.
0: Ah oui, c'est dur, ça.
1: C'est la violence familiale. J'ai eu aussi ce type de témoignages-là. Le courage de parler et de dire ce qui arrive aujourd'hui peut ne pas être mon demain et je vais m'en sortir. Ils ont mis beaucoup plus d'espoir, eux, dans cette chanson que moi j'ai pu en mettre en l'écrivant.
0: On l'écoute, cette nouvelle version de Si je m'en sors, Julie Zenati, et dans Décibels.

0: alors entre cette nouvelle version de Si je m'en sors et puis l'album sorti récemment, Le Chemin, on se dit que les concerts de Julie Zanatti en ce moment, ça doit être magnifique et très plein de spiritualité. Il y en a un qui arrive à Paris, à l'église de la Madeleine.
1: Oui.
0: T'as beaucoup joué récemment dans les églises, dans les cathédrales.
1: Ça fait un an.
0: Voilà, c'est le cadeau,
1: c'est la fin du chemin.
0: Ouais. Ouais, c'est ça.
1: Ça y est.
0: Toutes ces églises, toutes ces façons de chanter finalement qui sont très différentes. Le 17 septembre, donc à Paris, à la Madeleine, il y aura avec toi des choristes, il y aura avec toi des musiciens. Ça va être un moment vraiment important. Et je crois que tu t'y prépares. Enfin, depuis de longs mois, t'es déjà allé à l'église de la Madeleine pour essayer de capter un peu l'ambiance. Qui est particulière dans cette église-là.
1: Oui, dans cette église, c'est assez particulier parce que c'est vraiment... J'ai fait une rencontre avec cette église. C'est une église que j'ai toujours vue pour passer de l'autre côté de la Seine par rapport à là où j'ai toujours habité. Je suis toujours passée par la place de la Madeleine, je l'ai toujours vue et je n'y étais jamais entrée. Et j'y suis entrée par hasard et j'ai eu l'impression d'être complètement envahie par beaucoup de douceur, de la plénitude. Je me suis sentie prise dans les bras. Je ne sais pas comment expliquer. Pourtant, j'ai fait beaucoup d'églises et j'ai rencontré des lieux merveilleux. Mais là, j'ai eu l'impression que j'avais une petite place, j'avais quelque chose à raconter ici. Et puis, ce qui est assez joli, et peut-être que c'est ça que j'ai ressenti aussi, c'est que dans cette église, il n'y a que des femmes.
0: C'est rare.
1: Jeanne d'Arc, Marie-Madeleine, Sainte-Thérèse. Et donc, toutes les représentations sont des saintes.
0: Et des femmes.
1: Voilà. Ah. Et je pense que c'est peut-être ça, en fait, de façon très inconsciente encore, qui m'a appelée vers cet endroit. Et c'est un endroit qui est très doux, qui est très très doux. C'est en fait dans cet endroit, il y a beaucoup de joie. C'est très joyeux. Je suis entrée dans des églises où c'était beaucoup plus lourd, où on sentait que il y avait eu beaucoup de prières, beaucoup de demandes où c'était.
0: Ouais.
1: Voilà, enfin, on capte les énergies, les pierres gardent des énergies. Je rentre pas dans un truc chamanique, hein.
0: Mais bien sûr, quand tu vas à l'église, parfois c'est parce que t'es désespéré. Il y a des églises qui sont pleines de larmes.
1: Voilà,
0: ça, c'est sûr.
1: C'est ça, pleines de larmes. C'est tout à fait le mot. Et là, j'ai senti une église pleine d'espoir.
0: Tu dois avoir hâte.
1: J'ai hâte.
0: 17 septembre.
1: Ouais, j'ai hâte. J'ai hâte et en même temps, j'ai pas hâte parce que quand je l'aurai fait, je l'aurai fait. Après, je le ferai plus. Et je sais que ça va être un moment fort et clé dans ma carrière. Je sais pas où ça va m'emmener, mais en tout cas.
0: T'as toujours le chemin, hein, de toute façon, Julie Zanatti.
1: Ça n'arrête jamais.
0: L'album et le chemin. Donc, ce concert exceptionnel à Paris, à l'église de la Madeleine, ce sera le jeudi 17 septembre. Si vous pouvez être là, soyez là. Faut pas rater. À tout de suite.
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0: Et on a de la chance parce que ce soir notre invitée, c'est la divine Julie Zenati. Tu nous as choisi des chansons qui ont donc un rapport avec des moments de ta vie.
5: Ouais.
0: Mais en vrai, la musique dans ta vie, c'est comment d'ailleurs? C'est toute la journée, c'est être très égoïste avec des écouteurs ou tu fais profiter à toute ta famille? T'es comment?
1: C'est très égoïste avec des écouteurs et c'est surtout pas toute la journée.
0: Ah, intéressant. T'as des moments clés pour écouter de la musique?
1: Ouais, j'ai des moments clés parce qu'en fait, le problème quand j'écoute de la musique, c'est que j'entre trop dedans.
0: Ah.
1: Et du coup, après, je peux être mal pendant un petit moment.
0: Tu veux dire si une chanson te touche très fort?
1: Ouais.
0: Ah oui.
1: Ouais.
0: Ah, tu es une éponge à.
1: Je suis une éponge.
0: À oui. Ah oui, d'accord.
1: Moi, le seul endroit pour me recentrer, c'est le silence. C'est pour ça que j'ai trouvé mon truc dans les églises. Hein,
0: oui, parce c'est
1: que
0: ça.
1: Pour le coup,
0: t'es pas embêté.
1: Je suis pas embêté, quoi. Tu vois.
0: Bah les voisins, c'est le cimetière. Donc ouais, souvent, oui, effectivement, il y a pas beaucoup de bruit.
1: Voilà.
0: Ok. Donc si on te met une chanson déprimante, possiblement tu vas déprimer.
1: Ouais, complètement. Ouais, je suis complètement une éponge. J'ai aucune personnalité.
0: Et c'est quoi ton seuil de résistance à une chanson que tu n'aimes pas ou à une musique que tu trouves vraiment pourrie?
1: 32 secondes.
0: Tu te casses.
1: Je
0: quitte la pièce.
1: Je bouche mes oreilles.
0: Ouais.
1: Non, je quitte le projet. Tout de suite.
0: Elle quitte le loft.
1: Ouais. Je sors. Ah ouais. Moi, si tu veux me faire fuir, mets-moi un truc que j'aime pas. Je ne peux pas rester. C'est-à-dire que j'ai l'impression que ça agresse mes oreilles, mon mental, mon cœur, mon corps, tout. Ça m'agresse entièrement.
0: Alors, comme on veut qu'elle reste, ce qu'on va faire, c'est qu'on va mettre une chanson que Julie Zenati a choisie elle-même.
1: Ouais. En espérant ne pas agresser les gens.
0: Ah bah respire encore, Clara Luciani.
1: Voilà, tout le monde, on aime que cette chanson. Tout le monde l'aime cette chanson.
0: Alors, c'est alors pour beaucoup, en tout cas pour moi.
1: C'est Covid.
0: C'est sorti Covid.
1: Bah
0: c'est
1: bien
0: déconfinement.
1: Sûr. Bah oui.
0: C'est ta chanson du déconfinement.
1: Mais
0: aussi.
1: Évidemment, parce que moi j'ai détesté le confinement.
0: Horrible.
1: Ah, on est d'accord.
0: Oh,
1: moi, mon mari m'en parle encore comme de ces émotions que c'était les bisounours. Ah, c'était super. On faisait manger toute la journée. Moi, j'avais envie de flinguer tout le monde. Je voulais sortir de chez moi.
0: Et déjà, t'as pas divorcé. Bravo. Moi, j'ai divorcé direct en sortant. Premier truc que j'ai fait. On est déconfiné. Appelez l'avocat.
1: Non, mais lui, il était beaucoup dans la cave. Il a refait toute la cave. Franchement, nickel.
0: C'était ça le secret.
1: Ouais, ben, il était pas là. Au sous-sol. Et moi, je faisais mon album dans l'autre sous-sol. Vraiment, on s'est pas beaucoup vu finalement. Mais et du coup, cette chanson est sortie. Et là, je me suis dit, ok, il y a cette chanson, c'est-à-dire que moi aussi, je sors. C'est marrant, en fait, je me souviens encore sortir de chez moi avec mon masque, parce qu'on est sortis longtemps avec des masques, en fait. Hein, et avec, il faut que ça bouge
0: sous mon masque. Mais quand même.
1: Ah oui, allez, respire encore, même avec le masque, vas-y, respire. Je me souviens encore de cette bouffée d'oxygène de cette chanson. C'est marrant. En fait, elle m'a réconciliée avec la vie, quoi.
0: Merci Clara.
1: Merci Clara.
0: Respire encore. Parce que vous aussi, vous l'avez vécu. Ce moment où tu ouvres la porte en grand.
1: Et tu pars, et tu sors, et tu cours.
0: Oui !
1: Liberté !

0: respirer encore. C'était la consigne dans la chanson de Clara Luciani qui a été très bien appliquée donc, par Julie Zenati.
1: Ouais. Oh,
0: quelle bonne idée de réécouter cette chanson.
1: Elle est incroyable cette chanson.
0: Il faut que tu aies ton émission de radio, je t'annonce. Hein.
1: Pour avoir juste cette
0: super
1: chanson.
0: Goût. Non, t'imagines, tu passes que ça.
1: Que ça. Et ça s'appelle comment? Respire encore.
0: Ça s'appelle Respire encore.
1: Ah, elle va pouvoir se faire la piscine avec les droits d'auteur, hein, dites-moi.
0: C'est sûr. Julie Zenati est notre invitée ce soir dans Décibel. En attendant d'aller nager dans la piscine de Clara Luciani, on continue donc à découvrir tes choix musicaux. Première voix masculine de la soirée.
1: Ah oui, j'en ai pas beaucoup.
0: Bonsoir monsieur, Daniel Balavoine.
1: Ouais.
0: Alors, qu'est-ce qu'il représente pour lui? En plus, voix masculine, mais qui va dans les aigus.
1: Mais oui, incroyable. Aussi, c'est ça en fait. C'est une voix non-genrée, finalement.
0: Oui, pour le coup, oui. Vraiment.
1: Bah oui. Ouais. Bah évidemment, première rencontre avec Balavoine, c'était sur évidemment Starmania.
0: Oui.
1: Enfin, auditivement parlant, hein, puisque j'avais 2 ans, peut-être même 4 ans, je crois 5 ans. Et puis ensuite, j'ai continué à écouter parce que c'était une voix qui me touchait. Et au-delà de ça, j'ai toujours été très impressionnée par l'écriture de Daniel Balavoine. J'y ai toujours senti une forme de spiritualité, toujours un regard vers le ciel.
0: Je vais t'interrompre, pardon, mais oui. Julie Zenati écrit ses chansons. Message à la communauté. Parce que, non, elle chante super bien et tout, mais en fait, la meuf écrit. voilà, pardon, je referme la parenthèse, mais puisque tu dis que t'es touchée par l'écriture de Balavoine, c'est pareil, les gens ne savent pas, il écrit pas, on s'en fout, il chante bien. Toi aussi, comme tu chantes bien, on s'en fout un peu de savoir si c'est toi, mais c'est toi. Oui. Voilà, je referme la parenthèse. Donc, Balavoine.
1: Et oui, et Balavoine, en fait, j'ai toujours senti cet attrait spirituel dans sa façon d'écrire, avec toujours cette idée que on pourra. Ah, peut-être ce sera les femmes qui sauveront le monde, peut-être ce sera Dieu qui sauvera le monde, peut-être. Et il y a cette chanson, l'Aziza, pour la petite histoire, je la chantais premier plateau télé, et je pars à Agadir, non c'était à Marrakech à l'époque, pour le concert de la tolérance.
0: Ouais.
1: Donc on me demande de venir chanter, et à cette époque-là j'ai fait un duo avec Passy, qui se retrouvera par la suite sur mon
0: sur
1: tout premier album.
0: Album. Mais oui.
1: Et donc à l'époque, c'est Manu Viro, donc qui était le programmateur.
0: Et il est toujours le programmateur. Par exemple, le concert de la fête de la musique demain.
1: Ah bah oui, c'est Manu
0: lui.
1: Aussi.
0: Ah oui,
1: oui. Et donc, c'est ma première télé. Il invite donc Passy et moi à venir faire ce duo. Et puis, Passy loupe l'avion.
0: Ah mince.
1: Donc moi, j'ai 18 ans. C'est ma première télé. Il y avait aussi d'autres chanteurs. Il y avait Patrick Fiori, il y avait Nourrit. Et de façon très mignonne, Patrick me dit moi, je dois chanter l'Aziza, est-ce que tu veux qu'on le fasse ensemble? Et c'était sympa parce qu'en plus, on se connaissait de. Enfin, on venait de faire. On était encore en plein Notre-Dame de Paris.
0: Ouais.
1: Il a bien vu que, en fait, du coup, sinon, moi, j'allais rester là, puis j'allais regarder le concert de la tolérance, puis j'allais pas chanter. Et puis, j'avais amené ma belle robe et tout. Enfin, j'étais prête. C'était ma première vraie télé, quoi, en tant que Julie Zenati, fleur de lys de Notre-Dame de Paris.
0: Ouais.
1: Et donc, du coup, j'ai chanté l'Aziza avec Patrick, et c'était fou parce que c'était en plein milieu de la place Jemaa el-Fna, avec plein de gens. Et on a chanté l'Aziza, et c'est là où tu te rends compte que la portée des mots et puis surtout le bonhomme pouvait enjailler n'importe quelle foule et faire lever des foules. C'est que moi j'étais pas connue, Patrick pas non, beaucoup non plus. On arrive au Maroc, on chante l'Aziza, et les gens sont avec nous et chantent avec nous. Et là tu te dis waouh, ok, ça c'est très très fort. C'est-à-dire que ma première émission, tu me prends un public qui
0: c'est une vague d'amour, quoi.
1: Et puis c'est comme si Balavoine était là, quoi. C'était fou.
0: Ah, c'était beau. Merci de partager toutes ces histoires avec nous, Julie Zenati, aussi l'Aziza.

0: Ardent décibel. Dis donc, mais tu vas chanter tout l'été. Alors, parce qu'on parlait de ton concert là à l'église de la Madeleine, c'est une chose. Mais tu vas chanter aussi tout l'été avec un chœur incroyable. C'est les chœurs du Sud.
1: Oui.
0: C'est eux qu'on a entendu chanter à Corsou Medzoumou. J'ai dit Corsou Medzoumou. Ce n'est pas le nom évidemment.
1: Medzoumou.
0: Le grand concert au Vélodrome, les fameux 3000 choristes, c'était les chœurs du Sud.
1: Moi, j'en aurais que 500. Hein, je tranquille.
0: Oh, mais c'est déjà pas mal. Mais c'était peut-être pas au Vélodrome. Tout l'été aussi.
1: Vélodrome
0: tout l'été. Il en fallait beaucoup au Vélodrome. Mais donc toi, tu es en fait évidemment cette voix de cristal de la chanson française qui sera là avec ses choristes. Oui. 40 concerts, c'est énorme.
1: Oui, c'est vrai.
0: Tout le mois de juillet, début du mois d'août.
1: Voilà, ouais. C'est mon GR20. À moi. C'est mon petit GR20.
0: Non, mais ça va être incroyable. Donc ça,
1: oui, non, je suis
0: le répertoire, c'est.
1: Je fais un petit florilège de mes tubes. Non, je suis très contente de pouvoir les chanter dans le Sud, parce que c'est vrai qu'avec la tournée des églises, je suis pas.

0: Toi aussi, elle a une place particulière dans ton cœur ?
1: Ah, moi, c'est la chanson de la résurrection. Hein. Ouais. C'est 5 ans après Plus de Diva. C'est le moment où je casse le jouet, où je quitte la maison de disque, où
0: je prends mon indépendance,
1: je change de vie carrément. Ouais. Et il y a beaucoup moins de numéros de téléphone dans mon téléphone, mais en même temps c'est les vrais qui restent, donc ça permet de faire le ménage. C'est pas mal de le faire avant ses 30 ans, et c'est juste avant mes 30 ans. Et je tombe enceinte de ma première fille, enfin de ma fille, j'en ai qu'une, qui s'appelle Ava, et j'ai besoin de lui raconter que de là d'où je viens, on ne baisse jamais la tête et on avance. Et parfois, on peut penser que notre dureté, elle est d'origine, mais que c'est plutôt de la pudeur. Et voilà.
0: D'où je viens, Julie Zenati, chanson à part dans son répertoire et ce soir, dans Décibels.
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0: Julie Zenati. Quelle masterclass, cette chanson. Bravo, Julie.
1: Merci.
0: Je suis très contente qu'on ait passé cette soirée ensemble. Je rappelle qu'on pourra t'applaudir à Paris, à l'église de la Madeleine, le 17 septembre prochain. Évidemment, c'est le chemin logique après ton album Le Chemin, que je recommande à tout le monde. Et je t'annonce qu'on a 20 secondes pour que tu nous dises pourquoi on termine l'émission avec Liza Minnelli et New York.

0: New York.
1: Liza Minnelli, New York, New York, c'est la chanson qui m'a fait passer plein d'étapes au fur et à mesure de ma carrière. Et je me souviens avoir passé 4 mois dans mon rôle de Fleur de Lys, accompagnée de tous mes compères. Et on fait une émission de télé et on dit « qu'est-ce que tu aimerais chanter ?» Je dis « New York, New York » de Liza Minnelli. Et je me souviens de la tête de Garou qui tout d'un coup ouvre les yeux et fait « ah oui, en fait, c'est une américaine celle-là ». Et voilà, et j'étais assez fière de ce moment-là avec mon anglais chewing-gum. Ouais. Donc voilà, Liza Minnelli, ça a toujours été très important, non pas pour le lever jambes, mais vraiment pour cette chanson.
0: Alors on y va, en se régalant les amis. Et j'embrasse l'American Julie Zenati.
1: Yeah.
0: Thank you so much.
1: You're welcome, it was a pleasure.
0: À la prochaine, merci Julie, bravo
1: merci
0: pour tout.
1: Merci et bonne fête de la musique.
0: Oui, merci.
1: Oui.
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0: Quelle merveille cette chanson. Et merci à Julie Zenati pour ce bon moment passé ensemble. Décibel, c'est terminé pour ce soir. Merci à l'équipe de l'émission, Iris Guitoni, Enzo d'Hospital, Iki, Elodie Bianca Maria, Sadika Raou et Franck Moilier. Puis merci à vous d'avoir écouté.
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0: Et merci d'avoir choisi ICI, les amis. Votre bon goût est récompensé. La musique continue à 21h.
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2: Henri Salvador, Jardin d'hiver, la chanson préférée d'Elena.
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4: Cette chanson, c'est ma berceuse d'enfance et même quand j'étais encore dans le ventre de ma maman, c'est la chanson qu'elle m'a toujours chantée pour m'endormir et elle la chante super bien, c'est toujours doux et très

0: J'ai ce rapport-là très particulier avec cette chanson, puisqu'elle m'endort, même si je l'adore.
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1: Saviez-vous que Michel Delpech rend hommage à un groupe de rock dans son titre « Quand j'étais chanteur » ?
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1: En 1975, Delpech est en plein succès. Il n'a que 29 ans, mais avec l'auteur Jean-Michel Riva, il s'amuse à se projeter à l'âge de 73 ans. Delpech y campe un ancien chanteur vedette des années 70, assis seul dans un bistrot de province, regardant ses succès passer avec mélancolie. Écoutez attentivement les chœurs.
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1: Ce n'est pas du français, mais bien de l'anglais. C'est un hommage aux Beatles. Les chœurs égrènent des titres mythiques. Faraway Sgt. Pepper, Faraway Penny Lane, Faraway Strawberry Fields Forever, Faraway Yesterday. 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
1: 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Le nouveau titre d'Amel Bent.
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Lola Baye est une chanteuse, autrice, compositrice qui mêle douceur, humour et spontanéité. Si vous avez pu la voir dans l'émission The Voice, ce qu'elle affectionne aujourd'hui, c'est sillonner le monde rural pour chanter dans les tout petits villages.

0: m'ennuyer, Lola Baye. Un coup de cœur ici même. 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
1: Vous écoutez Bonjour docteur, le nouveau titre de Oshi.
0: Un coup de cœur ici.

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0: En 2009, Calogero traverse une période de doute. Il sort l'album L'Embellie et fait alors appel au service de Jean-Jacques Goldman pour le titre C'est dit.
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0: D'abord trop complexe, la chanson se simplifie sous les conseils du maître. Goldman pousse Calogero à épurer sa mélodie pour laisser place à l'essentiel. C'est ainsi qu'apparaît la phrase culte « On n'est riche que de ses amis ». Le succès est immédiat et redonne le sourire à l'artiste.

0: qui prouve que la simplicité et l'amitié sont les meilleurs remèdes au vague à l'âme.
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2: 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Jérémy Frérot, J'ai la mer, la chanson préférée de M. Pokora.
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1: C'est un titre qui m'a particulièrement touché, j'espère qu'il vous a touché aussi.
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1: Vous écoutez Camille Perrer avec T'as eu vent de nous deux.

0: La chanson parle de la passion pour l'écriture, la musique, le partage. Et la jeune artiste de Romans-sur-Isère s'est inspirée du roman d'Alain Damasio, La Horde du Contrevent. Camille Perrer, t'as eu vent de nous deux. Un coup de cœur ici de Romardèche.
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3: Alors, je rappelle que nous jouons avec Leïla qui joue avec Ici Nord et Laurent Ici Loire-Océan. Leïla qui est mariée à Thibaut, qui a deux petits chats, qui vend des très bonnes crêpes et des chichis. Et Leïla qui tire les cartes, qui aime l'astrologie. Bref, une femme exceptionnelle.
4: Ça va vous?
3: Bah quoi? Qu'est-ce qu'il y a? Écoutez, vous voulez qu'on reparle du fait que vous n'avez encore pas gagné la semaine dernière? Hein? Vous voulez ou pas?
4: J'ai un message subliminal.
3: Qu'est-ce qu'il y a?
4: Pour vous.
3: Pour moi?
4: Oui.
5: Je l'aurai un jour. Je l'aurai.
3: Ah, d'accord.
4: Voilà, par rapport à ça.
3: Oui, bah écoutez, on verra bien. Allez, on va parler de ta rencontre avec Thibaut. Parce que tu l'as rencontré, vous étiez très jeune. Quel âge vous aviez?
6: Oui. On avait 14 ou 16 ans.
3: Oh là là, oui. Et alors, comment ça s'est passé? Parce qu'il paraît qu'il est venu faire son apprentissage dans ton village où tu habitais.
6: Voilà, on s'est rencontrés, on a discuté tout ça. Et quand il est parti, ben, on s'est rendu compte qu'on se manquait. Et puis, moi, après, je suis allée dans sa ville. J'ai trouvé aussi un apprentissage. Et puis, depuis, on ne s'est jamais quitté. Voilà.
3: Oh là là là là, mais comme c'est beau ça, on adore. On adore. Alors, tu as 4 points, tu es largement en tête. C'est bien.
4: Oui, oui, oui.
3: Quoi?
4: Je grogne.
3: Oui, bah je sais que tu grognes, t'es un râleur. Alors, je vais te poser la question à choix multiple, c'est-à-dire que je pose la question, je te propose des réponses, et t'auras 10 secondes pour me répondre. Tiens, je te mets un extrait de Jojo. Mais qu'est-ce qu'elle a, ma gueule? Wouh! Eh oui, Johnny, mon idole. Alors, écoute bien, aujourd'hui, le 15 juin, si Johnny était encore avec nous, bah, il aurait fêté son anniversaire. Et alors, quel âge aurait-il? 81 ans, 83 ans, 85 ans, toujours 20 ans dans le cœur de ses femmes.
4: Oui.
3: Voilà, alors quel âge il aurait, mon Jojo? Il aurait 81, 83, 85 ou 20 ans? Top chrono, 10 secondes.
6: Je dirais 83.
3: Didadadam, didadadam, didadadidadam. Et c'est une... Bonne réponse, 83 ans aujourd'hui, 110 millions de disques vendus. Voilà, moi je pense à Johnny. Je l'écoute tout le temps. Johnny, c'était mon idole, bravo, t'as 7.
4: Ce qui fait